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Dans son encyclique sur la sauvegarde de la maison commune, Laudato Si, et dans l'exhortation Laudate Deum, publiée en 2023, le pape François attire notre attention sur les signes inquiétants dans la nature qui suggèrent que l'humanité a peut-être trop exploité et trop peu préservé, que notre relation avec le Créateur, avec notre prochain, en particulier les personnes pauvres, et avec l'environnement est devenue fondamentalement négligée, et que nous courons désormais un risque sérieux d'une dégradation humaine, environnementale et relationnelle concomitante. Autrement dit, il n'est pas possible de séparer les inégalités et les injustices mondiales de la dégradation de l'environnement. Tout est lié. L'appel à une compréhension plus intégrale de l'écologie rejoint la vision de Van Rensselaer Potter pour la bioéthique au tout début de sa formalisation en tant que discipline. Ce qu'il allait ensuite identifier comme la science de la survie, Potter, biochimiste et pionnier de la bioéthique, était convaincu que la bioéthique doit être fondée sur la science de la biologie et élargie au-delà des frontières traditionnelles pour inclure les éléments les plus essentiels des sciences sociales et des sciences humaines. La particularité de la bioéthique était qu'elle serait ou devrait être le lieu où la biologie, comprise au sens large par Potter, comme le fondement sur lequel nous construisons l'écologie, qui est la relation entre les plantes, les animaux, les êtres humains et l'environnement physique, et les valeurs humaines, entrerait dans un dialogue constructif. Cependant, à un moment donné, les bioéthiciens et bioéthiciennes ont délaissé les préoccupations écologiques pour se concentrer principalement sur les questions de la santé humaine et de la médecine, laissant au domaine émergent de l'éthique environnementale le soin de traiter les problèmes du monde naturel. Mais cette séparation des intérêts répartit les responsabilités d'une manière qui ne reflète pas la réalité de l'interdépendance et de l'interconnexion. Le révérend Gerald Durley, pasteur émérite de la Providence Missionary Baptist Church à Atlanta, un collègue estimé lorsque j'étais professeur à l'Université Emory en Géorgie aux États-Unis, met en lumière l'appel en faveur d'une écologie intégrale qui souligne la nécessité évidente de réunir les disciplines dispersées. Permettez-moi de le citer ici. Le changement climatique est une question de droit civique. Nous en constatons les effets dans nos propres communautés sous la forme de températures records, d'inondations, de sécheresses, d'ouragans, et la liste est encore longue. Lorsque vos enfants souffrent d'asthme et ne peuvent pas sortir jouer dehors, comme c'est le cas pour beaucoup à Atlanta, il s'agit d'une question de droit civique. Lorsque des catastrophes météorologiques sans précédent dévastent les quartiers les plus pauvres de villes comme la Nouvelle-Orléans, le New Jersey, New York, il s'agit d'une question de droit civique. Lorsque des agriculteurs ne peuvent plus nourrir leur famille parce que la pluie ne tombe plus, il s'agit d'une question de droit civique. De plus, la manifestation d'une mauvaise santé environnementale dans les communautés vulnérables qui sont exposées de manière disproportionnée à une qualité de l'air toxique ne fait que renforcer l'argument du pasteur Durley. Dans son rapport sur l'état des maladies pulmonaires dans diverses communautés, sous la section révélatrice intitulée « Injustice environnementale », l'Association pulmonaire des États-Unis constate que les communautés afro-américaines aux États-Unis ont des taux de prévalence et de mortalité plus élevés pour les maladies respiratoires les plus courantes que les communautés à prédominance blanche, ce qui est en grande partie attribué à la qualité inférieure de l'air intérieur et extérieur, ainsi qu'à la proximité des résidences, des autoroutes et des autres zones touchées par des émissions dangereuses. 68 % des Afro-Américains vivent à moins de 50 km d'une centrale au charbon, alors que les Afro-Américains représentent 12 % de la population américaine, ils représentent 25 % de tous les décès liés à l'asthme. Si la santé des êtres humains et la santé de la Terre vont de pair, la bioéthique doit être attentive aux deux.
L'appel du pape François en faveur d'une écologie intégrale nous rappelle, comme l'a mis en évidence l'éco-théologienne américaine-canadienne Sally McFaig dans ses travaux, que la création n'est pas seulement la toile de fond du salut, mais le lieu où tout se passe et à qui tout arrive. Les récits de la création, l'incarnation, les sacrements, les récits de guérison de Jésus, les enseignements sur la résurrection soulignent une croyance à un Dieu qui valorise tous les corps du monde naturel. En particulier, le paradigme christique, rappelle McFaig, s'étend pour inclure en particulier les corps vulnérables, marginalisés et dans le besoin. L'option préférentielle de l'Église pour les pauvres est l'importance qu'elle accorde à la dignité, à la solidarité, à l'intendance responsable et à la communion, invite la bioéthique catholique à envisager les êtres humains et l'environnement dans un partenariat dynamique où la santé de l'un est profondément influencée par celle de l'autre.

Vous venez d'entendre Corinne Drou-Labrecque, bioéthicien, professeur titulaire à la Faculté de théologie et de sciences religieuses de l'Université Laval.

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Évangile de Jésus-Christ selon saint Matthieu, chapitre 13, versets 31 à 35. Jésus proposa à la foule une autre parabole. Le royaume des cieux est comparable à une graine de moutarde qu'un homme a semée dans son champ. C'est la plus petite de toutes les semences, mais quand elle a poussé, elle dépasse les autres plantes potagères et devient un arbre, si bien que les oiseaux du ciel font leur nid dans ses branches. Il leur dit une autre parabole. Le royaume des cieux est comparable à du levain qu'une femme enfouit dans 3 grandes mesures de farine, jusqu'à ce que toute la pâte est levée. Tout cela, Jésus le dit à la foule en parabole, et il ne leur disait rien sans employer de parabole, accomplissant ainsi la parole du prophète. « C'est en parabole que je parlerai, je proclamerai des choses cachées depuis les origines. »

Alors Jésus va continuer de parler en parabole et les gens qui l'entendent vont repartir avec ces petits morceaux d'enseignement, ces morceaux de sagesse en quelque sorte. Et repartant avec ces paraboles, elles feront dans chacune des personnes leur route, leur tracé, leur chemin, apporteront leur lumière. Alors deux petites paraboles ici. Le royaume. Jésus parle toujours du royaume et il cherche des comparaisons. Alors cette fois-ci, tout d'abord une graine de moutarde et il dit que c'est la plus petite de toutes les semences. Alors on sent la démesure, c'est ce qui est le plus petit qui va prendre le dessus. Donc Jésus parle de ce royaume qui semble imperceptible, invisible, tout petit, une petite graine de moutarde, mais qui va devenir quelque chose de solide, qui va devenir comme un grand arbre, si bien que les oiseaux du ciel vont faire leur nid dans ses branches. C'est intéressant cette notion des oiseaux du ciel sur l'arbre. Les oiseaux représentent les païens, représentent les nations païennes qui vont venir s'abriter, qui vont venir sur les branches et qui vont faire partie de tout le paysage, qui vont s'adapter à cet arbre. Et on sait que dans la pensée biblique, l'arbre est souvent synonyme du don de la parole. Alors les nations païennes vont venir se nicher sur l'arbre de la parole, sur l'arbre de la sagesse d'Israël. L'autre petite parabole, ce royaume des cieux qui est comparable à du levain qu'une femme enfouit dans 3 grandes mesures de farine. Alors concrètement, ça veut dire que le levain aurait dû étouffer là sous le poids d'une telle démesure, ça n'a pas de sens. C'est démesuré ce petit extrait de levain dans 3 grandes mesures de farine. Et pourtant, c'est cela qui va faire lever l'ensemble. Et c'est encore une parabole que Jésus emploie pour montrer que le royaume des cieux, un jour va se lever, va prendre tout son ampleur et va s'étendre partout. Ce que les gens voient, ils voient un prophète qui est entouré d'une douzaine de personnes, il y a des femmes qui les accompagnent, c'est un petit groupe de rien. Mais ce petit groupe de rien qui a l'air presque imperceptible va changer la face de l'humanité parce que Jésus est au cœur de ce royaume, à la fois cette graine de moutarde qui va devenir ce grand arbre aux immenses branches, attirant tous les oiseaux du ciel, comme ce levain dans la pâte du monde.

Un parcours dans différentes villes et lieux, d'abord à Paris et ensuite à Rome, dans le cadre du Jubilé de l'Espérance. Suivez-moi dans cette réalité.

Alors, par la suite, c'est habituellement le moment où je sors à l'extérieur, dans la belle cour. C'est un grand jardin ici. Alors, je sors et je prie le chapelet. J'étais justement avec le collègue qui m'accompagne pour la technique. Et là, nous prions le chapelet. Donc, nous avons fait une fois, deux fois, trois fois le tour. Et là, petit à petit, le soleil se manifeste et il arrive. Il ne s'étend pas sur tout le jardin. Il commence à un point. Et à un moment donné, la lumière envahit petit à petit le jardin. Et on prie aussi devant un édifice qui a été construit tout au fond de cette cour, qui est comme, je dirais, une petite chapelle, mais qui rappelle, dans l'architecture, certainement, les chapelles asiatiques. Et là, on entre et on voit la statue de la Vierge qui porte l'enfant. Et sur les murs, nous avons tous les noms des prêtres des missions étrangères de Paris qui sont morts martyrs. Ceux de Chine, ceux du Vietnam, ceux de Corée. Alors, nous regardons ces noms. Juste de Bretonnière, ça nous dit quelque chose au Québec. On voit aussi le nom de Théophane Vénard. Et du côté de la Corée, c'est André Kim et ses compagnons. Pour la plupart, ils ont été canonisés par le pape Jean-Paul II, autour des années 2000. Donc, tout cela anime notre prière, parce que tous ces prêtres des missions étrangères de Paris qui sont nommés, eh bien, ils ont prié dans ce jardin-là. Ils ont prié le chapelet, certainement, dans ce jardin. Alors, nous avons prié le chapelet. Et par la suite, j'ai demandé à mon collègue de prendre un temps pour nous fixer, allez comprendre. Ces séjours, ils sont préparés longtemps à l'avance, au moins 4 à 5 mois à l'avance. Donc, il faut faire des réservations. On réserve les billets d'avion, on réserve l'endroit où on va loger. Et comme ce séjour, je dois aussi me rendre à Rome, étant donné que c'est le jubilé. Donc, c'est Paris, mais c'est aussi Rome. Et à Rome, ça a été extrêmement difficile, puisque c'est le jubilé. Il n'y a pas de place à l'auberge. On a quand même réussi à trouver un 4 jours, parce que c'est sur 5 jours. Donc, un 4 jours où on est sûr de loger. Et nous allons loger à Sainte-Marthe. Sainte-Marthe, ça vous dit peut-être rien, mais c'est l'endroit où le pape François demeurait comme pape. Il n'a pas voulu aller dans les hauteurs. Il est resté sur la terre, les pieds sur terre, dans l'humus, dans l'humilité. Bon, je pense qu'il voulait être entouré de personnes et non pas vivre comme les autres. On voit bien que Léon XIV est en mesure de vivre avec une petite communauté en hauteur aussi. Et quand ils sont en hauteur, ils sont aussi sur terre. Ces grandes fenêtres, ils voient le monde sur la place Saint-Pierre et ils servent cette humanité autant que s'ils demeuraient à Sainte-Marthe.

0: Je vous propose maintenant un extrait d'une entrevue réalisée avec Françoise d'Astur, professeure de philosophie à l'université de Nice Sophia Antipolis, la mort questionnée par la vie. Françoise d'Astur, vous avez publié plusieurs livres sur des philosophes modernes, oui, mais il y a un sujet qui vous intéresse, c'est la mort.
1: Oui, effectivement, j'ai publié deux petits livres sur ce sujet parce que, d'abord, je crois que c'est un sujet qu'on aborde toujours avec beaucoup de répugnance et que je m'étais dit que finalement, il fallait affronter cela directement. Je crois que il est toujours très difficile de parler de la mort, que très souvent, dans la vie courante, justement, nous évitons d'en parler. Ce qui me frappe, c'est que dans les sociétés modernes, eh bien, elle est le plus souvent cachée. On n'a plus le droit d'en parler. On essaye de ne pas en parler. Alors que dans des sociétés plus anciennes, elle était véritablement mise à découvert.
0: Célébrée, d'une certaine façon. Elle était célébrée.
1: Elle était célébrée. Voilà. Oui, c'est le mot qu'il faut employer.
0: Oui.
1: Et il m'a semblé vraiment qu'un livre sur la mort était

0: Vous voyez, et alors bon, toute la partie négative finalement de l'existence humaine, eh bien, nous avons tendance à la mettre de côté, à ne pas vouloir en prendre conscience.
1: En disant ce que vous dites, Françoise d'Astour, la mort n'est pas le dernier souffle. C'est plus que cela.
0: Oui, je pense que c'est effectivement beaucoup plus que quelque chose qui arrive à la fin. Je pense que c'est ce que j'ai essayé d'expliquer. D'ailleurs, vous parliez de célébrer la mort, et il me semble qu'effectivement, il faut la célébrer parce que ça n'est pas seulement quelque chose de négatif. C'est quelque chose qui véritablement est pour nous essentiel, et qui, pour moi, plutôt que d'ôter sens à la vie, lui donne au contraire son sens, n'est-ce pas ? Parce que notre vie est d'une certaine manière orientée, elle prend son sens et elle a sa valeur parce que c'est une vie finie, justement. Parce que nous ne sommes pas des dieux, nous ne sommes pas immortels. Nous n'avons pas cette capacité, cette finitude, elle est véritablement plutôt qu'une limite négative. Moi, j'y vois plutôt une ressource, ce à partir de quoi nous pouvons être quelqu'un, quelque chose. Je ne crois pas qu'il y ait d'accomplissement définitif dans la vie humaine, parce que je crois que cela, justement, cela me paraît tenir à notre finitude. Nous mourrons toujours trop tôt, d'une certaine manière, même quand nous avons 100 ans. Il y a un grand philosophe allemand qui est mort, et il avait près de 102 ans, et on pouvait penser que le temps était venu pour lui de mourir, mais je ne crois que ça n'était pas vrai, puisqu'il était toujours en train de penser et en train de vivre. Et que, vous voyez, la vie et la mort vient toujours de manière prématurée pour un être humain qui a des projets. Et donc, il n'y a pas d'accomplissement véritable pour moi de l'être humain. Un être humain complètement accompli, je ne crois pas que cela puisse exister. Il y a toujours... la perfection n'est pas pour nous, voilà. On pourrait le dire ainsi, si vous voulez. Mais justement, c'est la mort qui nous permet, en quelque sorte, d'avoir cette tension, si vous voulez. Parce que nous sommes mortels, nous avons cette tension en nous vers ce qui doit être accompli et qui ne le sera jamais, je pense, de manière véritablement définitive. Et donc, je vois dans la mort, effectivement, beaucoup plus que la fin de la vie. C'est ce que j'ai essayé d'expliquer et de montrer. Je crois en même temps qu'il est très difficile d'affronter la pensée de la mort. Parce que la mort, c'est tout de même la fin de toute chose pour un être qui n'a pas d'autre horizon que la vie. Et c'est une pensée très très dure, très très douloureuse. C'est l'idée... Encore une fois, je pense à la religion chrétienne. Là, je pense que, justement, le Christ a vécu cet abandon et cette mort au moment, dans les jardins de Gethsémani.
1: Oui.
0: Et ça, c'est une expérience humaine très profonde, je pense, qui aussi doit nous structurer, d'une certaine manière. Je cite beaucoup dans ce livre Heidegger, qui est un penseur qui a justement insisté sur le fait que la mort n'est pas seulement la fin de la vie, mais ce qui est en quelque sorte ce qui structure fondamentalement la vie humaine. Et il dit, je crois avec très grande justesse, que une manière d'être inauthentique consiste pour nous à fuir l'idée de la mort, n'est-ce pas, à nous imaginer immortels, à ne pas vouloir y penser, à toujours dire que c'est l'autre qui meurt, mais jamais nous, n'est-ce pas. Il y a une manière d'écarter ainsi la pensée de la mort qui me paraît être véritablement une inauthenticité, n'est-ce pas, parce que nous nous racontons des histoires, voilà, nous nous racontons des histoires. Quand nous pensons que la mort n'est pas, elle viendra demain. Dans le christianisme, là aussi, on a l'idée qui me paraît extrêmement intéressante que la mort vient comme un voleur. Vous savez, je peux peut-être le dire, là, je suis encore en deuil, parce que avant de venir à Laval, oui. un de mes meilleurs amis, qui est un grand philosophe, Dominique Janicot, est mort très subitement. Et très, très curieusement, il avait écrit un texte très beau, qu'il avait imprimé la veille de sa mort, et qu'on a lu le jour de ses obsèques. Où justement il citait cette parole de l'Évangile, « La mort viendra comme un voleur ». Et c'est exactement ce qui lui est arrivé. Il est mort très subitement d'une crise cardiaque, absolument sans que personne ne puisse le prévoir. Et je crois que c'est ça la mort, n'est-ce pas ? Elle peut advenir à tout instant. Elle est, nous vivons sous l'imminence.

0: sens de la mort, parce que nous ne savons pas comment elle nous arrivera, quand elle nous arrivera. Et c'est ça être éveillé aussi, n'est-ce pas ? C'est ça être éveillé, c'est savoir que nous sommes mortels et qu'elle peut venir à tout moment, que nos projets peuvent être anéantis en une minute. Et je pense que si on a cette conscience, si on est éveillé en ce sens, eh bien le sens de la vie, le sens de notre vie change, parce que tout devient plus intense, comme je le disais en commençant, n'est-ce pas ?
1: La vie devient intense.
0: Voilà, la vie devient intense, elle est une vie véritablement vivante. Voilà.

0: vous parler du monde moderne dans lequel nous sommes, qui masque justement la mort en l'évacuant, en ne voulant pas en parler. D'un autre côté aussi, il y a des sociétés qui organisent tout d'avance. Les pierres tombales sont déjà inscrites avec le nom des personnes. On a choisi son cercueil. On a tout choisi. Les liturgies sont imprimées. Quelles sont ces deux façons de réagir par rapport à la mort? Est-ce que d'un côté, on maquille, on masque, on éloigne, et de l'autre côté, on est prêt à sauter dedans?
1: Je dirais volontiers que pour moi, c'est deux phénomènes qui sont finalement très comparables, parce que soit on ne pense pas du tout à la mort et on c'est la fuite en avant, n'est-ce pas? On ne prépare rien, on se croit immortel et on ne veut pas du tout penser que la mort viendra. C'est une forme d'inauthenticité. Mais préparer sa mort en l'organisant comme si c'était la mort d'un autre, ça me paraît être aussi inauthentique, si vous voulez. Parce que justement, on la prépare trop. Moi, je crois qu'il faut être ouvert à la mort comme à ce qui peut arriver à tout instant. Et donc, il n'y a pas de préparation à la mort, si vous voulez. Pour moi, il n'y a pas une préparation qui impliquerait des préparatifs particuliers. Mais il faut vivre en sachant qu'elle peut arriver. Et alors, à ce moment-là, pour moi, c'est une leçon fondamentale, parce que ça change notre manière d'être. Ça ne nous oblige pas à méditer sur la mort, ça ne nous oblige pas à la préparer, mais ça nous oblige à être plus vivants, à être plus présents, vous voyez. Et je crois que c'est ça, finalement. Moi, il me semble que si on me disait que j'allais mourir dans la minute qui suit, qu'est-ce que je pourrais préparer? Je pourrais simplement essayer d'être présente le plus possible, n'est-ce pas, pendant la minute, pendant cette minute-là.
0: En tout cas, moi, je serais fort dépourvu.
1: Oui, et je pense que, je crois que ça évoque pour moi évidemment un thème sur lequel j'ai réfléchi aussi dans ce petit livre, c'est l'importance des rites funéraires. Je crois que c'est tout à fait important chez les hommes, n'est-ce pas? L'homme est l'animal qui enterre ses morts, ou en tout cas qui, selon les sociétés, ne peut pas laisser le cadavre, en quelque sorte, pourrir à l'air libre. Et les rites funéraires sont très très importants, parce que c'est une manière de se relier aux morts, de ne pas perdre le rapport avec le mort, de parvenir à ce rapport spirituel avec ceux qui ne sont plus là. Et je crois profondément que nous vivons, et c'est peut-être ce que le monde contemporain a tendance à oublier lorsqu'il veut qu'on ne parle pas des morts, n'est-ce pas? Nous vivons en grande partie avec les morts. Notre vie humaine est une vie avec les morts. Nous vivons autant avec des morts qu'avec des vivants, parce qu'ils continuent de nous accompagner. Ils sont en nous, nous avons avec eux un rapport spirituel, et nous sommes des êtres historiques. Je pense que ce rapport spirituel est extrêmement important, qu'il est fondateur pour nous. Et les rites funéraires sont une manière de matérialiser ce rapport spirituel.
0: Oui. Vous savez que dans certains pays, par exemple, lorsqu'on entend aux informations qu'il y a eu un attentat en Israël, il y a eu 13 morts, tout de suite le lendemain, les funérailles. Oui. Il y a des pays où les funérailles sont immédiates.
1: Oui, tout à fait.
0: Les pays industrialisés comme les nôtres, avec grand confort, souvent les funérailles, la personne va mourir et on va célébrer le rite des funérailles, des fois une semaine et 15 jours plus tard. Oui. Comment vous percevez ces deux mouvements d'être près de cette réalité de la mort?
1: Oui, je crois qu'il y a des différences là qui viennent peut-être de différences aussi de rapport au cadavre lui-même, n'est-ce pas? Parce que les funérailles immédiates, c'est véritablement, il faut immédiatement en quelque sorte que le mort soit, si je peux dire, intégré à la communauté de manière spirituelle. Donc ça va très vite.
0: Il n'y a pas de délai.
1: Il n'y a pas de délai. Le délai, il peut avoir un sens, le délai. Hein, il peut avoir un sens. En même temps, il peut aussi servir à minimiser l'importance du rite, à le rendre, à en faire plus qu'un rite finalement social un peu extérieur, alors que moi je crois que autour du mort, la communauté se rassemble, n'est-ce pas? Pas seulement la famille, mais la communauté aussi, parce que c'est une manière pour la famille et pour la communauté des amis hein, d'être ensemble, n'est-ce pas? Et souvent on est ensemble autour des morts. Être ensemble suppose peut-être quelque chose comme une absence, voyez, quelqu'un qui n'est pas là, c'est une merveille d'ailleurs de penser qu'un absent peut rassembler véritablement, et rassemble peut-être plus fortement quand il est absent que quand il est présent. Et donc je pense que c'est très important, ces rassemblements dont on a perdu un peu, sans doute, dans les sociétés industrialisées, le sens. Parce que ces choses sont très vite faites, on donne ça à faire à d'autres aussi. Alors qu'autrefois, c'était la famille ou
0: on
1: les amis
0: s'en occupait,
1: qui,
0: oui.
1: Voilà, qui s'en chargeaient. On veillait les morts. C'était quelque chose de très important, n'est-ce pas? La veillée des morts, ça ne se fait plus, puisqu'on meurt le plus souvent à l'hôpital aujourd'hui et qu'on vous met dans une boîte, n'est-ce pas? En attendant une boîte réfrigérée, en attendant de sortir le cadavre pour le mettre dans le cercueil. Il y avait vraiment ce rassemblement, à mon avis, avait une fonction spirituelle très, très importante.
0: Alors comme ils sont écourtés, aujourd'hui ils sont presque court-circuités, ces rassemblements, le rite lui-même, on voit même des lieux où les photographies sont déjà prêtes, les remerciements sont imprimés, tout et tout, on a vite tourné la page.
1: Oui.
0: Et vous parlez de deuil.
1: Et oui, parce que je crois que le deuil, c'est vraiment quelque chose de tout à fait important. Je pense que, vous savez, la vie humaine, il y a dans la vie humaine plus d'absence et de perte, je dirais, que de gains et de présence. Et si on ne fait pas sa place à ces événements qui sont structurants, vraiment, l'absent, le fait de perdre quelqu'un, nous savons tous que ce sont des événements qui nous ont structurés profondément. Et si nous ne pouvons pas les vivre avec les autres, c'est-à-dire que si nous sommes condamnés à un deuil finalement qui ne peut pas s'exprimer de manière publique, je dirais, eh bien je crois que les choses sont plus difficiles. Parce que pour nous, il est nécessaire, je crois vraiment que la vie humaine c'est une vie communautaire. L'homme n'est pas un animal solitaire, il a besoin absolument d'échanger, il a besoin des autres, et les autres ont besoin de lui. Je crois qu'il y a une réciprocité très grande, c'est un être avec les autres que l'homme. Et s'il ne peut pas vivre ces événements qui sont véritablement des césures dans sa vie, qui sont les deuils des êtres chers, s'il ne peut pas les vivre avec les autres, eh bien, à mon avis, il y a là quelque chose qui reste, en quelque sorte, qui reste inabouti en lui. Et c'est, me semble-t-il, véritablement un problème aujourd'hui que nous ne puissions pas célébrer la mort. J'aime beaucoup cette formule que vous avez employée, parce qu'il faut la célébrer. Elle est une partie importante, finalement, de notre vie. Vous savez, la vie et la mort, ce sont des choses qui communiquent, nécessairement.
0: Françoise Dastour, philosophe, c'est un grand merci que je vous adresse. C'était fort agréable de converser avec vous sur la philosophie, sur cette philosophie qui touche encore le monde moderne de façon si importante, et de ne pas tourner autour de la mort, mais de l'envisager vraiment comme une réalité, une tension, comme vous disiez, dans l'intensité de la philosophe que vous êtes. Merci.
1: Merci beaucoup.
0: Au revoir.
1: Au revoir.

En espérant que vous ayez apprécié les éléments de cette émission, je vous retrouve demain pour une autre édition « Donne-moi à boire ». Merci à Yannick Caron pour le montage technique.

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0: Bonjour et bienvenue à Vision d'Histoire. Je m'appelle Martine Dumais, je suis historienne. Fait plaisir de vous retrouver comme à chaque semaine. Aujourd'hui, nous avons le très grand plaisir de recevoir M. Pierre-Antoine Fabre, historien des religions, directeur d'études à l'École des hautes études en sciences sociales à Paris, co-président de la Société d'études jésuites qu'il a fondée, auteur de plus de 100 articles en plusieurs langues et il a coordonné une cinquantaine d'ouvrages. Et il a le temps de venir nous rencontrer à Radio Galilée. Bonjour, M. Fabre.
1: Bonjour.
0: Merci d'avoir accepté notre invitation, c'est extrêmement gentil. Vous vous intéressez notamment, je dis bien notamment, à l'histoire de la spiritualité moderne et vous faites de l'anthropologie historique. J'imagine que pour plusieurs de nos auditeurs, ils se demandent qu'est-ce que c'est que de l'anthropologie historique.
1: Ah, c'est difficile, c'est peut-être difficile de le dire en une minute, mais peut-être pour prendre plutôt un cas de figure, en quoi est-ce que je peux dire que, modestement, mais que je fais de l'anthropologie historique, c'est peut-être le fait, par exemple, concernant la Compagnie de Jésus, de m'intéresser tout à la fois à l'histoire de la Compagnie et à ce en quoi cette histoire, véritablement, d'une certaine manière, se fonde et se nourrit de dynamiques qui relèvent de l'anthropologie, c'est-à-dire en particulier ce qui concernerait la fondation d'une institution. La fondation d'une institution, c'est beaucoup plus profond, beaucoup plus large que la fondation d'une institution particulière dans une histoire particulière. Donc, qu'est-ce que c'est que fonder? Qu'est-ce que c'est que donner le coup d'envoi initial à une nouvelle, à un nouveau corps? Alors là, on entre dans l'anthropologie d'une certaine façon. Quand on s'adresse à l'histoire des institutions en posant ce type de problème, on sort de l'histoire comme discipline, pour entrer dans cette autre discipline qui est l'anthropologie historique.
0: Vous avez publié en 2022, je dirais dirigé comme éditeur scientifique, un ouvrage monumental qui s'appelle « Les Jésuites, histoire et dictionnaire » à la collection Bouquins chez Robert Laffont. C'est une co-direction avec M. Benoît Pierre, qui est professeur d'histoire moderne à l'Université de Tours. C'est un ouvrage extraordinaire. Est-ce que vous pouvez nous parler un peu de la genèse de cet ouvrage?
1: Mais la genèse de cet ouvrage a été en deux temps. La première genèse a été donc sous la direction de Benoît Pierre, un collègue de spécialiste d'histoire moderne, qui n'était pas spécialiste des jésuites, mais spécialiste de l'histoire politique et religieuse de la France moderne, qui a vraiment jeté les bases de ce livre, puisque comme vous le savez, un dictionnaire, c'est une entreprise de longue haleine, mais qui demande aussi, dès le départ, hein, la mobilisation d'un grand nombre d'auteurs. Et donc il a été très, très actif dans cette première phase, avec un comité scientifique dont je faisais partie dès le début, mais simplement membre de ce comité scientifique. Et puis, il s'est retiré de cette entreprise pour des raisons personnelles, et j'ai pris le relais. Et j'ai relancé ce navire pour mentionner la couverture, parce que la couverture porte un navire. J'ai relancé ce navire autour de 2018 pour le mener à terme, finalement, assez rapidement, jusqu'en 2021. Je dois dire qu'entre 2021 et 2022, j'ai beaucoup travaillé avec les éditions Laffont, les éditions Bouquins maintenant. Et en particulier, je veux le citer parce que j'ai beaucoup travaillé avec Clément Drouin, qui a été mon correspondant direct et qui a vraiment permis que le livre soit ce qu'il est parce que c'est le type d'éditeur qui est capable de repérer une petite différence entre le prénom d'un personnage à la page 100 et le même prénom à la page 600, vous voyez. Donc le genre d'éditeur qui fait qu'on ne travaille pas sans filet, disons. Donc ça a été tout à fait précieux et on a beaucoup travaillé pendant plusieurs mois. Jusqu'à finalement arriver à la publication.
0: Vous faites allusion aux différentes pages, parce que nos auditeurs et auditrices ne voient pas l'ouvrage, mais c'est un ouvrage monumental. Il y a 400 pages d'histoire, il y a 700 pages de dictionnaire et il y a une série d'autres documents à la fin. Pierre-Antoine Fabre, vous êtes un spécialiste de l'histoire des Jésuites, mais votre parcours pour arriver jusque-là est totalement fascinant. Est-ce que vous pourriez nous parler un petit peu de votre parcours professionnel?
1: L'aspect singulier, c'est que j'étais philosophe au départ. Je n'étais même que philosophe. C'était ma formation est uniquement philosophique. Et puis, à un moment donné, quand je suis entré dans des travaux doctoraux, Le problème s'est posé de savoir comment j'allais m'orienter, et j'avais fait un premier travail de maîtrise, qu'on appelle master maintenant, sur Schelling, sur la philosophie allemande, sur Schelling en particulier, sur le problème de l'image chez Kant, tel que Schelling en prolonge les analyses. Et finalement, c'est à ce moment-là que j'ai basculé dans l'histoire, parce que je me suis trouvé finalement confronté au fond à trois questions qui me sont venues en même temps. Alors là, pour des raisons aussi de culture personnelle, d'un très grand intérêt pour l'image que je nourrissais déjà depuis très longtemps. Et ces trois questions, c'était le fait de l'interrogation kantienne qui était comment se produisent les images dans l'imagination, comment naissent les images de l'imagination. Ça, c'était la première question, et une question d'ailleurs dont Kant parle dans des mots très spirituels, puisqu'il dit que l'image, que la naissance de l'image se cache dans les profondeurs de l'âme humaine. C'est un très, très, très étrange formulation pour Kant. Et puis la deuxième question, c'était le problème de la transformation, du renouvellement, de la réinvention d'une certaine façon de l'image chrétienne dans le second XVIe siècle, à partir d'un peintre qui me passionnait à l'époque, qui était Caravage, à une époque, je le précise, où il n'était pas encore devenu tout à fait le grand, l'inévitable peintre qu'il est devenu maintenant. C'était dans les années, au début des années 80. Et puis, une troisième question à laquelle j'étais arrivé d'une certaine façon, tout à la fois par Kant et par le Caravage, qui était la question des exercices spirituels d'Ignace de Loyola, et en particulier du sens de l'imagination, du rôle de l'imagination dans la vie spirituelle, et de la relation entre l'activité de l'imagination et les images matérielles. Donc au fond, c'est cette triple interrogation sur l'imagination et sur l'image, au fond, qui a progressivement convergé pour que j'engage vraiment un travail sur les exercices spirituels d'Ignace de Loyola et sur la première iconographie jésuite qui m'apparaissait comme relevant en quelque sorte le défi d'un travail de l'imagination se nourrissant de l'image, au fond, puisque c'était la difficulté. Voilà à peu près comment je résumerai les choses.
0: Dans votre ouvrage, vous dites dans l'introduction que cette réalisation-là, c'est un pari impossible et nécessaire. Vous voulez dire quoi?
1: Un pari impossible parce que finalement, l'historiographie, c'est-à-dire l'écriture de l'histoire de la Compagnie de Jésus, a considérablement évolué depuis, en particulier depuis que beaucoup de jeunes historiens qui n'étaient liés ni confessionnellement, ni d'aucune manière, d'une certaine façon, à la Compagnie de Jésus, ce qui avait été le cas avant, puisque pendant très longtemps, l'histoire des jésuites était écrite par des jésuites ou par des anti-jésuites. Mais enfin, ça revenait un petit peu au même. Mais finalement, dans les années, à partir de la fin des années 80, toute une nouvelle génération s'est engagée dans cette histoire en venant souvent d'horizons très différents, et en rencontrant les jésuites comme étant des interlocuteurs, au fond, pour eux, dans leur travail d'historien. Et donc, ce qui a déterminé une explosion véritable de ce champ, en particulier parce que ce sont très souvent des anthropologues, précisément, ou des ethnologues, ou des spécialistes des aires culturelles, comme on les appelle, l'Asie, l'Amérique, qui se sont emparés en quelque sorte de l'objet jésuite, puisque les jésuites avaient été partout et avaient donc partout accumulé une quantité considérable d'informations. Et donc c'est là que cette explosion a été telle qu'il devenait impossible d'en rendre compte exhaustivement, évidemment. Mais il devenait tout aussi nécessaire d'essayer d'en rendre compte pour essayer de comprendre pourquoi est-ce que cet objet, la Compagnie de Jésus, avait pu mobiliser, captiver, au fond, autant d'historiens depuis 30 ans.

0: Pierre-Antoine Fabre, dans votre ouvrage, vous avez de nombreux collaborateurs. Donc, vous avez été éditeur scientifique, mais il y a des, je dirais, des auteurs de différents horizons. Vous venez de nous dire que les Jésuites étaient partout sur la planète, mais vos auteurs que vous avez sollicités viennent de différents horizons géographiques et autres. Je pense qu'il y a même des Québécois ou des Québécoises qui ont été sollicités. Je pense à Dominique Deslandes, entre autres.
1: Oui, mais ça c'était très important. C'est, au fond, ça a été l'essentiel de mon travail, peut-être, quand j'ai repris le projet, c'était d'internationaliser au maximum, finalement, l'entreprise. Alors que Benoît Pierre, étant historien de la France politique et religieuse du XVIIe siècle, avait un réseau, comme on dit, qui était relativement français. Alors que moi, n'étant pas historien au départ du tout de la France moderne, j'avais plutôt des interlocuteurs liés à mon travail sur la Compagnie de Jésus, et donc en effet beaucoup d'Italiens, beaucoup de Latino-Américains, et ça pour moi c'était très important, parce que l'histoire de la Compagnie de Jésus étant une histoire mondiale, il fallait qu'en rendent compte des historiens qui étaient à l'échelle de cette histoire, évidemment.
0: Exactement. Et comment s'est fait le choix du plan, cette idée de deux grandes parties, l'histoire, après ça le dictionnaire, puis une troisième partie que j'appellerais les sources primaires, je pense que vous appelez ça les documents identitaires de la communauté des Jésuites.
1: Ben là, il y a une partie qui est liée à la collection des dictionnaires bouquins, mais que je me suis approprié très, très volontiers parce que je trouvais cette formule très intéressante pour les jésuites, justement, histoire et dictionnaire, puisque finalement, ça permettait tout à la fois de produire un récit continu d'une certaine façon, pouvant se lire comme un livre et étant le récit d'une institution, d'un corps collectif. Donc, et puis en même temps, la partie du dictionnaire permettait d'isoler aussi des individualités fortes, des problèmes spécifiques, mais aussi des individualités fortes. Et au fond, la réunion des deux permettait tout à la fois de présenter un collectif et de dégager des individualités. Donc au fond, la solution me convenait très bien. La seule chose que j'ai ajoutée, c'était le fait, parce que ça me paraissait très, très important aussi, de produire ce que vous avez rappelé comme étant des documents de fondation, c'est-à-dire au fond les textes sur lesquels se fonde cette Compagnie de Jésus, c'est-à-dire tout à la fois les exercices spirituels, la correspondance très importante. Donc je tenais beaucoup, et je tenais évidemment aussi, malgré les coutumes des dictionnaires bouquins, je tenais beaucoup à un cahier d'images. Généralement, il n'y a pas d'images dans ces dictionnaires, mais là j'avais convaincu mes éditeurs que faire un livre sur les jésuites sans images n'était quand même pas possible. Et donc, j'ai eu le privilège de pouvoir concevoir un cahier d'images qui était vraiment indispensable.
0: Vous venez de faire allusion tout à l'heure au caractère universel de la communauté, et on le voit tellement bien dans votre ouvrage par les auteurs, comme on a dit, mais aussi par tous les aspects de la vie du monde qui sont abordés. On pense que les jésuites missionnaires ont été partout sur la planète, mais on s'aperçoit que c'est différents domaines qui ont été touchés, le spirituel, la théologie, les missions, mais le politique, la diplomatie, les arts, c'est d'une richesse extraordinaire.
1: Ah oui, mais c'est d'ailleurs la raison pour laquelle tant d'historiens s'y sont intéressés, c'est-à-dire des gens qui travaillaient, par exemple, sur le théâtre, sur le théâtre religieux à l'époque moderne, ou sur le rapport du théâtre religieux et du théâtre profane, vous voyez, se sont intéressés au théâtre jésuite, qui est une forme très, très particulière de théâtre dans cette période-là, mais aussi beaucoup de ceux qui s'intéressaient à l'histoire politique et diplomatique se sont intéressés aux jésuites, qu'ils ont beaucoup rencontrés aussi sur cette voie, mais aussi, évidemment, tous ceux qui s'intéressaient à l'histoire des sciences, à l'histoire des savoirs et à l'histoire des sciences, puisque non seulement les jésuites ont été des accumulateurs de savoir, comme je le disais tout à l'heure, très, très importants à travers leur carrière missionnaire, mais aussi ils ont été des non pas seulement donc des accumulateurs, mais aussi à travers leur collège, des diffuseurs très, très, très, très remarquables, non seulement des savoirs dont ils étaient riches, mais aussi des sciences dont leur collège était porteur aussi, puisque les collèges jésuites se caractérisent aussi au XVIIe siècle en particulier par la manière dont vraiment ils font leur place à ce qu'on appelle à ce moment-là les sciences modernes. Vous voyez, donc c'est un grand, donc tout cela, ça fait beaucoup de monde auquel il faut ajouter évidemment tous les spécialistes comme on le disait aussi à l'instant, tous les spécialistes de lieux spécifiques du monde, mais qui rencontraient les jésuites, justement, en faisant l'histoire de l'Afrique, par exemple, au XVIIe siècle, ou en faisant l'histoire du Brésil, ou en faisant l'histoire de la Nouvelle-France, évidemment, ou en faisant l'histoire de la Chine. Vous voyez, donc véritablement, c'est un très grand nombre de spécialistes et qui se sont d'autant plus retrouvés là que la Compagnie de Jésus était elle-même précisément présente sur tous les fronts, au fond.
0: Tout à fait. Si on s'attarde maintenant à l'histoire de la communauté elle-même, vous dites à un moment donné qu'il y a eu dans l'historiographie des visions de cette histoire-là qui ont évolué au fil du temps. On parle parfois de deux grandes périodes, de trois grandes périodes. Puis je pense à un moment donné qu'on parle d'une continuité plus que de fracture. Pourriez-vous nous positionner un petit peu cette histoire-là au départ avant d'aller à l'origine?
1: Pour ce qui me concerne, c'est l'un des aspects qui m'a le plus intéressé parce qu'au fond, c'est l'un des aspects qui fait de la Compagnie de Jésus une institution absolument singulière. C'est le fait que, non seulement sa longévité est considérable, mais elle a connu une rupture. Elle a connu une destruction, une extinction, une suppression, selon les mille et un mots dont on a qualifié cet événement en 1773, et puis elle a connu un rétablissement, une restitution, une restauration, là aussi les termes sont nombreux, en 1814. Donc elle a été supprimée par un pape, Clément XIV, elle a été restaurée par un autre pape, 17, quelques 40 ans plus tard, et c'est quelque chose d'absolument unique dans l'histoire des institutions, et finalement beaucoup plus largement que dans l'histoire des institutions religieuses. On parlait tout à l'heure d'anthropologie historique, du point de vue de la réflexion sur ce que c'est qu'une institution, c'est tout à fait spécifique. Et au fond, les grandes orientations ont été précisément de tenter de concevoir ce que c'était que ces deux compagnies, qui d'une certaine façon sont une seule compagnie, mais qui sont bien deux parce que elles ont deux histoires très, très, très différentes, mais donc d'arriver à concevoir ce qui est continu dans un corps qui a une histoire qui a ses repères continus, et d'autre part, ce qui est discontinu dans une histoire qui a aussi cette énorme fracture, et une énorme fracture qui n'est pas à n'importe quel moment, qui est dans toute la période des révolutions en France et en Europe, ou entre la fin du XVIIIe siècle et le début du XIXe siècle. Donc, c'est aussi une fracture qui est une très grande fracture entre les anciens régimes et ce qu'on appelle les mondes contemporains.

0: Pierre-Antoine Fabre, la communauté des Jésuites ou la Compagnie de Jésus a été fondée en pleine réforme catholique du 16e siècle. Est-ce que vous pouvez nous peindre un petit peu ce contexte-là et nous présenter le fondateur Ignace de Loyola?
1: Mais ce qu'on pourrait dire, c'est d'une certaine façon, c'est la deuxième raison pour laquelle je considère que travailler sur cette institution singulière se justifie d'une certaine façon. C'est le fait que ce qui la rend tout à fait exceptionnelle aussi, c'est que c'est une institution qui naît donc, comme vous venez de le dire, hein, en 1540, c'est-à-dire véritablement dans un moment qui est déjà celui d'une réaction d'une église qui est devenue l'église catholique aux réformes, mais qui est encore le moment de ce que l'on a appelé dans l'historiographie contemporaine la réforme catholique, c'est-à-dire le fait que non seulement les réformes ont eu lieu en fracturant l'ancienne chrétienté médiévale, mais à l'intérieur même d'une église qui est demeurée l'héritière de l'ancienne église, un certain nombre de courants réformateurs se faisaient jour. Donc la Compagnie de Jésus, d'une certaine façon, elle naît tout à la fois dans la dynamique de la réforme catholique et dans la dynamique de la contre-réforme, c'est-à-dire de l'opposition et de la réaction aux réformes protestantes. Donc finalement, cette naissance presque contradictoire d'une certaine façon, hein, avec un pied dans une dynamique de réforme, un autre pied dans une dynamique de réaction à la réforme, ça, d'une certaine façon, c'est ça qui a dessiné la très grande particularité de la Compagnie de Jésus. Puis, au fond, on pourrait dire qu'il a toujours été tout à la fois moderne et anti-moderne. Et cette double dimension, au fond, elle s'est poursuivie. Et elle s'est poursuivie jusqu'au XIXe siècle, puisque même au XIXe siècle, où elle fait corps d'une certaine façon avec la restauration politique et religieuse hein, de la période post-révolutionnaire, elle est néanmoins riche d'un héritage qui est celui de son moment peut-être le plus moderne, c'est-à-dire du XVIIIe siècle, lorsque elle fait corps pour une grande partie avec la dynamique des Lumières, vous voyez. Donc on a cette dualité, cette qui est presque un signe de contradiction, mais qui en fait la très grande originalité.
0: Et c'est dans ce contexte-là qu'arrive Ignace de Loyola.
1: Arrive Ignace de Loyola. Alors Ignace de Loyola, c'est un personnage qui est finalement c'est difficile, très difficile de dire ce qu'il caractérise parce que le petit groupe d'étudiants espagnols qui débarquent à Paris pour un cours d'études, poursuivre des études amorcées généralement en Espagne, qui débarquent à la Sorbonne dans les années 1530, ce sont tous, les 6 ou 7 hein, compagnons qui sont là, sont tous des individualités remarquables, de très fortes individualités. Citons François-Xavier, par exemple, hein, Pierre Favre, qui mourra jeune, mais qui est une très forte personnalité spirituelle, ou Alfonso Salmeron, qui sera théologien au Concile de Trente, qui est aussi un très grand théoricien, disons, du catholicisme moderne. Donc ce sont vraiment de très grandes individualités. Qu'est-ce qui fait qu'Ignace de Loyola, au fond, devient se trouve être leur chef? C'est probablement parce que c'est lui qui, à travers lui, à travers son histoire, probablement aussi à travers sa venue du Pays Basque, probablement aussi à travers son pèlerinage à Jérusalem, c'est quelqu'un qui a une vision du monde, qui est très marquée par son adhésion à la monarchie espagnole, à une monarchie qui est déjà une monarchie impériale, et qui, par conséquent, est certainement celui qui se dit, qui pense, ben, je n'ai jamais été dans sa tête, mais je pense que c'est celui d'entre les ses compagnons, hein, c'est celui qui se dit la manière dont cette Église qui est en train de subir une crise majeure avec les mouvements de réforme protestante, cette Église-là, si on lui reste fidèle, et il lui reste fidèle en tant que fidèle à la monarchie catholique aussi. Si on lui reste fidèle, il faut que ce qu'elle vient de perdre d'une main en perdant l'unité au fond de la chrétienté européenne, elle le regagne de l'autre en faisant la conquête du monde. regagner dans l'universalité, en quelque sorte, de l'expansion du catholicisme, ce qu'elle aura perdu dans son unité européenne. Et je pense que c'est lui qui véritablement forme cette... Et c'est ce qui fait que, immédiatement, d'entrée de jeu, la destination de la Compagnie de Jésus est une destination missionnaire. Et c'est véritablement ce qui fait certainement la singularité de sa vision.
0: Et en 1541, on parle des débuts de la communauté. Ça se passe comment, à ce moment-là?
1: Eh bien, ça se passe d'une manière qui est la conséquence très, très directe de ce que je viens de vous dire, c'est-à-dire que c'est une communauté qui est, d'une certaine façon, c'est d'abord une très petite communauté, hein, puisque les jésuites seront quelques milliers au début du XVIIe siècle, mais ils sont très peu. Hein, c'est un tout petit groupe. C'est un tout petit groupe et qui immédiatement se disperse, car il a pour vocation vraiment de définition, puisque c'est à ce titre-là qu'il demande à être approuvé par le pape Paul III, hein, en 1540, c'est ce petit groupe qui immédiatement se diffuse. François-Xavier prend la route de l'Inde tout de suite, hein, d'autres prennent très rapidement la route de l'Amérique, hein, de l'Amérique brésilienne en particulier, hein, très, très rapidement aussi dans le courant des années 1540, ou alors en Europe, la route des frontières au fond de la Réforme, hein, c'est-à-dire de la grande ligne de frontière dans laquelle les jésuites pensent pouvoir, d'une certaine façon, non pas nécessairement, parce qu'ils sont lucides, rétablir une Église unique, mais protéger le catholicisme tel qu'il est devenu finalement et tel qu'il s'affirme avec la fin du Concile de Trente en 1563. Donc c'est immédiatement une communauté dispersée. Et c'est très, très particulier. C'est la raison pour laquelle, d'ailleurs, cette communauté demande à ne pas être du tout une communauté sous le régime qui était celui des anciens établissements monastiques, hein, c'est-à-dire on refuse la prière au cœur, on refuse toute une série de charges qui impliqueraient une sédentarité, parce qu'on se définit essentiellement par la mobilité. Et c'est comme ça que la Compagnie de Jésus se fait reconnaître. Et d'ailleurs, elle se fait reconnaître non sans difficulté, parce qu'évidemment, c'est une histoire très fragile au départ, et en particulier parce que les papes, et en particulier un pape qui avait été le fondateur d'une congrégation, en quelque sorte, rivale de la première Compagnie de Jésus, qui était la congrégation des Théatins, Paul IV, s'oppose très fortement à la Compagnie de Jésus et en particulier à la revendication qu'a cette compagnie de ne pas se plier aux traditions monastiques. Et ce pape, qui n'aura pas de succès dans la durée, mais impose la prière au cœur, impose toute une série de mesures. Et donc c'est une histoire très disputée, c'est une histoire très, très conflictuelle en réalité.
0: Pierre-Antoine Fabre, on va poursuivre cette passionnante histoire des Jésuites dans une seconde émission et même une troisième. On a la chance que vous ayez accepté. Donc, je vous remercie infiniment de prendre le temps de nous communiquer toutes vos connaissances sur les Jésuites. C'est absolument passionnant. Merci à Yannick Caron pour la mise en onde, à Mario Blouin pour le choix musical. Revenez-nous pour une seconde émission sur l'histoire des Jésuites avec l'historien Pierre-Antoine Fabre, professeur et directeur d'études à l'École des hautes études en sciences sociales à Paris.

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2: Laudetur Jesus Christus.
3: De plus en plus internationales, les guerres en cours en Iran et en Russie se touchent. Après l'attaque ce week-end d'un navire iranien en mer Caspienne attribué à Kiev, Téhéran met en garde l'Ukraine contre des conséquences imprévisibles. Les incendies continuent de faire rage en France et en Espagne et les températures élevées annoncées pourraient aggraver les choses. L'Union européenne se mobilise et propose une mutualisation des moyens de lutte anti-feu. Au Soudan, l'armée reprend le contrôle de la route reliant El Obeid à Omdurman, une autoroute stratégique menant à la capitale Khartoum. Cette avancée repousse vers l'ouest les paramilitaires des forces de soutien rapide qui assiégeaient cette ville depuis plus d'un an. L'armée nigériane va recruter 28 000 soldats afin de renforcer la sécurité nationale, annonce du président, pour permettre au pays de faire face aux nombreux conflits qui l'ébranlent depuis plusieurs années.
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3: Bonjour. Deux jours sans frappes américaines en Iran et depuis, aucun acte de représailles de Téhéran dans le Golfe. Mais la République islamique n'a pas pour autant demandé la réouverture de négociations. Et si les discussions ont bien eu lieu avec Oman sur l'administration du détroit d'Hormuz, les États-Unis n'étaient pas impliqués, assure la diplomatie iranienne. L'Iran, attaqué sur son sol mais aussi en mer Caspienne, c'était ce week-end. Et cette fois, ce sont les Ukrainiens qui ont visé. L'Iran, Jean-Charles Puzolu, l'Iran hausse le ton ce matin.
5: Une crise diplomatique et militaire est-elle en train de s'ouvrir entre l'Iran et l'Ukraine, deux pays engagés dans des guerres distinctes? Samedi, le président Zelensky a revendiqué des tirs de longue portée contre des navires iraniens sur cette mer fermée reliant la Russie et la République islamique. Kiev accusait ses cargos d'être sous sanction, de transporter du matériel militaire entre les deux alliés, sous-entendu à son encontre. Bref, il fallait pour Kiev couper une ligne de ravitaillement russe. Mais l'Iran a aussitôt protesté contre l'attaque contre un de ses navires marchands. Un marin aurait été tué, plusieurs autres blessés. Le chargé d'affaires ukrainien à Téhéran a été convoqué samedi. Dimanche, l'Iran menaçait de riposter. Même chose à nouveau lundi matin. Téhéran, qui nie toute ingérence dans la guerre russo-ukrainienne, dénonce un acte criminel d'aventurisme dangereux qui ne restera certainement pas sans réponse. Et ses conséquences pourraient être imprévisibles, prévient la diplomatie iranienne. Rappelons que l'Iran a la capacité de toucher des cibles ukrainiennes en mer Noire. En tous les cas, les différents fronts semblent mettre s'imbriquer, poussant les chefs des diplomaties iraniennes, russes et européennes à discuter en urgence ce week-end pour éviter une escalade.
3: Jean-Charles Puzolu. Le pape invite à prier pour la paix au Moyen-Orient à l'issue de l'Angélus hier à Castel Gandolfo. Léon XIV a exhorté toutes les parties impliquées à suspendre les attaques et à rouvrir d'urgence les espaces de dialogue et de diplomatie. Le pape a également assuré suivre avec inquiétude la persistance et l'escalade de la violence en Terre Sainte, dont de nombreux civils ont récemment été victimes en Cisjordanie et à Gaza. Le pape qui est de retour à Rome ce soir, c'est la fin de son repos estival à Castel Gandolfo. Léon XIV va reprendre dès demain ses rendez-vous au Vatican, mais il faudra attendre encore la semaine prochaine, mercredi 5 août, pour les retrouvailles avec les pèlerins romains à l'audience générale, place Saint-Pierre. En France, comme en Espagne, nouvelle journée de lutte contre les gigantesques incendies. Ils ravagent la région bordelaise et l'ouest de Madrid à la veille d'un nouvel épisode météo de forte chaleur risquant de nourrir les brasiers. Ces incendies ont déjà forcé plus de 325 000 personnes à fuir. La lutte s'organise à l'échelle européenne. La France et l'Espagne ont annoncé avoir activé le mécanisme européen de protection civile de l'UE. Ce dispositif permet d'obtenir de l'aide supplémentaire lorsque les moyens nationaux ne suffisent plus. Les explications de Jean-Jacques Herry à Bruxelles.
6: Dès qu'un État demande de l'aide, le Centre de coordination de la réaction d'urgence à Bruxelles pilote les demandes. Chaque pays membre du dispositif peut immédiatement proposer ses avions ou ses équipements de lutte contre le feu. C'est comme cela qu'un Canadair croate a rapidement pu être mobilisé en Gironde. Et si l'arrivée de nouveaux moyens de lutte contre les incendies, tels que ceux annoncés hier par le ministre de l'Intérieur, Laurent Nunes, est aussi rapide, c'est parce que l'UE met en place une réserve européenne. Des avions ou des hélicoptères de lutte contre les incendies sont mis à disposition par les États au début de chaque saison estivale en prévention et prêts à être déployés. S'y ajoute une flotte spécifiquement européenne, la flotte Rescue. Au total, pour cet été 2026, il y a ainsi 22 avions et 5 hélicoptères prépositionnés dans 12 pays. Reste que la mutualisation des moyens se heurte de plus en plus à la multiplication des incendies et surtout à leur simultanéité. Pour y faire face, la Commission européenne est en train d'acquérir 5 hélicoptères bombardiers d'eau et 12 canadairs destinés aux pays les plus à risque, dont la France qui disposera de 2 avions. Les premiers devraient être livrés dans 2 ans. Jean-Jacques Herry, Bruxelles, pour Radio Vatican.
3: Plus de 3000 cas d'Ebola, dont 1354 décès. C'est le bilan en République démocratique du Congo depuis le début de l'épidémie, le 15 mai dernier, selon un décompte des autorités congolaises. Le foyer de la crise se situe en Ituri, dans le nord-est du pays, qui concentre près de 90% des cas. Un premier volontaire a reçu vendredi un vaccin expérimental. Plusieurs autres vaccins sont en cours de développement accéléré. Au Soudan, l'armée acte une avancée majeure avec la reprise d'un axe stratégique. Elle a annoncé hier avoir repris le contrôle de la route reliant El Obeid à Omdurman. Cette victoire devrait donner un peu de répit aux habitants d'El Obeid, ville quasiment assiégée depuis 1 an et demi. Les explications d'Augustine Passy.
7: Hier, le porte-parole de l'armée a déclaré la réouverture de l'axe routier reliant Omdurman, ville jumelle de Khartoum, à El Obeid, une grande ville située à 400 km au sud-ouest de la capitale. Cette nouvelle devrait permettre d'accélérer les échanges commerciaux et aux habitants d'El Obeid de reprendre leur souffle. Depuis juin, les frappes de drones se sont intensifiées sur El Obeid, partiellement assiégée par les forces de soutien rapide, ces paramilitaires soudanais, en guerre contre les forces armées soudanaises depuis plus de 3 ans. Les observateurs redoutaient un nouveau massacre à grande échelle, comme à El Fasher au Darfour du Nord, où les exactions perpétrées fin octobre 2025 par les FSR comportent des signes caractéristiques d'un génocide selon l'ONU. Mais les riverains d'El Obeid se sont surtout retrouvés asphyxiés par l'envol des prix. Un commerçant d'El Obeid m'expliquait récemment que le prix du pain a doublé en l'espace d'un mois. Cette inflation est notamment due à la pénurie de carburant, alors que les drones lancés par les FSR visent régulièrement les stations-service. Ces missiles ciblent également d'autres infrastructures civiles comme les usines de traitement de l'eau et les centrales électriques. Augustine Passy pour Radio Vatican.
3: Au Nigeria, après avoir décrété l'état d'urgence sécuritaire en novembre dernier, le président nigérian Bola Tinubu a approuvé le recrutement de 28 000 soldats, nouveaux soldats, une opération en vue de renforcer la sécurité nationale. Le Nigeria, pays le plus peuplé d'Afrique, souffre depuis de longues années de conflits qui ont ravagé ses régions septentrionales. Plus de précisions avec Ishaka Adegbouye depuis Abuja.
8: C'est via un communiqué que la présidence nigériane a annoncé ce recrutement important. L'armée nigériane comptant actuellement 230 000 membres. Le président nigérian Bola Tinubu a également annoncé un passage de 8 à 12 divisions militaires sur l'ensemble du territoire nigérian. Renforcer l'architecture militaire du Nigeria, l'objectif principal est de déployer plus de militaires sur le terrain, notamment pour accentuer les capacités dans le nord du pays où la pression des groupes terroristes reste importante. Bola Tinubu indique aussi que la lutte contre les vagues d'enlèvement est une priorité. Cette phase de recrutement est associée à l'achat d'équipements et à la volonté d'améliorer les conditions de vie des troupes. Le Nigeria est confronté depuis plusieurs années à de multiples défis sécuritaires, notamment les activités des groupes armés dans le nord du Nigeria, les incursions des combattants venus du Sahel et les exactions des bandes criminelles responsables de nombreux enlèvements. Ishaka Adegbouye, Abuja, Radio Vatican.
3: La fronde estudiantine continue en Inde, où le parti des cafards a obtenu gain de cause ce week-end avec la démission du ministre de l'Éducation. Le mouvement contestataire suspend sa mobilisation pour le moment, mais exige à présent la remise en liberté immédiate de tous les manifestants encore incarcérés. Toujours en Asie, les évêques ont réfléchi au cheminement synodal de l'Église continentale lors de leur 12e assemblée plénière. Elle s'est achevée hier à Jakarta, en Indonésie. Il ne s'agit pas de parler de synodalité, mais de chercher comment la vivre dans la vie quotidienne de nos églises, a interrogé le cardinal Mario Grech, secrétaire général du synode des évêques. Et enfin, une dernière information pour vous concernant vous, auditeurs en premier chef. Nous souhaiterions vous connaître davantage et savoir ce qui vous plaît ou non dans nos bulletins d'information. Pourquoi vous nous écoutez et comment améliorer nos journaux? Pour y répondre, écrivez-nous à cette adresse français@vaticannews.va. Merci d'avance. Et c'est la fin de notre journal. Prochain rendez-vous avec l'actualité en français, ce sera demain 8h. Ce sera avec Jean-Charles Puzolu. D'ici là, retrouvez toutes nos actualités sur notre site vaticannews.va. Je vous souhaite une très bonne journée à tous.
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Que ta volonté soit faite sur la terre comme au ciel. Cette demande nous est très familière et elle nous semble la plupart du temps devoir être faite d'une manière d'être formulée comme une acceptation, une espèce de passivité où l'homme au fond se remet entre les mains de Dieu. Et ce à quoi nous pensons le plus souvent, c'est l'acceptation résignée devant une volonté difficile. Je crois que cette manière d'entendre « que ta volonté soit faite sur la terre comme au ciel » nous vient d'une mauvaise compréhension de ce qu'est la volonté de Dieu et de ce que signifie cette demande. Bien sûr, il vous vient à l'esprit une première référence dans le Nouveau Testament et dans la manière dont Jésus a prié cette phrase et qui se trouve au moment de l'agonie du Seigneur. « Père, ta volonté et non pas la mienne. » Et cet instant de la vie du Christ revêt de fait un aspect comme tragique. Et le Christ paraît se débattre entre sa volonté et la volonté du Père. Et nous assimilons trop souvent la demande du Notre Père à la manière dont nous interprétons ce moment de division, semble-t-il, entre la volonté humaine de Jésus, tout ce qui en lui se dérobe à cette heure où il va offrir dans l'offrande de son corps et de son âme, de sa liberté, tout ce qui fait son existence d'homme pour le salut de ses frères, et son désir profond d'obéir à la volonté de Dieu. Donc comme si la volonté de Dieu se heurtait en lui à, je n'ose pas dire une rébellion, mais en tout cas un recul, une angoisse, une tristesse. Saint Luc va même jusqu'à parler de larmes de sang, de sueur de sang qui recouvre son corps. Donc voilà le climat dans lequel nous entendons cette demande, que ta volonté soit faite sur la terre comme au ciel. Mais il faut nous souvenir que la même phrase, quasiment la même phrase, nous est dite au début de l'évangile de Saint Luc, et elle est dans la bouche de la Vierge Marie, c'est au moment de l'Annonciation, « Qu'il me soit fait selon ta parole ». C'est la même demande, c'est la même phrase, c'est « Que ta volonté soit faite ». Ainsi, vous le voyez, nous avons comme deux versions de la même prière, l'une dans la bouche de Jésus à l'agonie, à Gethsémani, l'autre dans la bouche de la Vierge Marie à l'Annonciation. Et le climat spirituel, la tonalité affective de ces deux demandes, de ces deux prières, ce ne sont pourtant pas les mêmes. Ainsi, vous le voyez, ce simple contraste nous oblige à réfléchir davantage à cette demande qui vient si souvent sur nos lèvres pour essayer de la mieux comprendre. De quoi s'agit-il ? Eh bien, je voudrais d'abord vous donner une explication sur la signification de « que ta volonté soit faite sur la terre comme au ciel ». Là-dessus, les exégètes se disputent un peu pour savoir ce que cela signifie. Je vous donne les deux interprétations qui sont couramment données sur cette comparaison sur la terre comme au ciel. Pour les uns, et ils donneront au mot ciel qui est ici au singulier, alors que notre Père qui est aux cieux est au pluriel, ils donneront au mot ciel la même signification que cieux, c'est-à-dire on distingue le domaine où Dieu réside, appelons cela les cieux, c'est une manière aussi, je vous l'ai expliqué au début de nos entretiens sur le Notre Père, dans le langage courant de la piété juive et au temps du Christ, quand on dit les cieux, cela signifie c'est une périphrase pour ne pas énoncer le nom sacré, le tétragramme sacré, les quatre lettres sacrées, qui ne sont prononcées qu'une fois par an par le grand prêtre dans le Saint des Saints. Et les cieux, ce serait un substitut à la demeure de Dieu. Dès lors, de même que, dirions-nous à Dieu, de même que tu accomplis ta volonté en ta demeure divine, accomplis-la parfaitement sur la terre. Voilà quel serait le sens de la demande. Mais cela peut paraître étrange parce que, après tout, si le mot cieux ou ciel signifie là, signifiant cet endroit la demeure de Dieu et Dieu lui-même, nous voyons bien que Dieu en lui-même accomplit sa volonté et donc cela n'a guère de sens. Alors l'autre interprétation de cette comparaison entre ciel et terre s'appuie sur une formule extrêmement familière dans la Bible, c'est les cieux, c'est l'ensemble de la création, c'est tout ce que Dieu a créé. La terre, c'est
aussi une partie de la création. Mais c'est la terre, c'est ce que Dieu a confié aux hommes. La création entière est faite pour les hommes, pour chanter la gloire de Dieu. Et la terre, Dieu l'a confiée à la domination de l'homme pour que l'homme y exprime la loi divine. Dès lors, nous pouvons peut-être mieux comprendre ce que signifie ce rapport au ciel, sur la terre comme au ciel. Au ciel désigne la création en son ensemble, où se déploie la volonté divine, qui est le langage même de la création. Le langage, je dis bien. La création tout entière, la splendeur des astres, sont là comme pour exprimer la volonté créatrice de Dieu. Il dit et ils sont créés. Ils expriment quelque chose de la beauté divine dans son acte de créateur. Et la terre, Dieu la confie au Fils des hommes, pour que, par les hommes, la volonté divine qui existe désormais confiée à l'homme comme une loi, comme un commandement d'amour, soit réalisée par l'homme en sa liberté. Donc c'est une comparaison entre l'ordre de la création, où le cosmos entier, l'univers entier apparaît en sa beauté et sa cohérence divine, et l'ordre de la rédemption, ou de la loi donnée à l'homme, par laquelle l'homme peut accéder à agir conformément à la volonté du Créateur. Donc, si je devais traduire cela autrement, il faudrait donner comme signification que ta volonté soit faite, accomplis ta volonté, ô Dieu, dans le cœur des hommes, dans la liberté des hommes, par le choix que les hommes feront d'aimer et de servir ta volonté, de la même façon que ta volonté et que ta loi est exprimée dans l'ensemble de ta création qui chante ta gloire. Ou encore, que l'homme accomplissant ta volonté chante ta gloire comme les astres chantent ta gloire. C'est la comparaison entre l'ordre cosmique et l'ordre humain. Cette manière de comprendre les choses me paraît peut-être plus conforme à la tradition biblique et à la tradition spirituelle du judaïsme. Et je voudrais rapprocher ici de cette méditation d'un psaume que j'ai peut-être eu l'occasion de vous proposer. C'est le psaume 19 dans la Bible hébraïque, 18 dans le psautier. C'est un très beau psaume, mais à qui il est arrivé des mésaventures. Je vous le lis. Nous perdons peut-être un peu de temps par rapport au Notre Père, mais ça permettra de mieux comprendre la prière que nous sommes en train de faire aujourd'hui. C'est un psaume relativement court. Il débute ainsi. « Les cieux racontent la gloire de Dieu, et l'œuvre de ses mains, le firmament l'annonce. Le jour au jour en redit le message, la nuit l'apprend à la nuit. » Ce ne sont ni des mots, ni des paroles, ni des voix que l'on puisse entendre. Par toute la terre résonnent leurs messages, jusqu'aux confins du monde leurs accents. En eux, pour le soleil, il dressa une tente, et lui, Dieu, tel un époux sortant de sa chambre nuptiale, se fait joie en héros de courir sa carrière, Dieu qui est comparé au soleil. D'une extrémité du ciel il sort, et sa course s'achève à l'autre extrémité. À son ardeur, rien n'échappe. Ce psaume, voilà la première partie du psaume. Et actuellement, on le sépare complètement de la deuxième partie du psaume, qui semble, aux spécialistes, parler d'autre chose. Et quand on parle de deux choses différentes, on les sépare, du moins, telle est la logique, des gens trop savants. Pardonnez-moi, la seconde partie, je vous la lis tout de suite, est une méditation sur la loi de Dieu. La loi du Seigneur est parfaite, réconfortant l'âme. L'ordre du Seigneur est sûr, rendant sage le simple. Les préceptes du Seigneur sont droits, réjouissant le cœur. Le commandement du Seigneur est limpide, illuminant les yeux. La crainte du Seigneur est pure, subsistant à jamais. Les jugements du Seigneur sont vérité, tous également justes, plus désirables que l'or et plus que beaucoup d'or fin, plus doux que le miel et le suc des rayons. Aussi ton serviteur, par eux, se laisse instruire. À les observer, il y a grand profit. De ces faux pas qui s'avisent, des fautes cachées, tiens-moi quitte. Des arrogants aussi garde ton serviteur, qu'ils ne dominent pas sur moi.
alors je serai parfait, quitte de grands péchés. Daigne agréer les paroles de ma bouche, ce que mon cœur murmure devant toi, Seigneur, mon rocher, mon rédempteur. » Ainsi, cette seconde partie du psaume est une méditation sur les commandements de Dieu, sur sa volonté. Je vous disais que le rythme n'est pas tout à fait le même, le rythme littéraire entre la première partie où le psalmiste contemple la loi du cosmos où s'exprime la volonté divine et spécialement le soleil qui, tel un époux, sort de sa chambre nuptiale, et cette parole qui va d'un bout du ciel à l'autre bout, l'Église a adopté ce verset pour le message apostolique, le message évangélique qui va ainsi, telle une parole puissante, d'un bout du monde à l'autre. Et puis la seconde partie est sur la volonté de Dieu et la loi. Alors, parce que les deux parties paraissaient dissemblables, on parle d'un côté de la création, de l'autre côté on parle de la loi. Le rythme littéraire n'est pas tout à fait le même, le rythme poétique n'est pas tout à fait le même dans les deux parties. Du coup, les spécialistes disent, il y a deux psaumes. Il y a deux morceaux qui ont été accolés par hasard, et surtout, il faut les décoller et les dire séparément, ce qui fait que dans notre prière du temps présent, il est impossible actuellement de dire le psaume 18 en entier. Quand vous avez prié la première partie, il faut aller fouiller à l'autre bout pour chercher la seconde partie, et réciproquement. Moi, dans mon bréviaire, j'ai fait des renvois, il me semble important de tenir liés ces deux aspects. Si vous me permettez une comparaison triviale, ça serait un peu comme je comparerais ça à une recette de cuisine. Imaginons que quelqu'un ait voulu faire un plat un peu raffiné, je sais pas moi, par exemple du canard à l'orange, et que un cuisinier, un gourmet dit mais l'orange c'est sucré, le canard c'est salé, et devant un bon plat bien préparé, séparerait soigneusement d'un côté le canard et de l'autre côté l'orange, et vous resservirez l'orange en dessert après vous avoir servi le canard en plat principal. Ça serait à peu près du même ordre. En fait, c'est vrai qu'une orange, ça ne pousse pas sur un canard, et un canard, ça ne se nourrit pas d'orange. Mais le cuisinier, il a fait exprès. Et il a fait exprès le rapprochement. Là, c'est bien plus fort. Le rapprochement a été fait par le psalmiste, j'en suis sûr. Il y a quelqu'un qui, un jour, a eu l'idée tout à fait déterminée de rapprocher les deux. Car c'est là où nous trouvons le ciel et la terre. Le ciel, c'est la création de Dieu qui chante la gloire de Dieu, et la terre, elle est donnée aux hommes pour qu'ils accomplissent la volonté. Et la force de la loi divine et de la volonté divine est la même qui s'exprime dans la création et celle qui s'exprime dans les commandements de Dieu où l'homme doit accomplir cette volonté. Ainsi, quand je prie Dieu, que ta volonté soit faite sur la terre comme au ciel, voici que

volonté soit faite. C'est pas une espèce de démission devant la fatalité, devant l'inéluctable, devant le déterminisme du monde. C'est l'inverse. C'est moi me faire entrer dans le dessein du Créateur et du Rédempteur des hommes. C'est, je vous le dis à nouveau, ouvrir ma pauvre demande à la mesure de la prière du Christ. C'est entrer dans le dessein de Dieu en y appliquant ma propre liberté, en y inscrivant ma propre liberté. C'est faire coïncider ma liberté avec la liberté divine, ma prière avec la prière du Christ. Vous voyez donc que ce rapprochement sur la terre comme au ciel paraît contenir une splendeur de perspective spirituelle qui est fascinante et qui donne à nos vies une dimension tout à fait unique.

Que ta volonté soit faite sur la terre comme au ciel. Nous avons essayé de voir ce que signifiait cette expression sur la terre comme au ciel, et aussi ce que signifiait cette prière du Christ, que ta volonté soit faite. Je commençais de vous dire qu'il ne s'agissait pas d'une sorte de fatalisme, c'est-à-dire de souscrire à la volonté de Dieu comme on souscrit à une fatalité, à une nécessité extérieure qui s'impose à vous. Un peu comme quelqu'un qui dirait, ben voilà, c'est comme ça, il faut se plier à la fatalité, et la fatalité, c'est la volonté de Dieu. Non, il s'agit vraiment d'une communion à la volonté divine. Et il faut nous rappeler, comme première phrase qui va nous permettre de comprendre cette prière pour entrer à l'intérieur de la prière du Christ, car rappelez-vous, c'est bien ça notre manière d'essayer de comprendre le Notre Père. Comment Jésus lui-même a-t-il prié cette prière pour pouvoir dire ensuite comment nous pouvons la prier? Bien, Jésus nous dit, ma nourriture, c'est de faire la volonté de mon Père. C'est-à-dire que la volonté de son Père, faire la volonté de son Père, c'est littéralement sa vie. Ma nourriture, vous le savez bien, dans le langage et l'expérience de l'Écriture, la nourriture, c'est ce qui vous donne la vie. Donc, exactement comme par la phrase du Deutéronome, que Jésus renvoie au tentateur, l'homme ne vit pas seulement de pain, mais de toute parole qui sort de la bouche de Dieu. Donc la nourriture, c'est ce qui donne la vie, c'est ce qui donne la raison d'être, c'est ce qui donne le sens et le goût de la vie et la vie tout court. Ainsi donc, faire la volonté du Père, c'est la vie du Christ. C'est sa liberté et sa vie, c'est pas simplement sa survie, c'est sa liberté, c'est sa joie, c'est sa vocation. Alors, quelle est donc cette volonté, dans la mesure où je viens de vous dire, il ne s'agit pas seulement de consentir à une nécessité extérieure, un peu comme quelqu'un qui rate un train, puis qui dit, bah, c'est la volonté de Dieu, je devais rater mon train, ou bien je me casse une jambe, c'est la volonté de Dieu, je devais me casser une jambe, et ainsi de suite. Peut-être êtes-vous un peu étonné de ce que je vous dis. Vous vous rappelez sans doute le livre de Job, qui est un des très grands livres de l'Ancien Testament, et qui nous permet de comprendre le mystère du mal, le mystère de la rédemption, car la plupart du temps, quand cette prière vient sur nos lèvres, c'est face au problème du mal. Et vous vous rappelez de l'entrée et de la conclusion du livre de Job, Dieu a donné, Dieu a repris, béni soit la volonté de Dieu. Job finit par consentir à ce qui lui arrive. Pourtant, tout le livre de Job est un débat entre la volonté, entre la fatalité qui s'abat sur Job, et dont ce poème nous révèle qu'il est une épreuve, qu'il n'est pas la volonté de Dieu à proprement parler sur Job. C'est vraiment une épreuve que Job doit surmonter. Et tout le livre de Job est un débat où Job refuse de se laisser écraser par la fatalité et dit, non, non, Dieu ne peut pas me demander ça, pourtant, et pourtant.

Alors, nous avons dans l'Évangile bien des choses qui s'y rapprochent. Il y a notamment une phrase de Jésus qui va nous permettre d'entrer un peu plus. Ça se trouve dans Saint Jean au chapitre 7, verset 17. C'est au moment de la fête des tentes. Il s'adresse à ses interlocuteurs et il dit « Si quelqu'un veut faire la volonté de Dieu, il saura que cet enseignement que je donne, moi Jésus, vient de Dieu, ou si je parle de mon propre chef. » Autrement dit, Jésus nous dit que si quelqu'un veut faire la volonté de Dieu, s'il communie avec cette volonté divine, eh bien il aura en lui une lumière suffisante, un détecteur suffisant pour comprendre qui est Jésus. Et si Jésus parle au nom du Père, si l'enseignement qu'il donne vient de Dieu, si c'est la volonté de Dieu par conséquent, ou bien si Jésus parle de lui-même. Alors le sens de la phrase est très important. Jésus lui-même nous dit « Ce que je vous dis, mon enseignement, ma Torah, mon enseignement, c'est vient de Dieu. C'est donc la volonté de Dieu. Et celui qui veut faire la volonté de Dieu reconnaît la volonté de Dieu. Exactement comme quelqu'un sera accordé sur une longueur d'onde. Si vous voulez entendre Radio Notre-Dame, eh bien, il faut vous mettre sur la longueur d'onde précise. Et dans ce cas-là, vous entendez. Si vous ne voulez pas, vous vous mettez à côté. Vous me direz, il y a des fois où on n'entend pas malgré nous, parce qu'on est brouillé ou l'émission n'est pas bonne. Peut-être. Mais précisément, il s'agit de Dieu, il s'agit de l'homme. Et le brouillage, du côté de l'homme, qu'est-ce que c'est le brouillage? C'est le péché. Et donc, si vous voulez vraiment faire la volonté de Dieu, à ce moment-là, vous reconnaîtrez qui est celui qui vous parle. Alors, un peu plus loin, l'aveugle-né. Ça, c'est dans Saint Jean, toujours, au chapitre 9e, verset 31. L'aveugle-né, lui, raisonne en homme de bon sens, au moment où Jésus l'a guéri. Hein. Et il donne cette phrase, qui est reconnue par lui comme par les gens, les sages et les docteurs qui sont en train de le critiquer, de le houspiller, en lui disant « Mais qu'est-ce que c'est que cette affaire? Il t'a guéri? Qui est-ce? Est-ce que tu es son disciple ?» Alors l'aveugle-né répond, une phrase pleine de bon sens, il dit « Si un homme, ça paraît une évidence, hein, ce que va dire l'aveugle-né, tout le monde le reconnaît, ça paraît une chose admise, si un homme est plein de piété et fait la volonté de Dieu, Dieu l'exauce. » Donc là aussi, le critère est faire la volonté de Dieu, c'est la certitude et le gage que l'on sera exaucé par Dieu. Alors, il s'agit donc là d'un accord entre faire la volonté de Dieu et, j'ajoute, ce qui peut paraître phénoménal, que Dieu fasse notre volonté. Il semble, dans cette parole de Jésus, et ceci se retrouvera à la fin de l'évangile de Saint Jean, dans la prière sacerdotale et dans le discours après la scène, « Tout ce que vous me demanderez à mon Père, il vous l'accordera. » Donc au moment même où nous faisons cette prière, « Que ta volonté soit faite sur la terre comme au ciel », à la limite, Dieu semble dire, et ça semble être une évidence pour ces hommes, depuis l'aveugle-né, qui n'est pas un grand docteur en théologie, apparemment, ni un grand spirituel, c'est un pauvre homme que Jésus a rencontré, et c'est vrai de beaucoup d'autres gens, et Jésus lui-même nous le dit, celui qui fait la volonté de Dieu, à la limite, il faudrait dire, Dieu fera sa volonté. Et c'est Jésus lui-même qui nous le dit, recherché dans le discours après la scène, et recherché dans la prière sacerdotale au chapitre 17 de Saint Jean. Et d'ailleurs, un peu plus loin, au chapitre 11e dans Saint Jean, au moment de la résurrection de Lazare, Jésus prie à haute voix et il dit, c'est au chapitre 11e, verset 41-42, « Père, je te rends grâce de ce que tu m'as exaucé. » Il s'agit donc de la résurrection de Lazare. « Certes, je savais bien que tu m'exauces toujours, mais j'ai parlé à cause de cette foule qui m'entoure, afin qu'ils croient que tu m'as envoyé. » Ainsi, au moment même où Jésus dit « Que ta volonté soit faite », il sait que réciproquement, dans cette prière « Que ta volonté soit faite », il coïncide avec la volonté du Père et que le Père exauce celui qui l'en supplie. Et alors, du coup, nous sommes peut-être un peu plus déconcertés, parce que non seulement ça n'est pas le fatalisme que j'évoquais au début de notre propos, en disant bah, « il m'arrive une tuile, un train manqué, un accident,
un petit malheur ou un grand malheur, c'est comme ça, fatalité, je m'y résigne. Non seulement ça n'est pas ça, mais c'est dire à Dieu que ta volonté soit faite et du coup recevoir de Dieu la puissance d'être exaucé dans sa propre prière. Mais alors, quelle prière? À propos de quoi? Est-ce que je peux faire la pluie et le beau temps? Est-ce que c'est moi qui suis le maître du monde? Si je me présente comme disciple de Jésus et enfant du Père des cieux, ben c'est là où il faut faire un pas de plus pour comprendre comment Jésus prie ainsi. Bien, nous allons peut-être nous reviendrons un peu plus tard à la prière de Jésus au moment de la résurrection de Lazare, mais je voudrais auparavant vous renvoyer à Saint Luc au chapitre 18e, où il y a une parabole sur la prière qui est extrêmement intéressante. C'est le juge qui se fait prier longtemps. Et Jésus leur dit une parabole, il faut prier sans cesse et ne pas se décourager. Il faut prier. Alors, c'est là où il raconte l'histoire d'une veuve. Il y avait, dit Jésus dans cette parabole, il y avait dans une ville un juge qui n'avait ni crainte de Dieu ni respect des hommes. Il y avait dans cette ville une veuve qui venait lui dire « Rends-moi justice contre mon adversaire ». Le juge, c'est une histoire que raconte Jésus, hein, le juge s'y refusa longtemps. Puis il se dit, même si je ne crains pas Dieu, ni ne respecte les hommes. Hein, c'est le pire de tout, hein, je ne crains pas Dieu, ne respecte les hommes. Même si je ne crains pas Dieu, ni ne respecte les hommes, eh bien, parce que cette veuve m'ennuie, me casse les oreilles, je vais lui rendre justice pour qu'elle ne vienne pas sans fin me casser la tête. Alors Jésus conclut, le Seigneur ajouta, écoutez bien ce que dit ce juge sans justice. Et Dieu, lui, ajoute Jésus, ne ferait pas justice à ses élus qui crient vers lui jour et nuit, et il les fait attendre. Je vous le déclare, il leur fera justice bien vite. Mais le Fils de l'homme, quand il viendra, trouvera-t-il la foi sur la terre? Ainsi, la prière incessante pour laquelle Jésus nous dit « il faut prier sans cesse ». Dans cette parabole que je n'ai pas le temps de commenter ce matin, car il s'agit de prendre littéralement à revers l'idée que nous nous faisons de Dieu. Nous nous représentons la plupart du temps Dieu comme un juge qui ne croit pas en Dieu, qui est sans pitié, sans entrailles, pas comme un Dieu sourd, muet, absent, loin du monde et de la pitié des hommes. Et Jésus nous prend littéralement au mot, il nous dit, voilà l'idée que vous vous faites de Dieu. Et bien pourtant, je vous raconte une petite histoire, regardez, cette veuve, elle force la porte, et le juge finit par lui répondre. Et Dieu, lui, vers ses élus, pour ses élus qui crient vers lui jour et nuit, il ne ferait pas prompte justice. En vérité, je vous dis, il leur fera prompte justice. De quoi s'agit-il de faire justice? Ben, vous vous souvenez, c'est déjà le contenu des deux précédentes demandes du Notre Père, que ton règne vienne, règne de justice, où Dieu délivre du mal, accomplit son dessein, que notre Père qui es aux cieux, que ton nom soit sanctifié, manifeste ta sainteté. Là, il s'agit d'un juge sans justice, mais la veuve, elle, est pleine de sainteté et de justice. Que ton nom soit sanctifié, manifeste ta sainteté. Que ton règne vienne, fais venir ton règne. Que ta volonté soit faite sur la terre comme au ciel, accomplis ta volonté sur la terre comme au ciel. La volonté de Dieu, c'est donc le plan de salut par lequel Dieu sanctifie son nom et fait advenir son règne. Ces trois demandes sont strictement articulées l'une sur l'autre. Et du coup, ce plan apparaît comme une espèce de nécessité, pour parler un langage humain, mais une nécessité dont nous allons voir qu'elle va entrer plus avant dans le mystère. Dans le même passage de Saint-Luc que je citais à l'instant, sur « il faut prier sans cesse », il y a un peu plus avant, ceci, la parabole du juge injuste, du juge qui se fait prier longtemps, c'est au début du chapitre 18. Et juste un peu avant, au chapitre 17, dans Saint-Luc, au verset 25, Jésus emploie la même expression pour dire « il faut que le Fils de l'homme souffre beaucoup et qu'il soit rejeté par cette génération ». Et on voit partout cette expression « il faut que le Fils de l'homme souffre avant d'entrer dans sa gloire ». Ainsi, la volonté de Dieu sur laquelle porte cette prière, ça n'est pas simplement la fatalité, la nécessité du monde. C'est pas, si vous voulez, transformer le hasard et la nécessité le hasard en nécessité, à laquelle on souscrirait. Ce n'est pas souscrire à l'ordre universel du monde en s'y résignant.
c'est entrer dans le plan de salut de Dieu qui a un contenu déterminé. Et pour Jésus, c'est sa passion. Il faut que le Fils de l'homme souffre, qu'il soit arrêté, qu'il soit mis à mort, et que le troisième jour, il ressuscite avant sa gloire, pour entrer dans sa gloire. Et c'est même la question sur laquelle les disciples vont buter, c'est ceux qui ne vont pas comprendre, qui ne pourront pas comprendre. Si ce n'est quand Jésus leur aura ouvert l'esprit, ouvert l'entendement et donné l'Esprit Saint. Ils n'arrivent pas à comprendre pourquoi il faut que le Christ, que le Messie souffre avant d'entrer dans sa gloire. Toutes les apparitions après la résurrection portent là-dessus, expliquer pourquoi il faut cette souffrance. Et nous voyons du coup que ta volonté soit faite sur la terre comme au ciel, c'est pour Jésus faire désirer d'un ardent désir, faire sienne dans une volonté délibérée, libre, le plan de salut de Dieu sur son peuple et sur l'humanité entière. Rappelez-vous par exemple, c'est au chapitre 13 de Saint Luc, au verset 34-35, et c'est là-dessus que je terminerai, cette prière de Jésus qui est émouvante. Quand il pleure sur Jérusalem, quand il prie sur Jérusalem, « Jérusalem, combien de fois j'ai voulu te rassembler comme une poule rassemble tes petits, ses petits, et pourtant tu n'as pas voulu. » Eh bien, nous voyons bien comment la prière de Jésus, elle peut être à la fois concrète, précise, sur la ville qu'il aime, sur comme il a pleuré sur Lazare, comme il a pleuré sur tous les sentiments humains, toutes les circonstances précises de l'action et de la vie humaine, se trouvent comme repris dans cette perception que Jésus a et qu'il nous enseigne, que la volonté de Dieu, c'est précisément le salut du monde et la participation que lui et les élus qui crient vers Dieu jour et nuit et les disciples avec lui auront à accomplir pour sauver le monde. Faire la, de me dire à Dieu, fais ta volonté, c'est entrer dans le plan de Dieu.

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Évangile de Jésus-Christ selon saint Matthieu, chapitre 13, versets 31 à 35. Jésus proposa à la foule une autre parabole. Le royaume des cieux est comparable à une graine de moutarde qu'un homme a semée dans son champ. C'est la plus petite de toutes les semences, mais quand elle a poussé, elle dépasse les autres plantes potagères et devient un arbre, si bien que les oiseaux du ciel font leur nid dans ses branches. Il leur dit une autre parabole. Le royaume des cieux est comparable à du levain qu'une femme enfouit dans 3 grandes mesures de farine, jusqu'à ce que toute la pâte est levée. Tout cela, Jésus le dit à la foule en parabole, et il ne leur disait rien sans employer de parabole, accomplissant ainsi la parole du prophète. « C'est en parabole que je parlerai, je proclamerai des choses cachées depuis les origines. »

Alors Jésus va continuer de parler en parabole et les gens qui l'entendent vont repartir avec ces petits morceaux d'enseignement, ces morceaux de sagesse en quelque sorte. Et repartant avec ces paraboles, elles feront dans chacune des personnes leur route, leur tracé, leur chemin, apporteront leur lumière. Alors deux petites paraboles ici. Le royaume. Jésus parle toujours du royaume et il cherche des comparaisons. Alors cette fois-ci, tout d'abord une graine de moutarde et il dit que c'est la plus petite de toutes les semences. Alors on sent la démesure, c'est ce qui est le plus petit qui va prendre le dessus. Donc Jésus parle de ce royaume qui semble imperceptible, invisible, tout petit, une petite graine de moutarde, mais qui va devenir quelque chose de solide, qui va devenir comme un grand arbre, si bien que les oiseaux du ciel vont faire leur nid dans ses branches. Et c'est intéressant cette notion des oiseaux du ciel sur l'arbre. Les oiseaux représentent les païens, représentent les nations païennes qui vont venir s'abriter, qui vont venir sur les branches et qui vont faire partie de tout le paysage, qui vont s'adapter à cet arbre. Et on sait que dans la pensée biblique, l'arbre est souvent synonyme du don de la parole. Alors les nations païennes vont venir se nicher sur l'arbre de la parole, sur l'arbre de la sagesse d'Israël. L'autre petite parabole, ce royaume des cieux qui est comparable à du levain qu'une femme enfouit dans 3 grandes mesures de farine. Alors concrètement, ça veut dire que le levain aurait dû étouffer là sous le poids d'une telle démesure. Ça n'a pas de sens. C'est démesuré ce petit extrait de levain dans 3 grandes mesures de farine. Et pourtant, c'est cela qui va faire lever l'ensemble. Et c'est encore une parabole que Jésus emploie pour montrer que le royaume des cieux, un jour va se lever, va prendre toute son ampleur et va s'étendre partout. Ce que les gens voient, ils voient un prophète qui est entouré d'une douzaine de personnes, il y a des femmes qui les accompagnent, c'est un petit groupe de rien. Mais ce petit groupe de rien, qui a l'air presque imperceptible, va changer la face de l'humanité parce que Jésus est au cœur de ce royaume, à la fois cette graine de moutarde qui va devenir ce grand arbre aux immenses branches, attirant tous les oiseaux du ciel, comme ce levain dans la pâte du monde.

un parcours dans différentes villes et lieux, d'abord à Paris et ensuite à Rome, dans le cadre du Jubilé de l'Espérance. Suivez-moi dans cette réalité.

Alors, par la suite, c'est habituellement le moment où je sors à l'extérieur, dans la belle cour. C'est un grand jardin ici. Alors, je sors et je prie le chapelet. J'étais justement avec le collègue qui m'accompagne pour la technique. Et là, nous prions le chapelet. Donc, nous avons fait une fois, deux fois, trois fois le tour. Et là, petit à petit, le soleil se manifeste et il arrive. Il ne s'étend pas sur tout le jardin. Il commence à un point. Et à un moment donné, la lumière envahit petit à petit le jardin. Et on prie aussi devant un édifice qui a été construit tout au fond de cette cour, qui est comme, je dirais, une petite chapelle, mais qui rappelle dans l'architecture, certainement, les chapelles asiatiques. Et là, on entre et on voit la statue de la Vierge qui porte l'enfant. Et sur les murs, nous avons tous les noms des prêtres des missions étrangères de Paris qui sont morts martyrs. Ceux de Chine, ceux du Vietnam, ceux de Corée. Alors, nous regardons ces noms. Juste de Bretonnière, ça nous dit quelque chose au Québec. On voit aussi le nom de Théophane Vénard. Et du côté de la Corée, c'est André Kim et ses compagnons. Pour la plupart, ils ont été canonisés par le pape Jean-Paul II, autour des années 2000. Donc, tout cela anime notre prière, parce que tous ces prêtres des missions étrangères de Paris qui sont nommés, eh bien, ils ont prié dans ce jardin-là. Ils ont prié le chapelet, certainement, dans ce jardin. Alors, nous avons prié le chapelet. Et par la suite, j'ai demandé à mon collègue de prendre un temps pour nous fixer. Allez comprendre. Ces séjours, ils sont préparés longtemps à l'avance. Au moins 4 à 5 mois à l'avance. Donc, il faut faire des réservations. On réserve les billets d'avion, on réserve l'endroit où on va loger. Et comme ce séjour, je dois aussi me rendre à Rome, étant donné que c'est le jubilé. Donc, c'est Paris, mais c'est aussi Rome. Et à Rome, ça a été extrêmement difficile, puisque c'est le jubilé. Il n'y a pas de place à l'auberge. On a quand même réussi à trouver un 4 jours, parce que c'est sur 5 jours. Donc, un 4 jours où on est sûr de loger. Et nous allons loger à Sainte-Marthe. Sainte-Marthe, ça vous dit peut-être rien, mais c'est l'endroit où le pape François demeurait comme pape. Il n'a pas voulu aller dans les hauteurs, il est resté sur la terre, les pieds sur terre, dans l'humus, dans l'humilité. Bon, je pense qu'il voulait être entouré de personnes et non pas vivre comme les autres. On voit bien que Léon XIV est en mesure de vivre avec une petite communauté en hauteur aussi. Et quand ils sont en hauteur, ils sont aussi sur terre. Ces grandes fenêtres, ils voient le monde sur la place Saint-Pierre et ils servent cette humanité autant que s'ils demeuraient à Sainte-Marthe.

0: Je vous propose maintenant un extrait d'une entrevue réalisée avec Françoise d'Astur, professeure de philosophie à l'université de Nice Sophia Antipolis, la mort questionnée par la vie. Françoise d'Astur, vous avez publié plusieurs livres sur des philosophes modernes, oui, mais il y a un sujet qui vous intéresse, c'est la mort.
1: Oui, effectivement, j'ai publié deux petits livres sur ce sujet parce que, d'abord, je crois que c'est un sujet qu'on aborde toujours avec beaucoup de répugnance et que je m'étais dit que finalement, il fallait affronter cela directement. Je crois qu'il est toujours très difficile de parler de la mort, que très souvent, dans la vie courante, justement, nous évitons d'en parler. Ce qui me frappe, c'est que dans les sociétés modernes, eh bien, elle est le plus souvent cachée. On n'a plus le droit d'en parler. On essaye de ne pas en parler. Alors que dans des sociétés plus anciennes, elle était véritablement mise à découvert.
0: Célébrée, d'une certaine façon. Elle était célébrée.
1: Elle était célébrée. Voilà, oui, c'est le mot qu'il faut employer.
0: Oui.
1: Et il m'a semblé vraiment qu'un livre sur la mort était à ce point-là nécessaire. C'est un petit livre qui a été écrit d'abord à l'attention des, disons, du public plus large et des étudiants, mais c'est un livre qui était nécessaire, me semble-t-il, à la fois pour moi et puis pour ceux qui allaient me lire, vous voyez, parce que je suis très frappée par le fait que nous ne sommes plus véritablement capables de... je ne sais pas si on peut affronter la mort, c'est très difficile, mais nous n'avons plus de relation à elle. Nos sociétés ont de moins en moins de relations à elles. Il faut être performant dans nos sociétés, n'est-ce pas ? Il faut être en forme, il faut être en bonne santé, plutôt jeune, vous voyez ? Et alors, bon, toute la partie négative, finalement, de l'existence humaine, eh bien, nous avons tendance à la mettre de côté, à ne pas vouloir en prendre conscience.
0: En disant ce que vous dites, Françoise d'Astur, la mort n'est pas le dernier souffle. C'est plus que cela.
1: Oui, je pense que c'est effectivement beaucoup plus que quelque chose qui arrive à la fin. Je pense que c'est ce que j'ai essayé d'expliquer d'ailleurs. Vous parliez de célébrer la mort et il me semble qu'effectivement il faut la célébrer parce que ça n'est pas seulement quelque chose de négatif. C'est quelque chose qui véritablement est pour nous essentiel. Et qui, pour moi, plutôt que d'ôter sens à la vie, lui donne au contraire son sens, n'est-ce pas ? Parce que notre vie est d'une certaine manière orientée, elle prend son sens et elle a sa valeur parce que c'est une vie finie, justement. Parce que nous ne sommes pas des dieux, nous ne sommes pas immortels. Nous n'avons pas cette capacité, cette finitude, elle est véritablement...

0: Je ne crois que ça n'était pas vrai, puisqu'il était toujours en train de penser et en train de vivre. Et que, vous voyez, la vie et la mort vient toujours de manière prématurée pour un être humain qui a des projets. Et donc, il n'y a pas d'accomplissement véritable pour moi de l'être humain. Un être humain complètement accompli, je ne crois pas que cela puisse exister. Il y a toujours... la perfection n'est pas pour nous, voilà. On pourrait le dire ainsi, si vous voulez. Mais justement, c'est la mort qui nous permet en quelque sorte d'avoir cette tension, si vous voulez, parce que nous sommes mortels, nous avons cette tension en nous vers ce qui doit être accompli et qui ne le sera jamais, je pense, de manière véritablement définitive. Et donc je vois dans la mort effectivement beaucoup plus que la fin de la vie. C'est ce que j'ai essayé d'expliquer et de montrer. Je crois en même temps qu'il est très difficile d'affronter la pensée de la mort. Parce que la mort, c'est tout de même la fin de toute chose pour un être qui n'a pas d'autre horizon que la vie. Et c'est une pensée très très dure, très très douloureuse. C'est l'idée, encore une fois, je pense à la religion chrétienne. Là, je pense que justement, le Christ a vécu cet abandon et cette mort. Au moment dans les jardins de Gethsémani.
1: Oui.
0: Et ça, c'est une expérience humaine très profonde, je pense, qui aussi doit nous structurer d'une certaine manière. Je cite beaucoup dans ce livre Heidegger, qui est un penseur qui a justement insisté sur le fait que la mort n'est pas seulement la fin de la vie, mais ce qui est en quelque sorte ce qui structure fondamentalement la vie humaine. Et il dit, je crois avec très grande justesse, que une manière d'être inauthentique consiste pour nous à fuir l'idée de la mort, n'est-ce pas, à nous imaginer immortels, à ne pas vouloir y penser, à toujours dire que c'est l'autre qui meurt, mais jamais nous, n'est-ce pas. Il y a une manière d'écarter ainsi la pensée de la mort qui me paraît être véritablement une inauthenticité, n'est-ce pas, parce que nous nous racontons des histoires, voilà, nous nous racontons des histoires. Quand nous pensons que la mort n'est pas, elle viendra demain. Dans le christianisme, là aussi, on a l'idée qui me paraît extrêmement intéressante que la mort vient comme un voleur. Vous savez, je peux peut-être le dire, là, je suis encore en deuil, parce que avant de venir à Laval, oui. un de mes meilleurs amis, qui est un grand philosophe, Dominique Janicot, est mort très subitement. Et très, très curieusement, il avait écrit un texte très beau, qu'il avait imprimé la veille de sa mort, et qu'on a lu le jour de ses obsèques. Où justement il citait cette parole de l'Évangile, « La mort viendra comme un voleur ». Et c'est exactement ce qui lui est arrivé. Il est mort très subitement d'une crise cardiaque, absolument sans que personne ne puisse le prévoir. Et je crois que c'est ça la mort, n'est-ce pas ? Elle peut advenir à tout instant. Nous vivons sous l'imminence de la mort, parce que nous ne savons pas comment elle nous arrivera, quand elle nous arrivera. Et c'est ça être éveillé aussi, n'est-ce pas ? C'est ça, être éveillé, c'est savoir que nous sommes mortels et qu'elle peut venir à tout moment, que nos projets peuvent être anéantis en une minute. Et je pense que si on a cette conscience, si on est éveillé en ce sens, eh bien le sens de la vie, le sens de notre vie change, parce que tout devient plus intense, comme je le disais en commençant, n'est-ce pas ?
1: La vie devient intense.
0: Voilà, la vie devient intense, elle est une vie véritablement vivante. Voilà.

0: Vous parlez du monde moderne dans lequel nous sommes, qui masque justement la mort en l'évacuant, en ne voulant pas en parler. D'un autre côté aussi, il y a des sociétés qui organisent tout d'avance. Les pierres tombales sont déjà inscrites avec le nom des personnes. On a choisi son cercueil. On a tout choisi. Les liturgies sont imprimées. Quelles sont ces deux façons de réagir par rapport à la mort? Est-ce que d'un côté, on maquille, on masque, on éloigne et de l'autre côté, on est prêt à sauter dedans?
1: Je dirais volontiers que pour moi, c'est deux phénomènes qui sont finalement très comparables. Parce que soit on ne pense pas du tout à la mort et on, on,

0: C'est la fuite en avant, n'est-ce pas? On ne prépare rien, on se croit immortel et on ne veut pas du tout penser que la mort viendra. C'est une forme d'inauthenticité. Mais préparer sa mort en l'organisant comme si c'était la mort d'un autre, ça me paraît être aussi inauthentique, si vous voulez. Parce que justement, on la prépare trop. Moi, je crois qu'il faut être ouvert à la mort comme à ce qui peut arriver à tout instant. Et donc, il n'y a pas de préparation à la mort, si vous voulez. Pour moi, il n'y a pas une préparation qui impliquerait des préparatifs particuliers. Mais il faut vivre en sachant qu'elle peut arriver. Et alors, à ce moment-là, pour moi, c'est une leçon fondamentale parce que ça change notre manière d'être. Ça ne nous oblige pas à méditer sur la mort, ça ne nous oblige pas à la préparer, mais ça nous oblige à être plus vivants, à être plus présents, vous voyez. Et je crois que c'est ça, finalement. Moi, il me semble que si on me disait que j'allais mourir dans la minute qui suit, qu'est-ce que je pourrais préparer? Je pourrais simplement essayer d'être présente le plus possible, n'est-ce pas, pendant la minute, pendant cette minute-là.
1: En tout cas, moi, je serais fort dépourvu.
0: Oui, et je pense que, moi, je crois que ça évoque pour moi, évidemment, un thème sur lequel j'ai réfléchi aussi dans ce petit livre, c'est l'importance des rites funéraires. Je crois que c'est tout à fait important chez les hommes, n'est-ce pas? L'homme est l'animal qui enterre ses morts, ou en tout cas qui, selon les sociétés, ne peut pas laisser le cadavre, en quelque sorte, pourrir à l'air libre. Et les rites funéraires sont très très importants, parce que c'est une manière de se relier aux morts, de ne pas perdre le rapport avec le mort, de parvenir à ce rapport spirituel avec ceux qui ne sont plus là. Et je crois profondément que nous vivons, et c'est peut-être ce que le monde contemporain a tendance à oublier lorsqu'il veut qu'on ne parle pas des morts, n'est-ce pas? Nous vivons en grande partie avec les morts. Notre vie humaine est une vie avec les morts. Nous vivons autant avec des morts qu'avec des vivants parce qu'ils continuent de nous accompagner. Ils sont en nous, nous avons avec eux un rapport spirituel et nous sommes des êtres historiques. Je pense que ce rapport spirituel est extrêmement important, qu'il est fondateur pour nous. Et les rites funéraires sont une manière de matérialiser ce rapport spirituel. Oui.
1: Vous savez que dans certains pays, par exemple, lorsqu'on entend aux informations qu'il y a eu un attentat en Israël, il y a eu 13 morts, tout de suite, le lendemain, les funérailles. Oui. Il y a des pays où les funérailles sont immédiates.
0: Oui, tout à fait.
1: Les pays industrialisés comme les nôtres, avec grand confort, souvent les funérailles, la personne va mourir et on va célébrer le rite des funérailles, des fois une semaine et 15 jours plus tard. Oui. Comment vous percevez ces deux mouvements d'être près de cette réalité de la mort?
0: Oui, je crois qu'il y a des différences là qui viennent peut-être de différences aussi de rapport au cadavre lui-même, n'est-ce pas? Parce que les funérailles immédiates, c'est véritablement, il faut immédiatement en quelque sorte que le mort soit, si je peux dire, intégré à la communauté de manière spirituelle. Donc ça va très vite.
1: Il n'y a pas de délai.
0: Il n'y a pas de délai. Le délai, il peut avoir un sens, le délai. Hein, il peut avoir un sens. En même temps, il peut aussi servir à minimiser l'importance du rite, à le rendre, à en faire plus qu'un rite finalement social un peu extérieur. Alors que moi, je crois que autour du mort, la communauté se rassemble, n'est-ce pas? Pas seulement la famille, mais la communauté aussi, parce que c'est une manière pour la famille et pour la communauté des amis hein, d'être ensemble, n'est-ce pas? Et souvent, on est ensemble autour des morts. Être ensemble suppose peut-être quelque chose comme une absence, voyez, quelqu'un qui n'est pas là, c'est une merveille d'ailleurs de penser qu'un absent peut rassembler véritablement, et rassemble peut-être plus fortement quand il est absent que quand il est présent. Et donc je pense que c'est très important, ces rassemblements dont on a perdu un peu, sans doute, dans les sociétés industrialisées, le sens. Parce que ces choses sont très vite faites, on donne ça à faire à d'autres aussi. Alors qu'autrefois, c'était la famille ou
1: on
0: les amis qui s'en chargeaient. On veillait les morts. C'était quelque chose de très important, n'est-ce pas? La veillée des morts, ça ne se fait plus, puisqu'on meurt le plus souvent à l'hôpital aujourd'hui et qu'on vous met dans une boîte, n'est-ce pas? En attendant une boîte réfrigérée, en attendant de sortir le cadavre pour le mettre dans le cercueil. Il y avait vraiment ce rassemblement, à mon avis, avait une fonction spirituelle très, très importante.
1: Alors, comme ils sont écourtés, aujourd'hui, ils sont presque court-circuités, ces rassemblements, le rite lui-même. On voit même des lieux où les photographies sont déjà prêtes, les remerciements sont imprimés, tout et tout. On a vite tourné la page.
0: Oui.
1: Et vous parlez de deuil.
0: Et oui, parce que je crois que le deuil, c'est vraiment quelque chose de tout à fait important. Je pense que, vous savez, la vie humaine, il y a dans la vie humaine plus d'absence et de perte, je dirais, que de gain et de présence. Et si on ne fait pas sa place à ces événements qui sont structurants, vraiment, hein, l'absent, le fait de perdre quelqu'un, nous savons tous que ce sont des événements qui nous ont structurés profondément. Et si nous ne pouvons pas les vivre avec les autres, c'est-à-dire que si nous sommes condamnés à un deuil finalement qui ne peut pas s'exprimer de manière publique, je dirais, eh bien, je crois que les choses sont plus difficiles. Parce que pour nous, il est nécessaire. Je crois vraiment que la vie humaine, c'est une vie communautaire. Hein. L'homme n'est pas un animal solitaire. Il a besoin absolument d'échanger. Il a besoin des autres. Et les autres ont besoin de lui. Je crois qu'il y a une réciprocité très grande. C'est un être avec les autres que l'homme. Et s'il ne peut pas vivre ces événements qui sont véritablement des césures dans sa vie, hein, qui sont les deuils des êtres chers, s'il ne peut pas les vivre avec les autres, eh bien, à mon avis, il y a là quelque chose qui reste, en quelque sorte, qui reste inabouti en lui. Et c'est, me semble-t-il, véritablement un problème aujourd'hui que nous ne puissions pas célébrer la mort. J'aime beaucoup cette formule que vous avez employée, parce qu'il faut la célébrer. Elle est une partie importante, finalement, de notre vie. Vous savez, la vie et la mort, ce sont des choses qui communiquent, nécessairement.
1: Françoise Dastour, philosophe, c'est un grand merci que je vous adresse. C'était fort agréable de converser avec vous sur la philosophie, sur cette philosophie qui touche encore le monde moderne de façon si importante, et de ne pas tourner autour de la mort, mais de l'envisager vraiment comme une réalité, une tension, comme vous disiez, dans l'intensité de la philosophe que vous êtes. Merci.
0: Merci beaucoup.
1: Au revoir.
0: Au revoir.

En espérant que vous ayez apprécié les éléments de cette émission, je vous retrouve demain pour une autre édition « Donne-moi à boire ». Merci à Yannick Caron pour le montage technique.

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0: sur la montagne. À la vue des foules, Jésus monta dans la montagne. Il s'assit et ses disciples s'approchèrent.
1: À l'émission sur la montagne aujourd'hui, vous entendrez le frère Hervé Tremblay, dominicain, théologien, prieur du couvent dominicain de Toronto, chargé de cours au Grand Séminaire de Montréal et à l'Université de Toronto. Sa série s'intitule « Les femmes dans l'Ancien Testament ».

Bonjour. Quel plaisir d'être avec vous de nouveau pour une série d'émissions sur les femmes dans l'Ancien Testament. Dans une première tranche, ce que je vous propose, c'est quatre émissions. La première, celle d'aujourd'hui, sur une introduction au monde ancien et à la place de la femme dans le monde ancien. Deuxièmement, Sarah. Troisièmement, Rebecca. Quatrièmement, Léa et Rachel, c'est-à-dire les matriarches. Commençons par une remise en contexte qui est très importante parce que depuis que j'enseigne l'Ancien Testament, ça va faire une trentaine d'années presque, je dois dire régulièrement à mes étudiants qu'il faut penser ancien parce qu'il faut mesurer la distance culturelle entre le monde ancien et notre monde à nous, le monde oriental et le monde occidental. Et quand on parle des femmes, c'est encore plus délicat parce que depuis le féminisme et les revendications des droits des femmes, lorsqu'on lit les textes anciens, on est parfois surpris ou même choqué du statut de la femme dans le monde ancien. Donc, il faut prendre le temps dans une première rencontre de regarder cette situation de la femme dans le monde ancien et de le regarder objectivement. C'est-à-dire, c'était comme ça. Que voulez-vous? Il faut simplement se rendre compte que la femme dans le monde ancien, le monde oriental, n'était pas ce qu'elle est dans notre monde occidental à nous aujourd'hui. Donc, c'est ce que je vous propose. Si vous allez voir le dictionnaire des noms propres de la Bible qui a été publié il y a déjà longtemps, par les éditions du Cerf, en lien avec la Bible de Jérusalem, on vous dit que dans la Bible entière, il y a entre 3000 et 3100 personnes, 2900 hommes et seulement 170 femmes. Alors, ça montre déjà, c'est-à-dire ce que nous allons introduire ce matin. Alors, je vais parler rapidement de différentes situations, de différents types ou de différents thèmes par rapport aux femmes. Le temps nous force à aller un peu rapidement, mais ceux et celles qui sont intéressés peuvent poursuivre par différentes lectures ou différentes sources. Commençons par la famille. Expliquons un peu la famille. Si je voulais résumer ce qui sera le thème de l'émission, je dirais que la femme, dans le monde ancien, est une perpétuelle mineure. Il y a une blague qui se fait dans le monde arabe, semble-t-il, en disant « Lorsqu'elle est une jeune fille, elle appartient à son père. Lorsqu'elle est adulte, elle appartient à son mari. Et lorsqu'elle est âgée, elle appartient à son fils aîné. » Bon, c'est plus ou moins la situation du monde ancien. C'est-à-dire qu'une femme est une perpétuelle mineure dans ce sens où elle n'a pas de droit social. Elle n'hérite pas et elle est toujours en relation avec un homme. Dans les trois espaces dont nous avons parlé de sa vie, là, on se rend compte qu'elle est en relation, elle appartient, le mot est peut-être pas bien choisi, mais prenons-le pour le moment, elle appartient soit à son père, soit à son mari, soit à son fils unique. Le type de famille du monde ancien que nous avons connu, c'est le fameux mot en P, qui a été tellement dénoncé par les mouvements féministes il y a plusieurs années, c'est-à-dire le patriarcat. Donc, le modèle familial du monde ancien, c'est un modèle où c'est l'homme qui est au centre et où les biens se transmettent d'homme à homme, c'est-à-dire du père au fils aîné. Donc, les généalogies, si vous regardez dans les textes bibliques, sont toujours d'un homme à un autre. Et parfois, pas souvent, on mentionne les femmes. Peut-être que nous connaissons davantage la généalogie de l'Évangile de Matthieu, où il y a trois ou quatre femmes qui sont nommées, mais toujours par rapport à un homme. Donc, et ça finit avec Joseph et non pas avec la Vierge Marie, ce qui est un peu étonnant du point de vue de l'Évangile. Donc, l'homme était le chef de la famille et on l'appelait Baal, c'est-à-dire maître. Le père avait sur ses enfants et même sur ses fils mariés qui vivaient avec lui et sur toutes les femmes une autorité entière, qui allait peut-être jusqu'au droit de vie et mort, mais ça, c'est pas très clair dans les textes bibliques. Les familles se composaient de ceux qu'unit
à la fois la communauté de sang et la communauté d'habitation. La famille ancienne, peut-être que le mot plus exact, ça serait un clan. C'est-à-dire qu'on a une maison dans laquelle il y a le maître ou le père de famille avec sa ou ses femmes, on y arrivera, et les enfants qui souvent vivent, peut-être pas dans la maison, mais tout proche, les serviteurs, les servantes, et toute une série peut-être d'étrangers ou de gens qui... Et donc, on doit penser à une maisonnée de 20, 30, 40, 50 personnes. C'est plutôt ça le modèle ancien. Ce qui fait que, dans ce modèle ancien de patriarcal, il y a toutes sortes de conséquences qui viennent de cela. Une des conséquences, c'est ce qu'on appelle la solidarité familiale. Quand on appartient à un groupe comme ça, qui est très hiérarchisé, il y a des avantages et des inconvénients. L'avantage, c'est la solidarité familiale. La famille ancienne n'est pas égalitaire, mais pas du tout. Il est important de bien saisir les devoirs et les responsabilités de chaque membre de la famille au sens large. Dans le monde ancien, la responsabilité de chacun, c'était de tenir son rang. Et c'est très clair dans certains textes bibliques, et je vous invite, lorsque vous entendrez des textes bibliques ou que vous les lirez, à être attentif à ça. Chaque personne est appelée à tenir son rang et elle est glorifiée ou enfin elle est louée ou louangée quand elle tient son rang, quand elle fait ce qu'on attend d'elle dans cette hiérarchie de la société ou de la famille. Donc, les membres de la famille, au sens large, se doivent aide et protection. L'exercice particulier de ce devoir est réglé par la fameuse institution qu'on appelle dans l'Ancien Testament le Goël, le vengeur de sang. Donc, le Goël, c'est un défenseur, un protecteur, et le cas échéant, un vengeur. Quand il y a une injustice qui est faite à l'un des membres du clan ou de la maisonnée, le plus proche parent, souvent le fils aîné, doit rétablir la justice. Peut-être que dans ce cas-là, le mot « venger » n'est peut-être pas la meilleure traduction. On parle plutôt aujourd'hui de rétablir la justice. Alors, il y a plusieurs cas dans l'Ancien Testament, soit qu'il y a une dette qui a été contractée et que le lot familial est menacé ou quelqu'un doit racheter ce lot familial. Les cas les plus clairs sont quand une violence est faite à l'une des femmes, quand une femme est violée. Pensez à Dina au chapitre 34 du livre de la Genèse ou à Tamar dans le deuxième livre de Samuel, qui est une sœur d'Absalom, c'est-à-dire ils ont la même mère et qui est violée par un autre fils de David, qui est donc son demi-frère. Et dans les deux cas, on va tuer celui qui a violé la femme. Et c'est le rôle du vengeur de sang de protéger, j'allais dire, non seulement la vertu de la femme, mais aussi l'honneur du clan familial. Lorsqu'il y a eu un meurtre aussi, on doit tuer la personne qui a fait le meurtre ou un proche parent. C'est un autre système qui date d'une époque où l'État n'était pas installé encore. C'est très nomade, dans le sens où aujourd'hui, c'est l'État qui rend justice. Quelqu'un ne peut pas se faire justice à lui-même, mais dans le monde ancien, c'était comme ça. Donc, la femme était protégée lorsqu'un dommage lui avait été fait. L'évolution de ces coutumes, évidemment, s'est passée avec l'urbanisation et le changement à l'économie. Et donc, la femme reste celle qui est soumise à un homme, mais dans une ville, c'est plus difficile d'avoir un clan assez large et la famille tend à devenir un peu plus réduite. Mais essentiellement, les responsabilités de la femme restent les mêmes.

Parlons maintenant du mariage. Il y a des choses qu'on n'aime pas entendre aujourd'hui, mais qu'il faut dire dans le monde ancien. La femme dans le monde ancien, c'est un ventre pour les bébés. Bon, je sais que c'est choquant, mais dans le monde ancien, c'était comme ça. Et donc, l'important pour une femme, c'est d'avoir des enfants. Et quand on lit les textes bibliques, on voit que toute leur vie est orientée à cela. Et quand on verra les matriarches, à partir de notre deuxième rencontre, on verra que toute leur vie et même les espèces de tensions ou les compétitions entre les femmes sont dues justement au fait qu'elles ont ou n'ont pas d'enfants. Donc, le mariage, c'est le but ultime de toute femme. Évidemment, avec les enfants qui viennent avec. Ne pas être marié ou rester célibataire est considéré comme une malédiction. Ne pas avoir d'enfants est aussi considéré comme une malédiction. Il est important de faire une distinction ici. Il y a différents niveaux d'épouses. Peut-être que dans les textes bibliques, on a déjà entendu le mot concubine. Il y avait un homme, mettons dans les livres des juges, il y avait un homme qui était avec sa concubine. En fait, on emploie ce mot en français parce qu'on n'a pas de traduction pour le mot hébreu « pilegesh », qui est une épouse de rang inférieur. On va arriver tout à l'heure à la polygamie et la monogamie, mais il faut penser que dans le monde ancien, tous les fils ne pouvaient pas hériter. Et dans le but d'éviter une dispersion du patrimoine, il y avait des épouses de rang inférieur dont les fils n'allaient pas hériter. Bon, il n'y a pas de mot pour ça en français, donc on traduit concubine, mais ce n'est pas une concubine au sens où on l'entend aujourd'hui. Donc, il y a une épouse légale ou des épouses légales dont les enfants vont hériter, les fils, mais les enfants de la pilégèche ne vont pas hériter. La meilleure traduction, ce serait peut-être une épouse de rang inférieur. C'est un peu long quand même dans une traduction. Parlons de la polygamie envers la monogamie. Bon, selon la présentation biblique, si on se souvient des récits de la création, là, au début du livre de la Genèse, on présente l'union monogamique comme un idéal. C'est pourquoi l'homme quittera son père et sa mère, il s'attachera à sa femme, et tous deux ne feront plus qu'un. Chapitre 2, verset 24. Mais dans les faits, il y avait des mariages polygames. Donc, c'était la coutume commune du monde ancien. D'après le code de Hammurabi, qui nous sert de référence légale autour de 1700 avant notre ère, le mari peut prendre une seconde épouse si la première était stérile, ou on pouvait prendre autant d'épouses qu'on pouvait entretenir. Le mari peut, même si la femme a eu des enfants, prendre lui-même une concubine ou une pilégèche ou d'autres épouses. Donc, il semble bien que dans le monde ancien, malgré tout, la plupart des mariages étaient monogames, peut-être pas vraiment par choix. Je ne vais pas trop accuser les désirs masculins, disons ça comme ça, mais il fallait pouvoir entretenir la femme, la nourrir, la vêtir. Et donc, plus on avait de femmes, plus ça coûtait cher. Et seulement les riches pouvaient se permettre d'avoir plusieurs femmes. Et donc, quand dans les récits bibliques ou enfin dans les autres récits du monde ancien que nous avons, il y a une seule épouse, ce n'est pas nécessairement ou toujours par choix. Souvent, c'est parce qu'on pouvait en entretenir seulement une. Dans les recueils de droit assyriens, on parle aussi donc du harem. Faut dire quelques mots du harem. Nous avons dû voir ça dans certains films, surtout du monde ancien. Donc, le harem, c'est donc un groupe de femmes qui souvent est gardé dans le palais d'un roi ou d'une personne très riche et qui ne sert qu'au plaisir du roi ou enfin de celui qui les possède. Il y a plusieurs textes bibliques qui en parlent. Saül avait au moins une concubine. On a ça dans le deuxième livre de Samuel au chapitre 3. On parle de ses femmes au chapitre 12 du deuxième livre de Samuel. À Hébron, David avait 6 femmes. À Jérusalem, il a pris des concubines, il a pris des femmes, dont évidemment la célèbre Bethsabée, qui est la mère de Salomon. Abigaïl, la défunte de Nabal. Il laissa 10 concubines à Jérusalem. Lorsqu'il s'enfuit
devant son fils Absalom qui s'était révolté. Et c'est intéressant, ce qui est arrivé, c'est très indicatif de la façon dont on considérait les femmes, même dans un système polygame, dans le monde ancien. Lorsque Absalom arrive à Jérusalem et que David s'est enfui, la première chose qu'il fait, c'est qu'il prend publiquement les femmes de son père. Bon, on sait pas trop comment ça s'est passé. Il semble qu'il les a amenées sur la terrasse, quelque chose comme ça, et il les a prises publiquement. C'est donc une espèce d'acte de révolte, mais aussi de prise de possession, c'est-à-dire qu'il prend la place de son père David. Et lorsque David va revenir à Jérusalem après la défaite de son fils Absalom, après qu'il a été tué par Joab, David ne touchera plus jamais à ces femmes-là. Donc, on voit qu'on est dans un autre système où la femme est un peu une espèce d'extension d'un homme puissant et riche. Et toucher à la femme ou aux femmes, c'est aussi toucher à la personne. Donc, les harems étaient aussi des instruments politiques. Alors, il y a plusieurs versets de la Bible qui nous montrent que parmi ces femmes, dans un harem, on avait des étrangères ou même des princesses. Alors, David, selon le deuxième livre de Samuel, chapitre 3, aurait épousé Maaka, qui était fille du roi araméen de Geshur. Selon le livre des rois, Salomon aurait épousé des filles de Pharaon, ce qui est quand même surprenant là, au point de vue historique. Le texte dit aussi au premier livre des Rois, chapitre 11, qu'il a pris des femmes chez les Moabites, les Ammonites, les Édomites, les Sidoniens, les Hittites, c'est-à-dire un peu tous les voisins. Le mariage d'Akab avec la fameuse Jézabel, dont nous reparlerons sans doute, l'a rendu allié au royaume de Tyr et de Sidon, donc juste au nord, la Phénicie, qui est le Liban actuel. Certains textes indiquent qu'au moins au début de la monarchie, le harem passait aussi à son successeur. Bon, parmi les femmes du harem, l'une d'elles avait la préférence. Nous introduisons ici un thème qui va un peu empoisonner les récits qui s'en viennent. C'est-à-dire lorsqu'on préfère une femme à une autre dans un régime qui n'est pas monogame, c'est-à-dire un régime bigame. On va tout de suite en parler avec Sarah, avec Rebecca, et surtout avec Léa et Rachel. Et dans des pays qui ont connu un système bigame, je me souviens d'avoir parlé avec des confrères qui venaient de différents pays africains et qui avaient un certain âge, 75-80 ans, et qui ont connu, mettons, leurs grands-parents, là, ça nous met autour de 1940-1930, des systèmes encore bigames. Il y avait une préférée, parfois, souvent, et il y avait une compétition, il y avait des tensions. Parce qu'un homme préfère habituellement l'une des deux épouses. Et on a même parlé que les enfants de cette épouse qui n'était pas préférée, il y avait une conséquence sur la façon dont ils étaient élevés ou il y avait des conséquences sur leur caractère. Alors, on ouvre une fenêtre ici sur les conséquences possibles chez les personnes d'être des épouses mal aimées ou moins aimées ou des enfants de ses épouses mal aimées ou moins aimées. Et tout de suite, on va rencontrer ça chez les matriarches. Voilà. Il est difficile de dire si cette bigamie ou le harem était commun. On pense que malgré la permission, elle était plutôt rare pour les raisons dont nous avons parlé. À ces raisons, du côté des femmes, s'ajoutait celle venant du mari, c'est-à-dire la préférence pour l'une des épouses dont nous avons parlé, et la rivalité entre les femmes. Un autre motif qu'on rencontrera tout de suite chez les matriarches, c'est-à-dire comme elles sont toutes orientées vers le même but, avoir des bébés, ça rend une compétition, ça crée une compétition extrêmement amère entre les femmes.

0: Juste terminer cette section sur la bigamie et le harem avec la liste des épouses de David, juste pour nous montrer un peu jusqu'où ça peut aller. Alors, d'après les recherches que j'ai faites, David aurait eu 9 épouses, d'après les textes que nous avons. Je donne simplement la liste, on pourra trouver facilement les références bibliques. Alors, la première, c'est Ahinoam. Après ça, on a eu Abigaïl, deuxième épouse de David. Après ça, Maaka, la fille du roi de Geshur, Hagit, Abital, Egla, Mikal. Mikal, c'est extrêmement intéressant, c'est la fille de Saül. Il va vraiment l'utiliser comme un instrument politique, la pauvre. Ensuite, Bethsabée, évidemment la femme de Uri le Hittite, la maman de Salomon. Et après, Abishag de Shunem, qui va soigner le vieux roi David. Quand on parle d'une Shunamite, c'est de cela dont on parle, qui va réchauffer le roi David qui est mourant. Donc, on a déjà une bonne idée du rôle de la femme dans la société ancienne. Parlons maintenant du type de mariage israélite. De même que la fille non mariée est sous la dépendance de son père, la femme mariée est sous la dépendance de son mari. Il est notable que dans le Décalogue, et là je m'excuse, ça va être choquant pour plusieurs, mais dans le Décalogue, à la fin, en chapitre 20 du livre de l'Exode, on énumère la femme parmi les autres possessions. « Tu ne désireras pas, tu ne convoiteras pas le bœuf de ton frère, l'âne de ton frère, les serviteurs de ton frère, les servantes de ton frère, tu ne convoiteras pas la femme de ton prochain. » Donc elle est nommée parmi les possessions d'un homme. Le mari est le maître, le Baal de sa maison. Donc ça veut dire que la femme était peut-être considérée comme la propriété de son mari. Je dis peut-être parce que tout ça n'est pas très clair. Peut-être parce que pour nous, c'est tellement difficile d'imaginer ce monde ancien dans lequel il y avait une hiérarchie très claire, dans lequel on devait payer pour avoir une épouse, dans lequel elle était toujours soumise. C'est difficile pour nous d'imaginer que malgré tout, ces personnes-là puissent avoir une valeur ou puissent être considérées, puissent être aimées. C'est peut-être le défi que nous avons, nous qui avons un idéal tellement égalitaire, de penser que l'un n'empêche pas l'autre. Que même si une femme appartient ou enfin qu'elle est achetée, peut-être que le mot n'est pas bien choisi, là, mais elle est malgré tout aimée, appréciée et qu'elle a une place. Je dis achetée, pourquoi? Parce qu'il y a le fameux mohar en hébreu, dont quelques textes parlent, c'est-à-dire la somme d'argent que le fiancé était tenu de verser au père de la jeune fille. Donc, on ne le rencontre pas très souvent, c'est étonnant, dans le livre de la Genèse, chapitre 34, Exode 22, 1 Samuel 18. Donc, le montant peut varier, mais le montant est remis au père, ou enfin au mari. Donc, c'est un montant d'argent qu'on discute et qu'on doit donner lorsqu'on donne son épouse. Bon, il faut penser ancien, je le dis toujours à mes étudiants, je vais le répéter ici, il faut penser ancien. Lorsqu'une famille élargie a des enfants, et c'était le but d'avoir beaucoup, beaucoup d'enfants, le plus d'enfants possible, des garçons, c'est des valeurs sûres, pas les filles. Les filles vont partir. Et les filles vont, on disait autrefois, hein, qui prend mari prend pays, les femmes vont aller avec leur mari, elles vont quitter le clan, et donc il y a une certaine perte quelque part qui va se faire. Pas uniquement au point de vue économique, là, mais il y a une perte qui va se faire. Elle doit être compensée chez le mari. Et c'est pourquoi on va donner de l'argent. Il y a quelques exemples avec quelques chiffres d'argent, mais c'est difficile pour nous d'évaluer. 50 cycles d'argent, par exemple, en Deutéronome 22. Mais c'est difficile pour nous d'imaginer ce que ça pouvait considérer comme somme. Est-ce que c'est une dot? La dot qui se faisait autrefois dans nos pays, mais qui, à ma connaissance, ne se fait plus beaucoup, la dot était donnée à la fille. Et donc, elle partait, une fille dotée, partait avec toute une série de biens, peut-être une somme d'argent, mais c'était à elle. Tandis que le mohar, dans la Bible hébraïque, c'est pour le mari. Le choix d'une femme se faisait avec beaucoup, beaucoup de soin. C'était les familles qui discutaient entre elles. Donc, les deux papas discutaient et trouvaient la meilleure partie. Et souvent, les jeunes n'avaient rien à dire. Par exemple, au chapitre 24 du livre de la Genèse, dont nous reparlerons, lorsque le serviteur d'Abraham doit trouver une femme pour Isaac, ce sera Rebecca, discute avec son père, discuter, est-ce qu'on va la marier, est-ce qu'elle est correcte, est-ce qu'elle est fertile. Et à la toute fin, on lui demande sa permission, mais il semble que ce n'était pas toujours le cas. Parfois, pour différentes raisons, il semble bien que madame était bien contente de quitter le giron familial, mais c'était toujours une aventure et c'était toujours un risque. Parce que lorsqu'on épouse une femme qu'on ne connaît pas, c'est pas difficile d'imaginer les conséquences possibles. Le consentement n'était pas toujours requis. On lui disait « tu pars et tu vas marier un tel ». Et évidemment, on marie dans la famille, c'est-à-dire dans le clan. Pas nécessairement des cousins, mais des petits-cousins. Par exemple, Sarah était la petite cousine d'Abraham. Donc, on marie dans le clan au sens large pour rester dans la famille. Voilà. Disons quelques mots des fiançailles rapidement. Les fiançailles, pour nous, c'est une promesse de mariage, alors que dans le monde ancien, il y avait déjà toutes les obligations et les devoirs d'un couple marié. L'exemple qu'on connaît peut-être davantage, c'est Marie et Joseph. Ils vivent pas ensemble, mais c'est comme si elle était déjà mariée. Et donc, on s'attend à la fidélité conjugale. Et tout le drame de l'évangile, de l'enfance de l'évangile de Matthieu, c'est que justement, Marie tombe enceinte alors qu'elle était fiancée et qu'elle était tenue à toutes les obligations de la famille. On n'a pas beaucoup de textes sur la cérémonie du mariage, mais ce qui est important de savoir dans le monde ancien, c'est qu'elle était complètement civile, elle n'était pas religieuse. Est-ce qu'il y avait un document? C'est pas clair. Cependant, le divorce était une possibilité pour à peu près n'importe quelle raison. On pouvait divorcer, mais il fallait donner un document de répudiation pour protéger la femme. La protéger en quoi? C'est-à-dire qu'elle peut se remarier. Elle va chez son père doit la reprendre, et comme elle a un document de répudiation, ça signifie que tout est légal et qu'elle peut se remarier. Et c'est très important pour elle, sinon elle peut être considérée comme une prostituée. Je termine en disant simplement que ce n'est pas parce que la femme appartient à un homme ou qu'elle est hiérarchiquement en bas de l'échelle, qu'elle n'était pas aimée. Les textes montrent bien que les femmes sont aimées, appréciées, qu'elles font partie de la famille, qu'elles sont une composante importante de la famille, mais socialement, elles n'ont simplement pas les mêmes droits que les hommes. C'est une distinction importante qui va nous accompagner tout au long de notre parcours. Merci.
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0: Bonjour chers auditeurs. À Parole et Musique pour tous les goûts, je vous propose aujourd'hui un roman qui tient plus de la pièce de théâtre que du roman conventionnel. Le Square de Marguerite Duras. C'est un livre de 150 pages qui est paru en 1955 aux éditions Gallimard. Né en 1914 près de Saïgon, dans ce qui était alors l'Indochine française, Marguerite Duras y fait ses études et s'installe ensuite à Paris. Et elle se partagera pendant quelque temps entre les deux pays. Son existence marquée par la Seconde Guerre mondiale, elle a fait de la résistance, son mari s'est fait piéger et envoyer en camp de concentration et elle a dû faire des pieds et des mains pour l'en sortir, la guerre d'Indochine, la guerre d'Algérie, tout cela va l'amener à défendre des grandes causes sociales et politiques, par exemple le féminisme, le droit à l'avortement, l'opposition même à la guerre d'Algérie. Elle va commencer à écrire des romans, des nouvelles, dans les années 1940, sous son vrai nom de Marguerite Donadieu, et va ensuite adopter le pseudonyme de Duras, qui était le nom d'une commune près de laquelle avait été enterré son père, au sud-est de Bordeaux. Le Square fut d'abord publié comme un roman en 3 chapitres, mais de toute évidence, il est bâti comme une pièce de théâtre en 3 actes et fut représenté comme tel en 1957. L'ouvrage est très original en ce sens qu'il met en scène 2 inconnus dont finalement on ne saura même pas le nom, une jeune fille, bonne à tout faire, probablement débarquée de sa province, et un voyageur de commerce d'âge plus mûr, et tous deux entament une conversation sur les bancs d'un square parisien. Moi, j'ai grandi dans l'atmosphère des squares parisiens. C'était ces grandes places carrées, d'où leur nom, qui se trouvaient souvent soit près d'une école, près d'une station de métro, d'une église, qui étaient entourées de belles grilles en fer forgé. Et c'était vraiment l'endroit où les enfants allaient jouer, après l'école ou quand ils étaient tout petits, avec les mamans qui s'asseyaient sur les bancs et qui parlaient entre elles. C'était vraiment un lieu de joie et de fête. Quand on allait au square, on allait passer un après-midi vraiment agréable. Alors, bien des choses opposent ces 2 personnages et ils vont prendre plaisir à argumenter pour faire comprendre à l'autre leur point de vue. Elle est assise là parce qu'elle surveille un petit garçon, le petit garçon de ses patrons. Elle rêve du mari qui lui permettra de sortir de sa condition. Lui, qui a connu bien des malheurs sur lesquels, et d'ailleurs il ne veut pas s'étendre, il aime son travail et ce voyage sans aucune attache. Il va lui montrer ce qu'est la liberté, malgré la solitude. Une autre originalité de ce roman, c'est le style très littéraire que Marguerite Duras met délibérément dans la bouche de ces 2 personnages très ordinaires. Alors, je vous propose le début de ce roman. Tranquillement, l'enfant arriva du fond du square et se planta devant la jeune fille. « J'ai faim, » dit l'enfant. Ce fut pour l'homme l'occasion d'engager la conversation. « C'est vrai que c'est l'heure du goûter, » dit l'homme. La jeune fille ne se formalisa pas. Au contraire, elle lui adressa un sourire de sympathie. « Je crois, en effet, qu'il ne doit pas être loin de 4h30, l'heure de son goûter. » Dans un panier à côté d'elle, sur le banc, elle prit 2 tartines recouvertes de confiture et elle les donna à l'enfant. Puis, adroitement, elle lui noua une serviette autour du cou. L'homme dit « Il est gentil ». La jeune fille secoua la tête en signe de dénégation. « Ce n'est pas le mien, » dit-elle. L'enfant, pourvu de tartines, s'éloigna. Comme c'était jeudi, il y en avait beaucoup d'enfants dans ce square, des grands qui jouaient aux billes ou à se poursuivre, des petits qui jouaient au sable, des plus petits encore qui, patiemment, dans les landaus, attendaient que l'heure fût venue pour eux de rejoindre les autres. « Remarquez, » continua la jeune fille, « qu'il pourrait être le mien et que souvent on le prend pour le mien. Mais je dois dire que non. » Il n'a rien à voir avec moi. Je comprends, dit l'homme en souriant, je n'en ai pas non plus. Quelquefois cela paraît curieux qu'il y en ait tant et partout et qu'on n'ait aucun à soi. Vous ne trouvez pas? Sans doute, mademoiselle, mais il y en a tellement déjà, non? N'empêche, monsieur. Mais quand on les aime, quand ils vous plaisent beaucoup, est-ce que cela n'a pas moins d'importance? Ne pourrait-on pas dire aussi bien le contraire? Sans doute, mademoiselle, oui, cela doit dépendre de son caractère. Et il me semble que certains peuvent se contenter de ceux qui sont déjà là. Et je crois bien que je suis de ceux-là. J'en ai vu beaucoup, et je pourrais en avoir à moi aussi. Mais voyez-vous, j'arrive à me contenter de cela. Vous en avez vu tellement, monsieur, vraiment ? Oui, mademoiselle, je voyage. Je vois, dit aimablement la jeune fille. Alors, pour bien commenter, se mettre dans cette atmosphère, je vous propose une très jolie chanson d'Yves Duteil, au parc Monceau.
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Au Parc Monceau par Yves Duteil. Ça me rappelle des beaux souvenirs de mon enfance. Alors, la jeune fille demande au voyageur pourquoi il voyage. Elle a du mal à comprendre qu'il ne veuille pas se poser quelque part. Si j'ose me permettre encore, monsieur, est-ce que vous pensez que cela va durer longtemps pour vous de voyager comme ça? Croyez-vous que vous vous arrêterez un jour? Je ne sais pas. On cause, n'est-ce pas, monsieur? Excusez-moi encore de vous poser ces questions. Je vous en prie, mademoiselle, mais je ne sais pas si cela va durer. Vraiment, je ne peux rien dire d'autre. Je ne le sais pas. Comment savoir? C'est-à-dire qu'il semblerait qu'à voyager ainsi tout le temps, on doive un jour vouloir s'arrêter. C'est dans ce sens-là que je vous le demandais. Il semblerait en effet qu'on devrait le vouloir, c'est vrai. Mais comment s'arrête-t-on de faire un métier et en choisit-on un autre? Comment abandonne-t-on ce métier-ci pour ce métier-là et pourquoi? Si je comprends bien, de cesser de voyager ne dépend donc que de vous seul, monsieur, et non d'autre chose. C'est-à-dire que je n'ai jamais très bien su comment ces choses-là se décidaient. Je ne connaissais personne en particulier, je suis un peu isolée. Et, à moins qu'un jour une grande chance ne m'atteigne, je ne vois pas comment je changerais de travail. Et je ne vois pas non plus de quel côté de ma vie cette chance pourrait me venir, d'où elle pourrait arriver. Je ne veux pas dire qu'elle ne pourrait pas arriver un jour, n'est-ce pas? On ne peut jamais savoir, ni si elle m'arrivait, que je ne l'accueillerais pas volontiers. Non, loin de là. Mais pour le moment, vraiment, je ne vois pas d'où elle pourrait me venir et m'aider à m'y décider. Mais, monsieur, ne pourriez-vous pas, par exemple, vouloir tout simplement, vouloir changer de travail? Non, mademoiselle, je me veux tous les jours propre, nourri, et en plus je veux dormir, et encore plus encore, je me veux vêtu de façon décente. Alors comment aurais-je le loisir de vouloir davantage? Et puis, je dois l'avouer, cela ne me déplaît pas de voyager. Bien, alors, une très jolie chanson de Hervé Villard, en fait une chanson de Gérard Manset, mais chantée par Hervé Villard et qui date des années 1970, « Il voyage en solitaire ».

Difficile voyage en solitaire, Hervé Villard. Je pense que ça reflétait exactement ce que ressentait le personnage principal, en fait, masculin de cette nouvelle, donc le square de Marguerite Duras. La jeune fille, elle n'a qu'un idéal, elle veut se marier pour changer de condition. Je vous rappelle que le roman date des années 1950, hein, et pour toute jeune fille de 18-20 ans, le rêve de sa vie et là, l'accession à un statut social intéressant était le mariage. Elle veut s'en sortir, et alors que lui lui parle de voyage, elle réagit, elle veut vraiment trouver l'homme de sa vie et avoir enfin des choses qui lui appartiennent. Car elle est femme de ménage, bonne à tout faire, gardienne d'enfants, dans une famille bourgeoise. Alors voilà, elle dit « J'ai beaucoup réfléchi, je suis jeune, bien portante, je ne suis pas menteuse, je suis une de ces femmes comme on en voit partout et dont la plupart des hommes s'accommodent. Et cela m'étonnerait quand même qu'il ne s'en trouve pas un jour, qui le reconnaîtra et qui ne s'accommodera pas de moi. J'ai de l'espoir. » « Sans doute, mademoiselle, mais moi, où mettrais-je une femme, si ce n'est dans ce changement-là que vous voulez parler ? Je n'ai pour tout bien que cette petite valise, et je suffis à peine à nourrir ma seule personne. Je ne veux pas dire, monsieur, qu'à vous, il vous faille ce changement-là. Je parle de changement en général. Pour moi, ce sera de me marier. Pour vous, il s'agirait de bien autre chose, peut-être. » Mademoiselle, je ne prétends pas que vous n'avez pas raison, mais il y a des cas particuliers. Le voudrais-je de toutes mes forces que je n'arriverais pas à vouloir changer comme vous, vous l'avez l'air de le vouloir, de quelque façon que ce soit. Parce que vous auriez à changer le moins loin, peut-être, vous, monsieur. Moi, il me semble que j'ai à changer du plus loin qu'il est possible de changer. Je me trompe peut-être, remarquez, mais tous les changements que je vois autour de moi, à côté de celui que je veux, me paraissent simples. Mais ne croyez-vous pas cependant que même dans la plus grande urgence de changer, chacun peut le vouloir différemment, suivant son cas particulier ? Je vous demande pardon, monsieur, mais moi, qu'il y ait des cas particuliers, je ne veux pas le savoir. Je vous le répète, j'ai de l'espoir, et je dois dire que je fais tout ce qu'il faut pour nourrir cet espoir. Ainsi, tous les samedis, je vais au bal régulièrement et je danse avec qui m'y invite. Et comme on dit que la vérité finit toujours par se reconnaître, je crois qu'on finira bien un jour par me reconnaître comme une jeune fille apte à se marier, tout comme les autres. Ça, c'est un point très intéressant parce que quand j'étais étudiante, je travaillais l'été. Et j'avais beaucoup de collègues de bureau dont le rêve de la fin de semaine et l'objectif final du samedi, c'était d'aller danser au bal populaire, le bal musette, pour y rencontrer l'homme de leur vie. Hein, on est loin du prince charmant des contes de fées, mais c'était exactement cette réalité-là. Quand je lis ça, je revois toutes ces images de l'époque de mes 20 ans, effectivement. Donc, je vais illustrer ce passage par une pièce de Georges Bizet, « Les jeux d'enfants », qui est une série de 12 pièces pour piano à quatre mains que Bizet, l'auteur de Carmen, avait composée en 1871 et qui a été orchestrée par lui et par d'autres quelques années plus tard. Et la première pièce est une marche, donc avec trompette et tambour, un peu à l'imitation de ce que les enfants font quand ils jouent dans les parcs publics. Alors ça sera orchestré et joué par l'orchestre du Concertgebouw d'Amsterdam, dirigé par Bernard Haitink.

Jeu d'enfant de Georges Bizet, donc le premier mouvement marche. Alors, la jeune fille se fait interroger sur son travail, elle est bonne à tout faire, alors il lui demande « Combien de personnes, mademoiselle, si je peux me permettre ?»« 7 et d'étage, 6 et de pièces, 8. » Hélas ! « Mais non, monsieur, pourquoi ? Ça ne se compte pas comme ça, je dois bien mal m'expliquer, vous n'avez pas compris. » Mademoiselle, je crois que le travail peut toujours se mesurer, toujours, dans tous les cas, que le travail est toujours le travail. Celui-là, non, je vous assure. De celui-là, on peut dire qu'il vaut mieux en faire trop que pas assez. S'il vous laisse du temps pour vous amuser ou réfléchir en dehors de lui, on est perdu. Et vous avez 20 ans. Oui, et comme on dit, je n'ai pas eu encore le temps de faire mal au monde. On voit qu'elle est vraiment coincée dans son travail, qu'elle se fait, dans le fond, manipuler inconsciemment, parce que c'est une bonne à tout faire. Donc une bonne à tout faire, ça n'a pas d'existence propre. Et elle ajoute un peu plus loin, « Ce soir, ils reçoivent quelques amis, comme tous les jeudis. Je mangerai du gigot, seule dans la cuisine, au bout du corridor. » Et la rumeur de leur conversation vous arrivera toujours pareil. Pareil à un tel point qu'on pourrait croire de loin qu'ils se disent tous les jeudis les mêmes choses. Oui, et je n'y comprendrai rien, comme d'habitude. Et vous serez seul, là, entouré des restes du gigot, dans une sorte d'assoupissement, et on vous appellera pour desservir les assiettes à gigot et servir la suite. Non, on me sonnera. Mais vous vous trompez, on ne me réveillera pas, je les sers dans un demi-sommeil. C'est incroyable quand même, quand on lit ça, de voir la servitude de cette jeune fille, la naïveté et le peu d'espoir qu'elle a de vivre comme ça. Il lui faut vraiment un mari à tout prix pour la sortir de ce mode de vie terrible. Alors, on va écouter maintenant une œuvre de Schubert dans une version pour piano de Franz Liszt. C'est Marguerite Rouet, cette jeune fille qui soupire et qui rêve à ce prince charmant qui va finalement l'entraîner dans la malédiction, mais qui lui permet de sortir de la routine de son travail monotone au rouet. C'est la pianiste Yuja Wang qui va jouer cette œuvre magnifique.

Marguerite Rouet de Franz Schubert dans la version pour piano de Franz Liszt jouée par Yuja Wang. Alors au dernier chapitre, chapitre 3, l'enfant est fatigué, il est temps de rentrer et l'homme va rester encore sur le banc. Mais les derniers mots qu'ils échangent, la jeune fille et lui, laissent présager que peut-être il va commencer à se faire quelque chose entre eux puisque elle lui dit qu'elle va aller danser samedi au bal et il lui dit « Oui, de danser avec vous, mademoiselle », il lui dit donc que ça lui ferait plaisir. L'enfant se mit à geindre de nouveau. « On s'en va », lui dit la jeune fille. Et, à l'adresse de l'homme, « Je vous dis au revoir, monsieur. Peut-être donc à ce samedi qui vient ?»« Peut-être, oui, mademoiselle. Au revoir. » La jeune fille s'éloigna avec l'enfant d'un pas rapide. L'homme la regarda partir, la regarda le plus qu'il put. Elle ne se retourna pas. Fin de l'histoire. Alors, on va terminer sur quelques notes de Charles Trenet, « La vie qui va ». Je remercie Jacqueline Sanson pour son support toujours fidèle. Et je vous dis à la semaine prochaine pour Chansons pour tous les goûts. Au revoir et à bientôt.

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0: Bonjour Mathieu.
1: Bonjour Catherine. Nous rencontrons cette semaine Christine Siwi Wawanoloat chez elle dans la communauté Abénakis d'Odanak, située non loin de Trois-Rivières.
0: De père Wendat et de mère Abénakis, Christine Siwi Wawanoloat a notamment été coordonnatrice du Festival des films autochtones de Val-d'Or, directrice des programmes du Centre d'amitié autochtone de Val-d'Or et chargée de projet pour le Musée des Abénakis à Odanak.
1: Depuis plus de 50 ans, Christine Siwi Wawanoloat est surtout connue du public pour sa pratique artistique multidisciplinaire foisonnante. Elle écrit des textes jeunesse, des nouvelles, du théâtre et de la poésie. Dans le domaine des arts visuels, elle se consacre notamment à la peinture, à l'illustration et à la sculpture, mais crée aussi des bijoux.
0: Dans ses œuvres, Christine Siwi Wawanoloat prend délibérément le parti de l'espoir et de la joie, qu'elle exprime par un trait limpide et des couleurs éclatantes. Fascinée par le symbolisme et les mythologies, elle invente des personnages animaux et humains porteurs de sens, de profondeur et de légèreté. L'art de Christine Siwi Wawanoloat nous ouvre ainsi les portes d'univers vastes et lumineux.
1: Au micro de Catherine Ego, Christine Siwi Wawanoloat évoque son parcours d'artiste tout-terrain céleste, peut-être extraterrestre, qui a choisi d'incarner l'espoir et nous invite à découvrir ce qui n'existe pas.
0: Christine Siwi Wawanoloat, bonjour.
2: Quoi? Ça veut dire bonjour en Abénaki.
0: Oui, parce qu'on est ici à Odanak, chez vous.
2: À Odanak, chez moi.
0: Mais vous êtes née à Wendak.
2: Ah, ça fait longtemps, en 1952, je suis née dans un village qui s'appelait alors le village des Hurons. Maintenant, ça s'appelle Wendak.
0: Parce que votre père était Wendat.
2: Tout à fait.
0: Et votre mère Abénakis.
2: En effet.
0: Vous avez quitté Wendake très jeune parce que votre père est mort.
2: J'étais bébé, j'avais 5 semaines. J'ai dû arriver ici à l'âge de 2-3 mois, j'imagine.
0: Et votre famille maternelle était une famille d'artisans?
2: La famille de ma grand-mère, du côté des femmes, c'était des vannières. Qui fabriquaient des paniers durant l'hiver pour aller les vendre aux États-Unis et ici au Québec.
0: Est-ce que c'était les paniers de frêne traditionnels?
2: Ah, c'est le frêne noir qu'on utilise pour faire des longs rubans de bois. Et c'est traité, les vannières s'en servent, elles les taillent, elles fabriquent des paniers. Enfin, dans le temps, quand ma grand-mère était jeune, les artisanes, c'était surtout des femmes qui faisaient les paniers. Alors, ça pouvait être des paniers de toutes sortes de formes. Et puis, progressivement, c'est devenu... je pense que ma grand-mère faisait des paniers utilitaires, en général. Mais elle a fait ça presque toute sa vie.
0: Est-ce que ce métier-là existe encore?
2: Il y a quelques femmes, des jeunes, mais ce n'est pas généralisé, là.
0: Et vous, vous êtes une artiste, vous avez étudié au Collège Manitou, qui a une existence très courte, mais vous avez été dans les quelques cohortes que le collège a diplômées. Comment est-ce que c'était à l'époque?
2: Je n'ai pas diplômée.
0: Ah, vous n'avez pas obtenu le diplôme?
2: Non, aucun. Non, je suis allée un an au niveau collégial, un an en anglais, mais je n'ai pas reçu de diplôme parce que je n'ai pas terminé, parce que je suis partie en Californie. Et puis, je suis revenue presque tout de suite, après quelques semaines. Et là, j'ai travaillé au Collège Manitou dans l'imprimerie Thunderbird Press parce que j'avais suivi un cours de photographie. J'étais photographe d'imprimerie et graphiste aussi. J'ai appris sur le tas à l'imprimerie. Et puis, illustratrice.
0: Comment c'était au Collège Manitou? C'est le premier collège autochtone, en fait, du Québec?
2: Oui.
0: Maintenant, il y a Kiuna.
2: Il y a Kiuna, oui. Ici, à Odanak. Comment c'était? C'était bien. Je vous parle d'une époque que les moins de 20 ans ne peuvent pas connaître.
0: Et ça remonte au début des années 70.
2: C'était bien. On était dans la vingtaine. On était des jeunes enthousiastes. Moi, j'aimais bien le collège parce que j'avais des bonnes notes pour une fois dans ma vie. Parce que ça m'intéressait, oui, parce que j'aimais pas l'école. Mais là, j'aimais ça et je réussissais bien dans mes cours.
0: Donc, au Collège Manitou, vous avez étudié les arts?
2: J'ai étudié l'histoire, la comptabilité, le théâtre et la fabrication des bijoux d'argent.
0: Puis vous avez étudié à Montréal aussi?
2: À Montréal, c'était l'école de photographie moderne.
0: Alors, vous êtes devenu photographe, graphiste, journaliste pour des publications autochtones dans beaucoup d'endroits différents. Hein?
2: Ottawa, Iqaluit et Val-d'Or.
0: Ensuite, vous avez été la première coordonnatrice du Festival des films autochtones de Val-d'Or.
2: J'étais engagée pour organiser un festival de films. C'était le premier, je pense, au Québec, festival de films autochtones. Et j'étais engagée pour organiser ce festival. J'étais jamais allée dans un festival de films de ma vie, mais je me disais, ça doit pas être si compliqué que ça. En effet, c'était pas compliqué du tout. Et j'ai organisé le festival. Et puis, à côté de la salle de projection, c'était une grande salle d'exposition. J'ai organisé une exposition d'œuvres d'art et d'artisanat.
0: Est-ce que le cinéma vous a déjà tenté?
2: Le cinéma, j'aurais aimé écrire des scénarios pour le cinéma. Pour la télévision, j'ai écrit quelques scénarios pour un dessin animé. J'en ai écrit trois scénarios. J'ai écrit deux pièces de théâtre.
0: Et des nouvelles aussi?
2: J'ai écrit des nouvelles qui sont publiées dans un livre qui s'appelle Tsutare, cette histoire contemporaine. Puis j'ai collaboré avec d'autres auteurs femmes dans un livre qui s'appelle 11 essais sur la beauté. Et l'autre livre collectif, ça s'appelle 5 éclats de siècle au féminin. Et j'ai une histoire dedans qui s'appelle Sopi et Swazik.
0: Et puis des livres illustrés pour enfants?
2: Ah oui, plein.
0: Ça vous en avez produit beaucoup, hein?
2: Ah oui. Oui, il y en a certains dont je suis l'auteur, et il y en a d'autres que ce sont des auteurs différents, différentes, parce que c'est surtout des femmes, que j'ai illustrées.
0: On va revenir sur votre carrière d'artiste, mais en 1985, vous êtes devenue directrice des programmes au Centre d'amitié autochtone de Val-d'Or. Qu'est-ce que vous faisiez comme directrice des programmes?
2: Je faisais des demandes de subventions avec des projets qu'on avait élaborés. Et puis après ça, je mettais le projet en marche. Par exemple, un projet d'apprentissage de menuiserie, des projets communautaires, des soupers communautaires, des choses comme ça. Et aussi, j'avais fondé un petit cahier qui donnait des nouvelles. Donc, ça s'appelait le cahier du centre. Et j'écrivais des articles toutes les semaines dans le journal local. Et puis, éventuellement, je faisais des petites émissions de radio. Et après, à la télévision communautaire. C'est tout ça pour faire connaître les cultures autochtones.
0: Vous avez aussi travaillé pour Femmes autochtones du Québec?
2: 10 ans, presque.
0: 10 ans, oui.
2: D'abord, on m'a engagée pour m'occuper du dossier de la violence familiale. Et j'aimais pas le titre de violence familiale. Je l'ai changé pour la promotion à la non-violence. Parce que c'était plus juste pour moi que la violence familiale. Ça limite un petit peu dans l'imagination. Qu'est-ce que c'est le dossier de la violence familiale? J'aimais pas vraiment ça. Donc, j'ai changé pour promotion à la non-violence. Ce qu'on faisait, c'était des recherches pendant 3 ans, au bout desquels on faisait un gros colloque provincial. Donc, en 10 ans, nous avons organisé 3 colloques sur la promotion à la non-violence et la justice.
0: Est-ce que vous avez constaté une évolution dans la situation? Vous avez été là 10 ans, c'est quand même une bonne période.
2: Il y a toujours de la violence familiale, mais peut-être que ça a aidé à conscientiser les gens. Parce qu'à chaque fois, il y avait des publications, il y avait des invités qui étaient des pionniers dans leur travail. Il y avait par exemple des policiers qui venaient donner des conférences lors de ces colloques-là. Il y avait des travailleurs sociaux, il y avait vraiment toutes sortes de professionnels. Donc, c'était assez intéressant.
0: Vous avez aussi travaillé pour Terres en Vue. Vous avez été coordonnatrice à Terres en Vue.
2: Pas coordonnatrice, j'étais chargée de la communication.
0: Agente de communication.
2: Agente de communication.
0: Et puis, chargée de projet au musée des Abénakis.
2: Ça, j'ai adoré ça. Mmh. Ah ouais. J'ai quitté Femmes autochtones du Québec pour aller vers un milieu plus culturel. Mmh. Donc, Terres en Vue, c'était plus culturel, naturellement, parce que Terres en Vue est un diffuseur des cultures autochtones à Montréal. Et puis, quand je suis revenue ici, vivre à Odanak, j'ai été engagée par le musée, d'abord pour organiser une exposition sur la mort. J'ai beaucoup aimé ça. Et puis après, j'ai été engagée comme chargée de projet. J'ai fait des expositions virtuelles, par exemple, ce genre de choses. Et puis, j'ai quitté en 2015.
0: Tout ce temps-là, vous avez maintenu votre pratique artistique?
2: Oui, je l'ai maintenue en faisant des contrats, mais donc c'était pas ma principale activité. Je faisais ça le soir, les fins de semaine. Mais oui, je l'ai maintenue tout ce temps-là.
0: Vous avez 50 ans de vie artistique.
2: Au plus maintenant.
0: Plus maintenant. À chaque année, on en ajoute.
2: 52, oui.
0: Oh, oui, parce que vous continuez, bien sûr.
2: Je continue toujours. Ouais. Hein, j'ai jamais arrêté.
0: Vous faites de la sculpture?
2: La sculpture, des petites sculptures, parce que je suis pas installée pour faire des grosses sculptures. Mmh. Mon studio, mon bureau studio est petit. Donc, tout ce que je peux faire, c'est... Récemment, j'ai fait une toile de 7 pieds par 2 pieds. Mmh. Mais c'est toute une installation. Et donc, je fais des petites choses, des petites sculptures et puis des tableaux qui ne sont pas très grands, excepté quand j'ai une commande comme ça, mais 7 pieds sur 2 pieds, c'est assez grand. Et c'est fait pour être installé autour d'un garde-fou sur un balcon dans une salle à Québec.
0: Donc, c'est public?
2: C'est public.
0: C'est dans une salle publique.
2: C'est public. Et le sujet, j'aime bien avoir des sujets que je ne connais pas. Ça me fait apprendre des choses. C'est la violence épistémique. C'était nouveau pour moi, ce terme-là, la violence épistémique. C'est la violence imposée par les colonisateurs sur les peuples autochtones partout dans le monde, naturellement. Mais c'est imposé sa philosophie, sa religion, l'éducation sur les peuples autochtones. Mm. Donc, c'est imposer des pensées étrangères. C'est la violence épistémique.
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0: Dans votre pratique artistique, vous faites de l'art visuel. On vient de parler de la sculpture, des bijoux aussi, des marionnettes, des masques.
2: Oui.
0: Et tout ça tourne beaucoup autour de la mythologie et du symbole.
2: Pas tout ça, absolument. Quand je fais des œuvres plus personnelles, je peux m'inspirer des mythologies Wendat et Abénakis, par exemple.
0: Qu'est-ce qui vous fascine dans les mythologies Wendat et Abénakis?
2: C'est la dimension spirituelle. Par exemple, le personnage de Michabo, qui est un grand lièvre, c'est une divinité solaire qui aurait été représenté comme un grand lièvre. Et c'était commun au peuple algonquien sur la côte du nord-est, donc ici. Et c'est lui qui aurait inventé le Midewiwin, qui est une forme de spiritualité autochtone. Donc, c'est un personnage important qui est tombé dans l'oubli, ici en tout cas. On dirait que on l'a déplacé vers l'ouest et il y a les Ojibwés qui ont Nana Bozo comme héros culturel et spirituel qui est représenté comme un grand lièvre. Mais Michabo aurait aussi créé le monde avec un grain de sable. Et je sais que chez les Algonquins, les Anishinabé, certains racontent encore la légende de la création du monde avec un grand lièvre qui était sur un radeau. Donc, c'est ce qui me fascine dans la, La mythologie, c'est son aspect spirituel et mystérieux.
0: Vous avez dans votre site web une citation de Paul Valéry qui dit « Que serions-nous donc sans le secours de ce qui n'existe pas ?»
2: Oui, oui, j'ai beaucoup aimé ça parce que serions-nous sans le secours de ce qui n'existe pas ? Ce qui n'existe pas, pour moi, se trouve dans notre imagination, se trouve dans nos pensées invisibles. C'est le monde de l'invisible et les artistes peuvent le matérialiser. Donc, ce qui n'existe pas m'aide à vivre personnellement en faisant des pièces d'art et en écrivant des histoires.
0: Mais ça finit par exister, vous leur donnez une existence alors à ces choses.
2: Ça finit par exister, mais avant c'était dans l'invisible, c'était le monde invisible, le monde spirituel.
0: Dans vos peintures et dans vos illustrations, ce qui frappe, c'est les couleurs très vives.
2: Ah, je les aime, ça fait vibrer les couleurs, c'est la vie. Les couleurs, mais je m'habille pas beaucoup en couleurs. Par contre, dans mes œuvres, c'est très coloré.
0: Est-ce que c'est de la joie aussi?
2: Les œuvres que je fais, j'aime bien qu'elles soient lumineuses et qu'elles apportent de la joie et de la beauté. Je ne vais pas faire des œuvres tristes ou noires parce que ça ne me plaît pas. Et je crois qu'il y en a beaucoup d'artistes qui font exactement ça. Et bon, c'est très bien. Mais moi, je refuse de faire ça, excepté si on me le demande absolument pour une illustration. J'ai déjà fait des illustrations un peu tristes pour illustrer un guide sur la violence familiale. Mais j'ai toujours essayé de mettre aussi de l'espoir dans mes illustrations.
0: Donc chez vous, est-ce qu'on pourrait dire que c'est un parti pris d'espoir que vous avez
2: quand
0: vous
2: toujours.
0: Oui. Quand vous avez préféré parler de non-violence plutôt que de violence familiale chez femmes autochtones du Québec, ou quand vous dites même un sujet difficile, je préfère le mettre dans des couleurs vives, est-ce que c'est une décision que vous prenez?
2: Absolument. Je me creuse les méninges pour créer le plus possible un environnement visuel plein d'espoir et optimiste.
0: Est-ce qu'à l'idée d'inspirer les gens avec ça?
2: Je pense que je réussis à inspirer les gens. Même avec ma poésie, ça inspire les gens. Donc avec le visuel, ça inspire les gens. Il y a une jeune femme qui s'est inspirée de mes œuvres dans une exposition à Québec pour faire elle-même un spectacle. Et ça l'a vraiment touchée.
0: Ça vous comble, ça, de transmettre aux gens par vos œuvres?
2: Ça me comble parce que, en plus, les gens les interprètent comme ils s'imaginent. Pour eux, ça représente quelque chose qui m'est totalement étranger parce qu'il y en a qui viennent me dire « Ah, j'ai vu cette œuvre-là, ça m'a tellement touchée, ça m'a fait pleurer. » Parce que ça représente telle et telle chose. Et moi, quand j'ai créé cette œuvre-là, ça représentait pour moi, par exemple, une lune qui chante ou quelque chose comme ça. Mais pour d'autres personnes, ça représente quelque chose de tout à fait différent que je ne me serais jamais imaginé. Mais c'est comme ça. Les gens sont libres d'interpréter une œuvre comme ils veulent. Ça les touche. C'est ce qui compte.
0: Vous avez parlé de poésie, puis vous dites vous-même les images sont des poèmes composés de lignes et de couleurs. C'est aussi clair que ça pour vous, le lien entre poésie et
2: peinture? Les images, oui. Les images, c'est des lignes, c'est de la couleur. Et la poésie, on voit des images dans la poésie aussi. Donc, c'est une autre forme visuelle. Par l'écriture, on peut s'imaginer plein de choses. Par exemple, si j'ai un poème sur... je parle de la nature, des arbres, mais je les vois. Je vois la forêt, je vois des couleurs, je vois plein de choses. Quand je lis, parce que moi, j'aime lire des romans, et le roman, c'est comme un film. C'est dans mon imagination, je vois les personnages. Donc, c'est la même chose avec les poèmes.
0: De toutes les formes d'art que vous pratiquez, puis vous en pratiquez beaucoup, quelle est celle qui vous semble la plus fructueuse pour semer l'espoir ?
2: Visuel, tableau, sculpture et couleur.
0: Pourquoi ?
2: Parce que ça dépend du sujet, naturellement. Et si c'est un sujet abstrait, il y a quelque chose qui vient chercher les gens en voyant les couleurs et les formes dans cette image, qui vient les toucher. Et une fois, il y a une femme, quand j'étais femme autochtone du Québec, j'avais fait une couverture de revue, et il y a une femme qui m'a téléphoné, une vieille femme, et puis elle m'a dit que l'image l'avait sauvée du suicide. Parce que, et je me souviens même plus, ça fait longtemps, je me souviens même plus qu'est-ce que c'était comme image, mais elle, ça l'avait tellement touchée, elle pensait au suicide cette journée-là, et puis elle a vu la revue avec l'image que j'avais créée, et ça lui a fait changer d'idée. J'en revenais pas. Mais c'est comme ça que les artistes peuvent toucher les gens avec leurs œuvres.
0: 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Vous avez une autre citation dans votre site qui est de Joseph Folier qui dit « Bienheureux celui qui sait rire de lui-même, il n'a pas fini de s'amuser ».
2: Oui, parce que je ne me prends pas au sérieux. Je ne me prends pas au sérieux parce que il faut être humble devant ses créations. Comme je vous disais tantôt, les gens les interprètent comme ils veulent. Quand vous laissez aller les images ou les histoires ou les poèmes dans le monde, ça vous appartient plus vraiment. Ça appartient à ceux qui les regardent, qui les lisent et qui en font leur espoir. Ou parfois, ils peuvent être totalement indifférents. C'est la nature des choses.
0: Je vais vous poser une question impossible. Est-ce qu'il y a une de vos œuvres que vous estimez la plus marquante ou dont vous êtes la plus fière, dont vous pensez qu'elle laissera le plus de traces?
2: C'est difficile à dire parce qu'il y a des œuvres que j'aime beaucoup qui ne sont pas vues par le public, donc ça ne peut pas laisser beaucoup de traces, mais que j'aime beaucoup, moi, parce que j'y ai travaillé avec beaucoup d'imagination et d'amour. Il y en a beaucoup, en fait, qui pourraient laisser des traces. Des fois, c'est des traces juste parce que c'est beau. Donc, c'est l'esthétisme. Puis, d'autres fois, c'est symbolique. En ce moment, il y a une exposition à Shawinigan avec mes œuvres, 25 de mes œuvres. Et puis, le commissaire de l'exposition, qui est Louis-Carl Picard-Sioui, voulait absolument que deux œuvres soient posées face à face pour montrer ma dualité dans les deux cultures, Wendat et Abénakis. Donc, c'est une œuvre qui s'appelle « Souvenez-vous de moi » et c'est une phrase d'un artiste, Passama Cody, que je n'ai pas connu, mais que j'ai connu à travers ses œuvres et qui m'a inspirée. Par exemple, le lièvre. Je fais souvent des lièvres. Et c'est lui qui m'a inspiré ça. Et c'est à cause de lui que j'ai fait ma recherche sur Michabeau, le grand lièvre. Donc, je lui ai fait une œuvre avec un lutin Abénaki. Lui, il avait fait un lutin Passama Cody. Moi, je lui ai rendu hommage en faisant un lutin, mais dans mon style. Et j'ai mis ça sur une grande chemise. C'est assez volumineux, ça mesure comme mes bras, j'imagine, je sais pas moi, 50 pouces, comme ça à peu près. Et puis ça, c'est tout décoré avec des perles, puis avec du nacre, c'est joli. Et puis ça, c'était pour le commissaire, c'était l'œuvre Abénakis. Mais l'œuvre Wendat, c'est encore sur une grande branche, c'est un collier qui est fait de grosses perles de verre, mais vraiment des grosses perles, et puis du nacre. Et puis au milieu, il y a une tortue qui est très joli, qui est très stylisé. Et ça, ça s'appelle le collier d'Atlantic. Atlantic, c'est la femme qui est tombée du ciel et qui a été sauvée par des oiseaux qui l'ont amenée sur la Grande Tortue. Et elle a habité sur la Grande Tortue qui est devenue l'Amérique du Nord. Donc, ça s'appelle le collier d'Atlantic. Et ça, c'est deux œuvres qui sont assez grandes et que je considère significatives par le symbolisme.
0: Vous dites que pour le commissaire Louis-Carl Picard-Siwi, l'une représente votre ascendance Abénakis et l'autre votre ascendance Wendat. Est-ce que vous le vivez comme ça? Est-ce que vous sentez une dualité, c'est peut-être le mot un peu fort, mais en tout cas une double ascendance en vous?
2: Bien sûr.
0: Oui.
2: Bien sûr. Parce que ça m'ouvre... ça m'ouvre aux deux cultures, parce que la culture Wendat, c'est une culture iroquoienne. La culture Wabanaki, c'est une culture algonquienne. Donc, ça m'ouvre, il me semble que ça m'ouvre plus d'horizons culturels.
0: Qu'est-ce que vous retirez de l'une et de l'autre?
2: La mythologie, la culture spirituelle, la culture matérielle, et tout ça, c'est tout ça. Quand je m'inspire d'autres cultures autochtones, je le mentionne. Je mentionne l'origine. Mm. Mais j'aime aussi les extraterrestres. Alors, dans cette exposition Shawinigan, il y a 4 œuvres, 3 séries de petits tableaux qui sont des extraterrestres. Comme par exemple, il y a une famille d'extraterrestres, et c'est des profils tout colorés. Et il y a 3 moines extraterrestres. Ça s'appelle les moines oiseaux. Et il y a aussi un clown extraterrestre. Donc, j'aime jouer avec ces choses-là. J'invente des personnages.
0: Des gens comme les autres, quoi. Des moines, des clowns.
2: Des clowns, mais extraterrestres.
0: Extraterrestres. Qu'est-ce que vous aimez chez les extraterrestres?
2: J'aime que je puisse les imaginer comme je veux. Mm. Je ne veux pas d'extraterrestres avec des gros yeux, puis une tête très ronde et tout ça. Mm. Je les fais très colorés. C'est parce que extraterrestre, ça veut dire que ça vient de l'imagination. Pour moi, je fais ça pour le plaisir.
0: Mm. C'est ce qui n'existe pas et sans qui on serait rien du tout, c'est ça?
2: C'est ça.
0: Merci Christine Siwi Wawanoloat.
2: Ah, ben ça m'a fait plaisir.
0: Un immense merci à Christine Siwi Wawanoloat de nous avoir accueillis chez elle, dans la communauté Abénakis d'Odanak.
1: 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À la semaine prochaine, Catherine.
0: À la semaine prochaine, Mathieu. 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

0: Bonjour et bienvenue à Vision d'Histoire. Je m'appelle Martine Dumais, je suis historienne. Fait plaisir de vous retrouver comme à chaque semaine. Aujourd'hui, nous avons le très grand plaisir de recevoir M. Pierre-Antoine Fabre, historien des religions, directeur d'études à l'École des hautes études en sciences sociales à Paris, co-président de la Société d'études jésuites qu'il a fondée, auteur de plus de 100 articles en plusieurs langues et il a coordonné une cinquantaine d'ouvrages. Et il a le temps de venir nous rencontrer à Radio Galilée. Bonjour M. Fabre.
1: Bonjour.
0: Merci d'avoir accepté notre invitation, c'est extrêmement gentil. Vous vous intéressez notamment, je dis bien notamment, à l'histoire de la spiritualité moderne et vous faites de l'anthropologie historique. J'imagine que pour plusieurs de nos auditeurs, ils se demandent qu'est-ce que c'est que de l'anthropologie historique.
1: Ah, c'est difficile, c'est peut-être difficile de le dire en une minute, mais peut-être pour prendre plutôt un cas de figure, en quoi est-ce que je peux dire que, modestement, mais que je fais de l'anthropologie historique, c'est peut-être le fait, par exemple, concernant la Compagnie de Jésus, de m'intéresser tout à la fois à l'histoire de la Compagnie et à ce en quoi cette histoire, véritablement, d'une certaine manière, se fonde et se nourrit de dynamiques qui relèvent de l'anthropologie, c'est-à-dire en particulier ce qui concernerait la fondation d'une institution. La fondation d'une institution, c'est beaucoup plus profond, beaucoup plus large que la fondation d'une institution particulière dans une histoire particulière. Donc, qu'est-ce que c'est que fonder? Qu'est-ce que c'est que donner le coup d'envoi initial à une nouvelle, à un nouveau corps? Alors là, on entre dans l'anthropologie d'une certaine façon. Quand on s'adresse à l'histoire des institutions en posant ce type de problème, on sort de l'histoire comme discipline, pour entrer dans cette autre discipline qui est l'anthropologie historique.
0: Vous avez publié en 2022, je dirais dirigé comme éditeur scientifique, un ouvrage monumental qui s'appelle « Les Jésuites, histoire et dictionnaire » à la collection Bouquins chez Robert Laffont. C'est une co-direction avec M. Benoît Pierre, qui est professeur d'histoire moderne à l'Université de Tours. C'est un ouvrage extraordinaire. Est-ce que vous pouvez nous parler un peu de la genèse de cet ouvrage?
1: Mais la genèse de cet ouvrage a été en deux temps. La première genèse a été donc sous la direction de Benoît Pierre, un collègue de spécialiste d'histoire moderne, qui n'était pas spécialiste des jésuites, mais spécialiste de l'histoire politique et religieuse de la France moderne, qui a vraiment jeté les bases de ce livre, puisque comme vous le savez, un dictionnaire, c'est une entreprise de longue haleine, mais qui demande aussi, dès le départ, hein, la mobilisation d'un grand nombre d'auteurs. Et donc il a été très, très actif dans cette première phase, avec un comité scientifique dont je faisais partie dès le début, mais simplement membre de ce comité scientifique. Et puis, il s'est retiré de cette entreprise pour des raisons personnelles, et j'ai pris le relais. Et j'ai relancé ce navire pour mentionner la couverture, parce que la couverture porte un navire. J'ai relancé ce navire autour de 2018 pour le mener à terme, finalement, assez rapidement, jusqu'en 2021. Je dois dire qu'entre 2021 et 2022, j'ai beaucoup travaillé avec les éditions Laffont, les éditions Bouquins maintenant. Et en particulier, je veux le citer parce que j'ai beaucoup travaillé avec Clément Drouin, qui a été mon correspondant direct et qui a vraiment permis que le livre soit ce qu'il est parce que c'est le type d'éditeur qui est capable de repérer une petite différence entre le prénom d'un personnage à la page 100 et le même prénom à la page 600, vous voyez. Donc le genre d'éditeur qui fait qu'on ne travaille pas sans filet, disons. Donc ça a été tout à fait précieux et on a beaucoup travaillé pendant plusieurs mois. Jusqu'à finalement arriver à la publication.
0: Vous faites allusion aux différentes pages, parce que nos auditeurs autistes ne voient pas l'ouvrage, mais c'est un ouvrage monumental. Il y a 400 pages d'histoire, il y a 700 pages de dictionnaire et il y a une série d'autres documents à la fin. Pierre-Antoine Fabre, vous êtes un spécialiste de l'histoire des Jésuites, mais votre parcours pour arriver jusque-là est totalement fascinant. Est-ce que vous pourriez nous parler un petit peu de votre parcours professionnel?
1: L'aspect singulier, c'est que j'étais philosophe au départ. Je n'étais même que philosophe. C'était ma formation est uniquement philosophique. Et puis, à un moment donné, quand je suis entré dans des travaux doctoraux, le problème s'est posé de savoir comment j'allais m'orienter. Et j'avais fait un premier travail de maîtrise, qu'on appelle master maintenant, sur Schelling, sur la philosophie allemande, sur Schelling en particulier, sur le problème de l'image chez Kant, tel que Schelling en prolonge les analyses. Et finalement, c'est à ce moment-là que j'ai basculé dans l'histoire, parce que je me suis trouvé finalement confronté au fond à trois questions qui me sont venues en même temps. Alors là, pour des raisons aussi de culture personnelle, d'un très grand intérêt pour l'image que je nourrissais déjà depuis très longtemps. Et ces trois questions, c'était le fait de l'interrogation kantienne qui était comment se produisent les images dans l'imagination, comment naissent les images de l'imagination. Ça, c'était la première question, et une question d'ailleurs dont Kant parle dans des mots très spirituels, puisqu'il dit que l'image, que la naissance de l'image se cache dans les profondeurs de l'âme humaine. C'est un très, très, très étrange formulation pour Kant. Et puis la deuxième question, c'était le problème de la transformation, du renouvellement, de la réinvention d'une certaine façon de l'image chrétienne dans le second XVIe siècle, à partir d'un peintre qui me passionnait à l'époque, qui était Caravage, à une époque, je le précise, où il n'était pas encore devenu tout à fait le grand, l'inévitable peintre qu'il est devenu maintenant. C'était dans les années, au début des années 80. Et puis, une troisième question à laquelle j'étais arrivé d'une certaine façon, tout à la fois par Kant et par le Caravage, qui était la question des exercices spirituels d'Ignace de Loyola, et en particulier du sens de l'imagination, du rôle de l'imagination dans la vie spirituelle, et de la relation entre l'activité de l'imagination et les images matérielles. Donc au fond, c'est cette triple interrogation sur l'imagination et sur l'image, au fond, qui a progressivement convergé pour que j'engage vraiment un travail sur les exercices spirituels d'Ignace de Loyola et sur la première iconographie jésuite qui m'apparaissait comme relevant en quelque sorte le défi d'un travail de l'imagination se nourrissant de l'image, au fond, puisque c'était la difficulté. Voilà à peu près comment je résumerai les choses.
0: Dans votre ouvrage, vous dites dans l'introduction que cette réalisation-là, c'est un pari impossible et nécessaire. Vous voulez dire quoi?
1: Un pari impossible parce que finalement, l'historiographie, c'est-à-dire l'écriture de l'histoire de la Compagnie de Jésus, a considérablement évolué depuis, en particulier depuis que beaucoup de jeunes historiens qui n'étaient liés ni confessionnellement, ni d'aucune manière, d'une certaine façon, à la Compagnie de Jésus, ce qui avait été le cas avant, puisque pendant très longtemps, l'histoire des jésuites était écrite par des jésuites ou par des anti-jésuites. Mais enfin, ça revenait un petit peu au même. Mais finalement, dans les années, à partir de la fin des années 80, toute une nouvelle génération s'est engagée dans cette histoire en venant souvent d'horizons très différents, et en rencontrant les jésuites comme étant des interlocuteurs, au fond, pour eux, dans leur travail d'historien. Et donc, ce qui a déterminé une explosion véritable de ce champ, en particulier parce que ce sont très souvent des anthropologues, précisément, ou des ethnologues, ou des spécialistes des aires culturelles, comme on les appelle, l'Asie, l'Amérique, qui se sont emparés en quelque sorte de l'objet jésuite, puisque les jésuites avaient été partout et avaient donc partout accumulé une quantité considérable d'informations. Et donc c'est là que cette explosion a été telle qu'il devenait impossible d'en rendre compte exhaustivement, évidemment. Mais il devenait tout aussi nécessaire d'essayer d'en rendre compte pour essayer de comprendre pourquoi est-ce que cet objet, la Compagnie de Jésus, avait pu mobiliser, captiver, au fond, autant d'historiens depuis 30 ans.

0: Pierre-Antoine Fabre, dans votre ouvrage, vous avez de nombreux collaborateurs. Donc, vous avez été éditeur scientifique, mais il y a des auteurs de différents horizons. Vous venez de nous dire que les jésuites étaient partout sur la planète, mais vos auteurs que vous avez sollicités viennent de différents horizons géographiques et autres. Je pense qu'il y a même des Québécois ou des Québécoises qui ont été sollicités. Je pense à Dominique Deslandes, entre autres.
1: Oui, mais ça c'était très important. Au fond, ça a été l'essentiel de mon travail, peut-être quand j'ai repris le projet, c'était d'internationaliser au maximum, finalement, l'entreprise. Alors que Benoît Pierre, étant historien de la France politique et religieuse du XVIIe siècle, avait un cercle de un réseau, comme on dit, qui était relativement français. Alors que moi, n'étant pas historien au départ du tout de la France moderne, j'avais plutôt des interlocuteurs liés à mon travail sur la Compagnie de Jésus, et donc en effet beaucoup d'Italiens, beaucoup de Latino-Américains, et ça pour moi c'était très important. Parce que l'histoire de la Compagnie de Jésus étant une histoire mondiale, il fallait qu'en rende compte des historiens qui étaient à l'échelle de cette histoire, évidemment.
0: Exactement. Et comment s'est fait le choix du plan, cette idée de deux grandes parties, l'histoire, après ça le dictionnaire, puis une troisième partie que j'appellerais les sources primaires, je pense que vous appelez ça les documents identitaires de la communauté des jésuites.
1: Ben là, il y a une partie qui est liée à la collection des dictionnaires bouquins, mais que je me suis approprié très très volontiers parce que je trouvais cette formule très intéressante pour les jésuites, justement, histoire et dictionnaire, puisque finalement ça permettait tout à la fois de produire un récit continu d'une certaine façon, pouvant se lire comme un livre et étant le récit d'une institution, d'un corps collectif. Donc, et puis en même temps, la partie du dictionnaire permettait d'isoler aussi des individualités fortes, des problèmes spécifiques, mais aussi des individualités fortes. Et au fond, la réunion des deux permettait tout à la fois de présenter un collectif et de dégager des individualités. Donc au fond, la solution me convenait très bien. La seule chose que j'ai ajoutée, c'était le fait, parce que ça me paraissait très, très important aussi, de produire ce que vous avez rappelé comme étant des documents de fondation, c'est-à-dire au fond les textes sur lesquels se fonde cette Compagnie de Jésus, c'est-à-dire tout à la fois les exercices spirituels, la correspondance très importante. Donc je tenais beaucoup, et je tenais évidemment aussi, malgré les coutumes des dictionnaires bouquins, je tenais beaucoup à un cahier d'images. Généralement, il n'y a pas d'images dans ces dictionnaires, mais là, j'avais convaincu mes éditeurs que faire un livre sur les jésuites sans images n'était quand même pas possible. Et donc, j'ai eu le privilège de pouvoir concevoir un cahier d'images qui était vraiment indispensable.
0: Vous venez de faire allusion tout à l'heure au caractère universel de la communauté, et on le voit tellement bien dans votre ouvrage par les auteurs, comme on a dit, mais aussi par tous les aspects de la vie du monde qui sont abordés. On pense que les jésuites missionnaires ont été partout sur la planète, mais on s'aperçoit que c'est différents domaines qui ont été touchés, le spirituel, la théologie, les missions, mais le politique, la diplomatie, les arts, c'est d'une richesse extraordinaire.
1: Ah oui, mais c'est d'ailleurs la raison pour laquelle tant d'historiens s'y sont intéressés, c'est-à-dire des gens qui travaillaient, par exemple, sur le théâtre religieux à l'époque moderne, ou sur le rapport du théâtre religieux et du théâtre profane, vous voyez, se sont intéressés au théâtre jésuite, qui est une forme très, très particulière de théâtre dans cette période-là, mais aussi beaucoup de ceux qui s'intéressaient à l'histoire politique et diplomatique se sont intéressés aux jésuites, qu'ils ont beaucoup rencontrés aussi sur cette voie, mais aussi, évidemment, tous ceux qui s'intéressaient à l'histoire des sciences, à l'histoire des savoirs et à l'histoire des sciences, puisque

0: à ce qu'on appelle à ce moment-là les sciences modernes. Vous voyez, donc c'est un grand, donc c'est tout cela, ça fait beaucoup de monde auquel il faut ajouter évidemment tous les spécialistes, comme on le disait aussi à l'instant, tous les spécialistes de lieux spécifiques du monde, mais qui rencontraient les jésuites justement en faisant l'histoire de l'Afrique, par exemple au XVIIe siècle, ou en faisant l'histoire du Brésil, ou en faisant l'histoire de la Nouvelle-France évidemment, ou en faisant l'histoire de la Chine. Et donc véritablement, c'est un très grand nombre de spécialistes, et qui se sont d'autant plus retrouvés là que la Compagnie de Jésus était elle-même précisément présente sur tous les fronts, au fond.
1: Tout à fait. Si on s'attarde maintenant à l'histoire de la communauté elle-même, vous dites à un moment donné qu'il y a eu dans l'historiographie des visions de cette histoire-là qui ont évolué au fil du temps. On parle parfois de deux grandes périodes, de trois grandes périodes. Puis je pense à un moment donné qu'on parle d'une continuité plus que de fracture. Pourriez-vous nous positionner un petit peu cette histoire-là au départ avant d'aller à l'origine?
0: Pour ce qui me concerne, c'est l'un des aspects qui m'a le plus intéressé, parce qu'au fond, c'est l'un des aspects qui fait de la Compagnie de Jésus une institution absolument singulière. C'est le fait que, non seulement sa longévité est considérable, mais elle a connu une rupture. Elle a connu une destruction, une extinction, une suppression, selon les mille et un mots dont on a qualifié cet événement en 1773, et puis elle a connu un rétablissement, une restitution, une restauration, là aussi les termes sont nombreux, en 1814. Donc elle a été supprimée par un pape, Clément XIV, elle a été restaurée par un autre pape, 17, hein, un peu quelques 40 ans plus tard, et c'est quelque chose d'absolument unique dans l'histoire des institutions, et finalement beaucoup plus largement que dans l'histoire des institutions religieuses. On parlait tout à l'heure d'anthropologie historique, hein, du point de vue de la réflexion sur ce que c'est qu'une institution, c'est tout à fait spécifique. Et au fond, les grandes orientations ont été précisément de tenter de concevoir ce que c'était que ces deux compagnies, qui d'une certaine façon sont une seule compagnie, mais qui sont bien deux parce que elles ont deux histoires très très très différentes, hein, mais donc d'arriver à concevoir ce qui est continu dans un corps qui a une histoire qui a ses repères continus, et d'autre part ce qui est discontinu dans une histoire qui a aussi cette énorme fracture, et une énorme fracture qui n'est pas à n'importe quel moment, qui est dans toute la période des révolutions en France et en Europe, hein, ou entre la fin du XVIIIe siècle et le début du XIXe siècle. Donc c'est aussi une fracture qui est une très grande fracture entre les anciens régimes et ce qu'on appelle les mondes contemporains.

0: Pierre-Antoine Fabre, la communauté des Jésuites ou la Compagnie de Jésus a été fondée en pleine réforme catholique du 16e siècle. Est-ce que vous pouvez nous peindre un petit peu ce contexte-là et nous présenter le fondateur Ignace de Loyola?
1: Ben, ce qu'on pourrait dire, c'est d'une certaine façon, c'est la deuxième raison pour laquelle je considère que travailler sur cette institution singulière se justifie d'une certaine façon, c'est le fait que ce qui la rend tout à fait exceptionnelle aussi, c'est que c'est une institution qui naît donc, comme vous venez de le dire, hein, en 1540, c'est-à-dire véritablement dans un moment qui est déjà celui d'une réaction d'une église qui est devenue l'église catholique aux réformes, mais qui est encore le moment de ce que l'on a appelé dans l'historiographie contemporaine la réforme catholique, c'est-à-dire le fait que non seulement les réformes ont eu lieu en fracturant l'ancienne chrétienté médiévale, mais à l'intérieur même d'une église qui est demeurée l'héritière de l'ancienne église, un certain nombre de courants réformateurs se faisaient jour. Donc la Compagnie de Jésus, d'une certaine façon, elle naît tout à la fois dans la dynamique de la réforme catholique et dans la dynamique de la contre-réforme, c'est-à-dire de l'opposition et de la réaction aux réformes protestantes.

0: Donc finalement, cette naissance presque contradictoire d'une certaine façon, hein, avec un pied dans une dynamique de réforme, un autre pied dans une dynamique de réaction à la réforme, ça, d'une certaine façon, c'est ça qui a dessiné la très grande particularité de la Compagnie de Jésus. Puis au fond, on pourrait dire qu'il a toujours été tout à la fois moderne et anti-moderne. Et cette double dimension, au fond, elle s'est poursuivie. Et elle s'est poursuivie jusqu'au XIXe siècle, puisque même au XIXe siècle, où elle fait corps d'une certaine façon avec la restauration politique et religieuse hein, de la période post-révolutionnaire, elle est néanmoins riche d'un héritage qui est celui de son moment peut-être le plus moderne, c'est-à-dire du XVIIIe siècle, lorsqu'elle fait corps pour une grande partie avec la dynamique des Lumières, vous voyez. Donc on a cette dualité, cette qui est presque un signe de contradiction, mais qui en fait la très grande originalité.
1: Et c'est dans ce contexte-là qu'arrive Ignace de Loyola.
0: Arrive Ignace de Loyola. Alors Ignace de Loyola, c'est un personnage qui est finalement, c'est difficile, très difficile de dire ce qu'il caractérise, parce que le petit groupe d'étudiants espagnols qui débarquent à Paris pour un cours d'études, pour suivre des études amorcées généralement en Espagne, qui débarquent à la Sorbonne dans les années 1530, ce sont tous, les 6 ou 7 hein, compagnons qui sont là, sont tous des individualités remarquables, de très fortes individualités. Citons François Xavier, par exemple, hein, Pierre Favre, qui mourra jeune, mais qui est une très forte personnalité spirituelle, ou Alfonso Salmeron, qui sera théologien au Concile de Trente, qui est aussi un très grand théoricien, disons, du catholicisme moderne. Donc ce sont vraiment de très grandes individualités. Qu'est-ce qui fait qu'Ignace de Loyola, au fond, devient se trouve être leur chef? C'est probablement parce que c'est lui qui, à travers lui, à travers son histoire, probablement aussi à travers sa venue du Pays Basque, probablement aussi à travers son pèlerinage à Jérusalem, c'est quelqu'un qui a une vision du monde. Qui a une vision du monde qui est très marquée par son adhésion à la monarchie espagnole, à une monarchie qui est déjà une monarchie impériale, et qui par conséquent est certainement celui qui se dit, qui pense, ben, je n'ai jamais été dans sa tête, mais je pense que c'est celui d'entre les six ses compagnons, hein, c'est celui qui se dit la manière dont cette Église qui est en train de subir une crise majeure avec les mouvements de réforme protestante, cette Église-là, si on lui reste fidèle, et il lui reste fidèle en tant que fidèle à la monarchie catholique aussi, si on lui reste fidèle, il faut que ce qu'elle vient de perdre d'une main en perdant l'unité au fond de la chrétienté européenne, elle le regagne de l'autre en faisant la conquête du monde. Regagner dans l'universalité, en quelque sorte, de l'expansion du catholicisme, ce qu'elle aura perdu dans son unité européenne. Et je pense que c'est lui qui véritablement forme cette... Et c'est ce qui fait que, immédiatement, d'entrée de jeu, la destination de la Compagnie de Jésus est une destination missionnaire. Et c'est véritablement ce qui fait certainement la singularité de sa vision.
1: Et en 1541, on parle des débuts de la communauté. Ça se passe comment, à ce moment-là?
0: Eh bien, ça se passe d'une manière qui est la conséquence très, très directe de ce que je viens de vous dire, c'est-à-dire que c'est une communauté qui est, d'une certaine façon, c'est d'abord une très petite communauté, hein, puisque les jésuites seront quelques milliers au début du XVIIe siècle, mais ils sont très peu. Hein, c'est un tout petit groupe. C'est un tout petit groupe et qui immédiatement se disperse, car il a pour vocation vraiment de définition, puisque c'est à ce titre-là qu'il demande à être approuvé par le pape Paul III, hein, en 1540, c'est ce petit groupe qui immédiatement se diffuse, François Xavier prend la route de l'Inde tout de suite, hein, D'autres prennent très rapidement la route de l'Amérique, hein, de l'Amérique brésilienne en particulier, hein, très, très rapidement aussi dans les années 15, dans le courant des années 1540, ou alors en Europe, la route des frontières au fond de la Réforme, hein, c'est-à-dire de ceux de la grande ligne de frontière dans laquelle les jésuites pensent pouvoir, d'une certaine façon, non pas nécessairement parce qu'ils sont lucides, rétablir une église unique, mais protéger le catholicisme tel qu'il est devenu finalement et tel qu'il s'affirme avec la fin du Concile de Trente en 1563. Donc c'est immédiatement une communauté dispersée. Et c'est très, très particulier. C'est la raison pour laquelle, d'ailleurs, cette communauté demande à ne pas être du tout une communauté sous le régime qui était celui des anciens établissements monastiques, hein, c'est-à-dire on refuse la prière au cœur, on refuse toute une série de charges qui impliqueraient une sédentarité, parce qu'on se définit essentiellement par la mobilité. Et c'est comme ça que la Compagnie de Jésus se fait reconnaître. Et d'ailleurs, elle se fait reconnaître non sans difficulté, parce qu'évidemment, c'est une histoire très fragile au départ, et en particulier parce que les papes, et en particulier un pape qui avait été le fondateur d'une congrégation, quelque sorte rivale de la première Compagnie de Jésus, qui était la congrégation des Théatins, Paul IV, s'oppose très fortement à la Compagnie de Jésus, et en particulier à la revendication qu'a cette compagnie de ne pas se plier aux traditions monastiques. Et ce pape, qui n'aura pas de succès dans la durée, mais impose la prière au cœur, impose toute une série de mesures. Et donc c'est une histoire très disputée, c'est une histoire très, très conflictuelle en réalité.
1: Pierre-Antoine Fabre, on va poursuivre cette passionnante histoire des Jésuites dans une seconde émission et même une troisième. On a la chance que vous ayez accepté. Donc je vous remercie infiniment de prendre le temps de nous communiquer toutes vos connaissances sur les Jésuites, c'est absolument passionnant. Merci à Yannick Caron pour la mise en onde, à Mario Blouin pour le choix musical. Revenez-nous pour une seconde émission sur l'histoire des Jésuites avec l'historien Pierre-Antoine Fabre, professeur et directeur d'études à l'École des hautes études en sciences sociales à Paris.

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Dans son encyclique sur la sauvegarde de la maison commune, Laudato Si, et dans l'exhortation Laudate Deum, publiée en 2023, le pape François attire notre attention sur les signes inquiétants dans la nature qui suggèrent que l'humanité a peut-être trop exploité et trop peu préservé, que notre relation avec le Créateur, avec notre prochain, en particulier les personnes pauvres, est avec l'environnement est devenue fondamentalement négligée, et que nous courons désormais un risque sérieux d'une dégradation humaine, environnementale et relationnelle concomitante. Autrement dit, il n'est pas possible de séparer les inégalités et les injustices mondiales de la dégradation de l'environnement. Tout est lié. L'appel à une compréhension plus intégrale de l'écologie rejoint la vision de Van Rensselaer Potter pour la bioéthique au tout début de sa formalisation en tant que discipline. Ce qu'il allait ensuite identifier comme la science de la survie, Potter, biochimiste et pionnier de la bioéthique, était convaincu que la bioéthique doit être fondée sur la science de la biologie et élargie au-delà des frontières traditionnelles pour inclure les éléments les plus essentiels des sciences sociales et des sciences humaines. La particularité de la bioéthique était qu'elle serait ou devrait être le lieu où la biologie, comprise au sens large par Potter, comme le fondement sur lequel nous construisons l'écologie, qui est la relation entre les plantes, les animaux, les êtres humains et l'environnement physique, et les valeurs humaines, entreraient dans un dialogue constructif. Cependant, à un moment donné, les bioéthiciens et bioéthiciennes ont délaissé les préoccupations écologiques pour se concentrer principalement sur les questions de la santé humaine et de la médecine, laissant au domaine émergent de l'éthique environnementale le soin de traiter les problèmes du monde naturel. Mais cette séparation des intérêts répartit les responsabilités d'une manière qui ne reflète pas la réalité de l'interdépendance et de l'interconnexion. Le révérend Gerald Durley, pasteur émérite de la Providence Missionary Baptist Church à Atlanta, un collègue estimé lorsque j'étais professeur à l'Université Emory en Géorgie aux États-Unis, met en lumière l'appel en faveur d'une écologie intégrale qui souligne la nécessité évidente de réunir les disciplines dispersées. Permettez-moi de le citer ici. Le changement climatique est une question de droit civique. Nous en constatons les effets dans nos propres communautés sous la forme de températures records, d'inondations, de sécheresses, d'ouragans, et la liste est encore longue. Lorsque vos enfants souffrent d'asthme et ne peuvent pas sortir jouer dehors, comme c'est le cas pour beaucoup à Atlanta, il s'agit d'une question de droit civique. Lorsque des catastrophes météorologiques sans précédent dévastent les quartiers les plus pauvres de villes comme la Nouvelle-Orléans, le New Jersey, New York, il s'agit d'une question de droit civique. Lorsque des agriculteurs ne peuvent plus nourrir leur famille parce que la pluie ne tombe plus, il s'agit d'une question de droit civique. De plus, la manifestation d'une mauvaise santé environnementale dans les communautés vulnérables qui sont exposées de manière disproportionnée à une qualité de l'air toxique ne fait que renforcer l'argument du pasteur Durley. Dans son rapport sur l'état des maladies pulmonaires dans diverses communautés, sous la section révélatrice intitulée « Injustice environnementale », l'Association pulmonaire des États-Unis constate que les communautés afro-américaines aux États-Unis ont des taux de prévalence et de mortalité plus élevés pour les maladies respiratoires les plus courantes que les communautés à prédominance blanche, ce qui est en grande partie attribué à la qualité inférieure de l'air intérieur et extérieur, ainsi qu'à la proximité des résidences, des autoroutes et des autres zones touchées par des émissions dangereuses. 68 % des Afro-Américains vivent à moins de 50 km d'une centrale au charbon, alors que les Afro-Américains représentent 12 % de la population américaine, ils représentent 25 % de tous les décès liés à l'asthme. Si la santé des êtres humains et la santé de la Terre vont de pair, la bioéthique doit être attentive aux deux.
L'appel du pape François en faveur d'une écologie intégrale nous rappelle, comme l'a mis en évidence l'éco-théologienne américaine-canadienne Sally McFaig dans ses travaux, que la création n'est pas seulement la toile de fond du salut, mais le lieu où tout se passe et à qui tout arrive. Les récits de la création, l'incarnation, les sacrements, les récits de guérison de Jésus, les enseignements sur la résurrection soulignent une croyance à un Dieu qui valorise tous les corps du monde naturel. En particulier, le paradigme christique, rappelle McFaig, s'étend pour inclure en particulier les corps vulnérables, marginalisés et dans le besoin. L'option préférentielle de l'Église pour les pauvres est l'importance qu'elle accorde à la dignité, à la solidarité, à l'intendance responsable et à la communion, invite la bioéthique catholique à envisager les êtres humains et l'environnement dans un partenariat dynamique où la santé de l'un est profondément influencée par celle de l'autre.

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Que ta volonté soit faite sur la terre comme au ciel. Cette demande nous est très familière et elle nous semble la plupart du temps devoir être faite d'une manière d'être formulée comme une acceptation, une espèce de passivité où l'homme au fond se remet entre les mains de Dieu. Et ce à quoi nous pensons le plus souvent, c'est l'acceptation résignée devant une volonté difficile. Je crois que cette manière d'entendre que ta volonté soit faite sur la terre comme au ciel nous vient d'une mauvaise compréhension de ce qu'est la volonté de Dieu et de ce que signifie cette demande. Bien sûr, il vous vient à l'esprit une première référence dans le Nouveau Testament et dans la manière dont Jésus a prié cette phrase et qui se trouve au moment de l'agonie du Seigneur. Père, ta volonté et non pas la mienne. Et cet instant de la vie du Christ revêt de fait un aspect comme tragique. Et le Christ paraît se débattre entre sa volonté et la volonté du Père. Et nous assimilons trop souvent la demande du Notre Père à la manière dont nous interprétons ce moment de division, semble-t-il, entre la volonté humaine de Jésus, tout ce qui en lui se dérobe à cette heure où il va offrir dans l'offrande de son corps et de son âme, de sa liberté, tout ce qui fait son existence d'homme pour le salut de ses frères, et son désir profond d'obéir à la volonté de Dieu. Donc comme si la volonté de Dieu se heurtait en lui à, je n'ose pas dire une rébellion, mais en tout cas un recul, une angoisse, une tristesse. Saint Luc va même jusqu'à parler de larmes de sang, de sueur de sang qui recouvre son corps. Donc voilà le climat dans lequel nous entendons cette demande, que ta volonté soit faite sur la terre comme au ciel. Mais il faut nous souvenir que la même phrase, quasiment la même phrase, nous est dite au début de l'évangile de Saint Luc, et elle est dans la bouche de la Vierge Marie, c'est au moment de l'Annonciation, qu'il me soit fait selon ta parole. C'est la même demande, c'est la même phrase, c'est que ta volonté soit faite. Ainsi, vous le voyez, nous avons comme deux versions de la même prière, l'une dans la bouche de Jésus à l'agonie, à Gethsémani, l'autre dans la bouche de la Vierge Marie à l'Annonciation. Et le climat spirituel, la tonalité affective de ces deux demandes, de ces deux prières, ce ne sont pourtant pas les mêmes. Ainsi, vous le voyez, ce simple contraste nous oblige à réfléchir davantage à cette demande qui vient si souvent sur nos lèvres pour essayer de la mieux comprendre. De quoi s'agit-il ? Eh bien, je voudrais d'abord vous donner une explication sur la signification de que ta volonté soit faite sur la terre comme au ciel. Là-dessus, les exégètes se disputent un peu pour savoir ce que cela signifie. Je vous donne les deux interprétations qui sont couramment données sur cette comparaison sur la terre comme au ciel. Pour les uns, et ils donneront au mot ciel qui est ici au singulier, alors que notre Père qui est aux cieux est au pluriel, ils donneront au mot ciel la même signification que cieux, c'est-à-dire on distingue le domaine où Dieu réside, appelons cela les cieux, c'est une manière aussi, je vous l'ai expliqué au début de nos entretiens sur le Notre Père, dans le langage courant de la piété juive et au temps du Christ, quand on dit les cieux, cela signifie c'est une périphrase pour ne pas énoncer le nom sacré, le tétragramme sacré, les quatre lettres sacrées, qui ne sont prononcées qu'une fois par an par le grand prêtre dans le Saint des Saints. Et les cieux, ce serait un substitut à la demeure de Dieu. Dès lors, de même que, dirions-nous à Dieu, de même que tu accomplis ta volonté en ta demeure divine, accomplis-la parfaitement sur la terre. Voilà quel serait le sens de la demande. Mais cela peut paraître étrange parce que, après tout, si le mot cieux ou ciel signifie en cet endroit la demeure de Dieu et Dieu lui-même, nous voyons bien que Dieu en lui-même accomplit sa volonté et donc cela n'a guère de sens. Alors l'autre interprétation de cette comparaison entre ciel et terre s'appuie sur une formule extrêmement familière dans la Bible, c'est les cieux, c'est l'ensemble de la création, c'est tout ce que Dieu a créé. La terre, c'est
aussi une partie de la création. Mais c'est la terre, c'est ce que Dieu a confié aux hommes. La création entière est faite pour les hommes, pour chanter la gloire de Dieu. Et la terre, Dieu l'a confiée à la domination de l'homme pour que l'homme y exprime la loi divine. Dès lors, nous pouvons peut-être mieux comprendre ce que signifie ce rapport sur la terre comme au ciel. Au ciel désigne la création en son ensemble, où se déploie la volonté divine, qui est le langage même de la création. Le langage, je dis bien. La création tout entière, la splendeur des astres, sont là comme pour exprimer la volonté créatrice de Dieu. Il dit et ils sont créés. Ils expriment quelque chose de la beauté divine dans son acte de créateur. Et la terre, Dieu l'a confiée au Fils des hommes, pour que, par les hommes, la volonté divine qui existe désormais confiée à l'homme comme une loi, comme un commandement d'amour, soit réalisée par l'homme en sa liberté. Donc c'est une comparaison entre l'ordre de la création, où le cosmos entier, l'univers entier apparaît en sa beauté et sa cohérence divine, et l'ordre de la rédemption, ou de la loi donnée à l'homme, par laquelle l'homme peut accéder à agir conformément à la volonté du Créateur. Donc, si je devais traduire cela autrement, il faudrait donner comme signification que ta volonté soit faite, accomplie ta volonté, ô Dieu, dans le cœur des hommes, dans la liberté des hommes, par le choix que les hommes feront d'aimer et de servir ta volonté, de la même façon que ta volonté et que ta loi est exprimée dans l'ensemble de ta création qui chante ta gloire. Ou encore, que l'homme accomplissant ta volonté chante ta gloire comme les astres chantent ta gloire. C'est la comparaison entre l'ordre cosmique et l'ordre humain. Cette manière de comprendre les choses me paraît peut-être plus conforme à la tradition biblique et à la tradition spirituelle du judaïsme. Et je voudrais rapprocher ici de cette méditation d'un psaume que j'ai peut-être eu l'occasion de vous proposer. C'est le psaume 19 dans la Bible hébraïque, 18 dans le psautier. C'est un très beau psaume, mais à qui il est arrivé des mésaventures. Je vous le lis. Nous perdons peut-être un peu de temps par rapport au Notre Père, mais ça permettra de mieux comprendre la prière que nous sommes en train de faire aujourd'hui. C'est un psaume relativement court. Il débute ainsi. « Les cieux racontent la gloire de Dieu, et l'œuvre de ses mains, le firmament l'annonce. Le jour au jour en redit le message, la nuit l'apprend à la nuit. » Ce ne sont ni des mots, ni des paroles, ni des voix que l'on puisse entendre. Par toute la terre résonnent leurs messages, jusqu'aux confins du monde leurs accents. En eux, pour le soleil, il dressa une tente, et lui, Dieu, tel un époux sortant de sa chambre nuptiale, se fait joie en héros de courir sa carrière, Dieu qui est comparé au soleil. D'une extrémité du ciel il sort, et sa course s'achève à l'autre extrémité. À son ardeur, rien n'échappe. Ce psaume, voilà la première partie du psaume. Et actuellement, on le sépare complètement de la deuxième partie du psaume, qui semble, aux spécialistes, parler d'autre chose. Et quand on parle de deux choses différentes, on les sépare, du moins, telle est la logique, des gens trop savants. Pardonnez-moi, la seconde partie, je vous la lis tout de suite, est une méditation sur la loi de Dieu. La loi du Seigneur est parfaite, réconfortant l'âme. L'ordre du Seigneur est sûr, rendant sage le simple. Les préceptes du Seigneur sont droits, réjouissant le cœur. Le commandement du Seigneur est limpide, illuminant les yeux. La crainte du Seigneur est pure, subsistant à jamais. Les jugements du Seigneur sont vérité, tous également justes, plus désirables que l'or et plus que beaucoup d'or fin, plus doux que le miel et le suc des rayons. Aussi ton serviteur, par eux, se laisse instruire. À les observer, il y a grand profit. De ces faux pas qui s'avisent, des fautes cachées, tiens-moi quitte. Des arrogants aussi gardent ton serviteur, qu'ils ne dominent pas sur moi.
alors je serai parfait, quitte de grands péchés. Daigne agréer les paroles de ma bouche, ce que mon cœur murmure devant toi, Seigneur, mon rocher, mon rédempteur. » Ainsi, cette seconde partie du psaume est une méditation sur les commandements de Dieu, sur sa volonté. Je vous disais que le rythme n'est pas tout à fait le même, le rythme littéraire entre la première partie où le psalmiste contemple la loi du cosmos où s'exprime la volonté divine et spécialement le soleil qui, tel un époux, sort de sa chambre nuptiale et cette parole qui va d'un bout du ciel à l'autre bout, l'Église a adopté ce verset pour le message apostolique, le message évangélique qui va ainsi, telle une parole puissante, d'un bout du monde à l'autre. Et puis la seconde partie est sur la volonté de Dieu et la loi. Alors, parce que les deux parties paraissaient dissemblables, on parle d'un côté de la création, de l'autre côté on parle de la loi. Le rythme littéraire n'est pas tout à fait le même, le rythme poétique n'est pas tout à fait le même dans les deux parties. Du coup, les spécialistes disent, il y a deux psaumes. Il y a deux morceaux qui ont été accolés par hasard et surtout, il faut les décoller et les dire séparément, ce qui fait que dans notre prière du temps présent, il est impossible actuellement de dire le psaume 18 en entier. Quand vous avez prié la première partie, il faut aller fouiller à l'autre bout pour chercher la seconde partie et réciproquement. Moi, dans mon bréviaire, j'ai fait des renvois tellement il me semble important de tenir liés ces deux aspects. Si vous me permettez une comparaison triviale, ça serait un peu comme, je comparerais ça à une recette de cuisine, imaginons que quelqu'un ait voulu faire un plat un peu raffiné, par exemple du canard à l'orange, et qu'un cuisinier, un gourmet dit, mais l'orange c'est sucré, le canard c'est salé, et devant un bon plat bien préparé, séparerait soigneusement d'un côté le canard et de l'autre côté l'orange, et vous resservirez l'orange en dessert. Après vous avoir servi le canard en plat principal, ça serait à peu près du même ordre. En fait, c'est vrai qu'une orange, ça ne pousse pas sur un canard, et un canard, ça ne se nourrit pas d'orange. Mais le cuisinier l'a fait exprès. Il a fait exprès le rapprochement. Là, c'est bien plus fort. Le rapprochement a été fait par le psalmiste, j'en suis sûr. Il y a quelqu'un qui, un jour, a eu l'idée tout à fait déterminée de rapprocher les deux. Car c'est là où nous trouvons le ciel et la terre. Le ciel, c'est la création de Dieu qui chante la gloire de Dieu, et la terre, elle est donnée aux hommes pour qu'ils accomplissent la volonté. Et la force de la loi divine et de la volonté divine est la même qui s'exprime dans la création et celle qui s'exprime dans les commandements de Dieu où l'homme doit accomplir cette volonté. Ainsi, quand je prie Dieu que ta volonté soit faite sur la terre comme au ciel, voici que accomplis ta volonté dans les hommes, dans mon cœur à moi, puis dans celui de tous mes frères. Voici que je participe, d'une certaine façon, à cet acte créateur et rédempteur de Dieu, je communie ainsi au dessein de Dieu sur le monde entier. J'entre, par ma liberté, en coïncidence avec la liberté divine, et j'épouse ainsi le dessein de Dieu dans toute son ampleur. Il ne s'agit pas simplement de dire à Dieu... quand on éprouve une difficulté passagère ou un malheur ou un peu de tristesse, que ta volonté soit faite. C'est pas une espèce de démission devant la fatalité, devant l'inéluctable, devant le déterminisme du monde. C'est l'inverse. C'est moi me faire entrer dans le dessein du Créateur et du Rédempteur des hommes. C'est, je vous le dis à nouveau, ouvrir ma pauvre demande à la mesure de la prière du Christ. C'est entrer dans le dessein de Dieu en y appliquant ma propre liberté, en y inscrivant ma propre liberté, c'est faire coïncider ma liberté avec la liberté divine, ma prière avec la prière du Christ. Vous voyez donc que ce rapprochement sur la terre comme au ciel paraît contenir une splendeur de perspective spirituelle qui est fascinante et qui donne à nos vies une dimension tout à fait unique.

Que ta volonté soit faite sur la terre comme au ciel. Nous avons essayé de voir ce que signifiait cette expression sur la terre comme au ciel, et aussi ce que signifiait cette prière du Christ, que ta volonté soit faite. Je commençais de vous dire qu'il ne s'agissait pas d'une sorte de fatalisme, c'est-à-dire de souscrire à la volonté de Dieu comme on souscrit à une fatalité, à une nécessité extérieure qui s'impose à vous. Un peu comme quelqu'un qui dirait, ben voilà, c'est comme ça, il faut se plier à la fatalité, et la fatalité, c'est la volonté de Dieu. Non, il s'agit vraiment d'une communion à la volonté divine. Et il faut nous rappeler, comme première phrase qui va nous permettre de

par la phrase du Deutéronome que Jésus renvoie au tentateur, l'homme ne vit pas seulement de pain, mais de toute parole qui sort de la bouche de Dieu. Donc la nourriture, c'est ce qui donne la vie, c'est ce qui donne la raison d'être, c'est ce qui donne le sens et le goût de la vie, et la vie tout court. Ainsi donc, faire la volonté du Père, c'est la vie du Christ. C'est sa liberté, et sa vie, c'est pas simplement sa survie, c'est sa liberté, c'est sa joie, c'est sa vocation. Alors, quelle est donc cette volonté, dans la mesure où je viens de vous dire, il ne s'agit pas seulement de consentir à une nécessité extérieure, un peu comme quelqu'un qui rate un train, puis qui dit, bah, c'est la volonté de Dieu, je devais rater mon train, ou bien je me casse une jambe, c'est la volonté de Dieu, je devais me casser une jambe, et ainsi de suite. Peut-être êtes-vous un peu étonné de ce que je vous dis. Vous vous rappelez sans doute le livre de Job, qui est un des très grands livres de l'Ancien Testament, et qui nous permet de comprendre le mystère du mal, le mystère de la rédemption, car la plupart du temps, quand cette prière vient sur nos lèvres, c'est face au problème du mal. Et vous vous rappelez de l'entrée et de la conclusion du livre de Job, Dieu a donné, Dieu a repris, béni soit la volonté de Dieu. Job finit par consentir à ce qui lui arrive. Pourtant, tout le livre de Job est un débat entre la volonté, entre la fatalité qui s'abat sur Job, et dont ce poème nous révèle qu'il est une épreuve, qu'il n'est pas la volonté de Dieu à proprement parler sur Job. C'est vraiment une épreuve que Job doit surmonter. Et tout le livre de Job est un débat où Job refuse de se laisser écraser par la fatalité et dit « Non, non, Dieu ne peut pas me demander ça, pourtant, et pourtant. » Alors, nous avons dans l'Évangile bien des choses qui s'y rapprochent. Il y a notamment une phrase de Jésus qui va nous permettre d'entrer un peu plus. Ça se trouve dans Saint Jean au chapitre 7, verset 17, c'est au moment de la fête des tentes. Il s'adresse à ses interlocuteurs et il dit « Si quelqu'un veut faire la volonté de Dieu, il saura que cet enseignement que je donne, moi Jésus, vient de Dieu ou si je parle de mon propre chef. » Autrement dit, Jésus nous dit que si quelqu'un veut faire la volonté de Dieu, s'il communie avec cette volonté divine, eh bien, il aura en lui une lumière suffisante, un détecteur suffisant pour comprendre qui est Jésus. Et si Jésus parle au nom du Père, si l'enseignement qu'il donne vient de Dieu, si c'est la volonté de Dieu par conséquent, ou bien si Jésus parle de lui-même. Alors le sens de la phrase est très important. Jésus lui-même nous dit, ce que je vous dis, mon enseignement, ma Torah, mon enseignement, c'est... vient de Dieu, c'est donc la volonté de Dieu. Et celui qui veut faire la volonté de Dieu reconnaît la volonté de Dieu. Exactement comme quelqu'un sera accordé sur une longueur d'onde. Si vous voulez entendre Radio Notre-Dame, eh bien, il faut vous mettre sur la longueur d'onde précise. Et dans ce cas-là, vous entendez. Si vous ne voulez pas, vous vous mettez à côté. Vous me direz, il y a des fois où on n'entend pas malgré nous, parce qu'on est brouillé ou l'émission n'est pas bonne. Peut-être. Mais précisément, il s'agit de Dieu, il s'agit de l'homme. Et le brouillage, du côté de l'homme, qu'est-ce que c'est le brouillage? C'est le péché. Et donc, si vous voulez vraiment faire la volonté de Dieu, à ce moment-là, vous reconnaîtrez qui est celui qui vous parle. Alors, un peu plus loin, l'aveugle né. Ça, c'est dans Saint Jean, toujours, au chapitre 9e, verset 31. L'aveugle né, lui, résonne en homme de bon sens, au moment où Jésus l'a guéri. Hein. Et il donne cette phrase, qui est reconnue par lui comme par les gens, les sages et les docteurs qui sont en train de le critiquer, de le houspiller, en lui disant « Mais qu'est-ce que c'est que cette affaire? Il t'a guéri? Qui est-ce? Est-ce que tu es son disciple ?» Alors l'aveugle-né répond, une phrase pleine de bon sens, il dit « Si un homme, ça paraît une évidence, hein, ce que va dire l'aveugle-né, tout le monde le reconnaît, ça paraît une chose admise, si un homme est plein de piété et fait la volonté de Dieu, Dieu l'exauce. » Donc là aussi, le critère est faire la volonté de Dieu, c'est la certitude et le gage que l'on sera exaucé par Dieu. Alors, il s'agit donc là d'un accord entre faire la volonté de Dieu et, j'ajoute, ce qui peut paraître phénoménal, que Dieu fasse notre volonté. Il semble, dans cette parole de Jésus, et ceci se retrouvera à la fin de l'évangile de Saint Jean, dans la prière,

Hier, dans la prière sacerdotale et dans le discours après la scène, tout ce que vous m'en demanderez à mon Père, il vous l'accordera. Donc, au moment même où nous faisons cette prière, que ta volonté soit faite sur la terre comme au ciel, à la limite, Dieu semble dire, et ça semble être une évidence pour ces hommes, depuis l'aveugle-né, qui n'est pas un grand docteur en théologie, apparemment, ni un grand spirituel, c'est un pauvre homme que Jésus a rencontré, et c'est vrai de beaucoup d'autres gens, et Jésus lui-même nous le dit, celui qui fait la volonté de Dieu, à la limite, il faudrait dire « Dieu fera sa volonté ». C'est Jésus lui-même qui nous le dit, recherchez dans le discours après la scène et recherchez dans la prière sacerdotale au chapitre 17 de Saint Jean. Et d'ailleurs, un peu plus loin, au chapitre 11e dans Saint Jean, au moment de la résurrection de Lazare, Jésus prie à haute voix et il dit, c'est au chapitre 11e, verset 41-42, « Père, je te rends grâce de ce que tu m'as exaucé. » Il s'agit donc de la résurrection de Lazare. « Certes, je savais bien que tu m'exauces toujours, mais j'ai parlé à cause de cette foule qui m'entoure, afin qu'ils croient que tu m'as envoyé. » Ainsi, au moment même où Jésus dit « Que ta volonté soit faite », il sait que réciproquement, dans cette prière, que ta volonté soit faite, il coïncide avec la volonté du Père et que le Père exauce celui qui l'en supplie. Et alors, du coup, nous sommes peut-être un peu plus déconcertés parce que non seulement ce n'est pas le fatalisme que j'évoquais au début de notre propos en disant bah, il m'arrive une tuile, un train manqué, un accident, un petit malheur ou un grand malheur. C'est comme ça, fatalité, je m'y résigne. Non seulement ça n'est pas ça, mais c'est dire à Dieu que ta volonté soit faite et du coup recevoir de Dieu la puissance d'être exaucé dans sa propre prière. Mais alors, quelle prière? À propos de quoi? Est-ce que je peux faire la pluie et le beau temps? Est-ce que c'est moi qui suis le maître du monde? Si je me présente comme disciple de Jésus et enfant du Père des cieux, ben c'est là où il faut faire un pas de plus pour comprendre comment Jésus prie ainsi. Bien, nous allons peut-être reviendrons un peu plus tard à la prière de Jésus au moment de la résurrection de Lazare, mais je voudrais auparavant vous renvoyer à Saint Luc au chapitre 18e, où il y a une parabole sur la prière qui est extrêmement intéressante. C'est le juge qui se fait prier longtemps. Et Jésus leur dit une parabole. Il faut prier sans cesse et ne pas se décourager. Il faut prier. Alors, c'est là où il raconte l'histoire d'une veuve. Il y avait, dit Jésus dans cette parabole, il y avait dans une ville un juge qui n'avait ni crainte de Dieu ni respect des hommes. Il y avait dans cette ville une veuve qui venait lui dire « Rends-moi justice contre mon adversaire ». Et le juge, c'est une histoire que raconte Jésus, hein, le juge s'y refusa longtemps. Puis il se dit « Même si je ne crains pas Dieu, ni ne respecte les hommes. Hein, » c'est le pire de tout. Hein, c'est vraiment « Je ne crains pas Dieu, ni ne respecte les hommes. » « Même si je ne crains pas Dieu, ni ne respecte les hommes, eh bien, parce que cette veuve m'ennuie, me casse les oreilles, je vais lui rendre justice pour qu'elle ne vienne pas sans fin me casser la tête. » Alors Jésus conclut, le Seigneur ajouta, « Écoutez bien ce que dit ce juge sans justice. » Et Dieu, lui, ajoute Jésus, ne ferait pas justice à ses élus qui crient vers lui jour et nuit, et il les fait attendre. Je vous le déclare, il leur fera justice bien vite. Mais le Fils de l'homme, quand il viendra, trouvera-t-il la foi sur la terre? Ainsi, la prière incessante pour laquelle Jésus nous dit, il faut prier sans cesse. Dans cette parabole que je n'ai pas le temps de commenter ce matin, car il s'agit de prendre littéralement à revers l'idée que nous nous faisons de Dieu. Nous nous représentons la plupart du temps Dieu comme un juge qui ne croit pas en Dieu et qui est sans pitié, sans entrailles, pas comme un Dieu sourd, muet, absent, loin du monde et de la pitié des hommes. Et Jésus nous prend littéralement au mot, il nous dit, voilà l'idée que vous vous faites de Dieu. Et bien pourtant, je vous raconte une petite histoire, regardez, cette veuve, elle force la porte, et le juge finit par lui répondre. Et Dieu, lui, vers ses élus, pour ses élus qui crient vers lui jour et nuit, il ne ferait pas prompte justice. En vérité, je vous dis, il leur fera prompte justice. De quoi s'agit-il de faire justice? Ben, vous vous souvenez, c'est déjà le contenu des deux précédentes demandes du Notre Père, que ton règne vienne,
règne de justice, où Dieu délivre du mal, accomplit son dessein. Que notre Père qui es aux cieux, que ton nom soit sanctifié, manifeste ta sainteté. Là, il s'agit d'un juge sans justice, mais la veuve, elle, est pleine de sainteté et de justice. Que ton nom soit sanctifié, manifeste ta sainteté. Que ton règne vienne, fais venir ton règne. Que ta volonté soit faite sur la terre comme au ciel, accomplis ta volonté sur la terre comme au ciel. La volonté de Dieu, c'est donc le plan de salut par lequel Dieu sanctifie son nom et fait advenir son règne. Ces trois demandes sont strictement articulées l'une sur l'autre. Et du coup, ce plan apparaît comme une espèce de nécessité, pour parler un langage humain, mais une nécessité dont nous allons voir qu'elle va entrer plus avant dans le mystère. Dans le même passage de Saint-Luc que je citais à l'instant, sur « il faut prier sans cesse », vient un peu plus avant, ceci, la parabole du juge injuste, du juge qui se fait prier longtemps, c'est au début du chapitre 18. Et juste un peu avant, au chapitre 17, dans Saint-Luc, au verset 25, Jésus emploie la même expression pour dire « il faut que le Fils de l'homme souffre beaucoup et qu'il soit rejeté par cette génération ». Et on voit partout cette expression « il faut que le Fils de l'homme souffre avant d'entrer dans sa gloire ». Ainsi, la volonté de Dieu sur laquelle porte cette prière, ça n'est pas simplement la fatalité, la nécessité du monde. C'est pas, si vous voulez, transformer le hasard et la nécessité le hasard en nécessité, au laquelle on souscrirait. Ce n'est pas souscrire à l'ordre universel du monde en s'y résignant. C'est entrer dans le plan de salut de Dieu qui a un contenu déterminé. Et pour Jésus, c'est sa passion. Il faut que le Fils de l'homme souffre, qu'il soit arrêté, qu'il soit mis à mort, et que le troisième jour, il ressuscite avant sa gloire, pour entrer dans sa gloire. Et c'est même la question sur laquelle les disciples vont buter, c'est ce qu'ils ne vont pas comprendre, qu'ils ne pourront pas comprendre. Si ce n'est quand Jésus leur aura ouvert l'esprit, ouvert l'entendement et donné l'Esprit Saint. Ils n'arrivent pas à comprendre pourquoi il faut que le Christ, que le Messie souffre avant d'entrer dans sa gloire. Toutes les apparitions après la résurrection portent là-dessus, expliquer pourquoi il faut cette souffrance. Et nous voyons du coup que ta volonté soit faite sur la terre comme au ciel, c'est pour Jésus faire désirer d'un ardent désir, faire sienne dans une volonté délibéré, libre, le plan de salut de Dieu sur son peuple et sur l'humanité entière. Rappelez-vous par exemple, c'est au chapitre 13 de Saint-Luc, au verset 34-35, et c'est là-dessus que je terminerai, cette prière de Jésus qui est émouvante. Quand il pleure sur Jérusalem, quand il prie sur Jérusalem, « Jérusalem, combien de fois j'ai voulu te rassembler comme une poule rassemble ses petits, et pourtant tu n'as pas voulu. » Eh bien, nous voyons bien comment la prière de Jésus, elle peut être à la fois concrète, précise, sur la ville qu'il aime, sur comme il a pleuré sur Lazare, comme il a pleuré sur tous les sentiments humains, toutes les circonstances précises de l'action et de la vie humaine, se trouvent comme repris dans cette perception que Jésus a et qu'il nous enseigne, que la volonté de Dieu, c'est précisément le salut du monde et la participation que lui et les élus qui crient vers Dieu jour et nuit, et les disciples avec lui, auront à accomplir pour sauver le monde. Dire à Dieu, fais ta volonté, c'est entrer dans le plan de Dieu.

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À la chronique Reflet, le frère Lanfon von Villé, dominicain, poursuit son enseignement sur la guérison spirituelle chez Catherine de Sienne. Et il nous dit que le premier pas de la vie spirituelle est la connaissance de soi.

Parce que Catherine de Sienne, dans ses textes, ne parle jamais, n'utilise à peu près jamais l'expression « guérison spirituelle ». Cependant, comme on va pouvoir le constater, beaucoup d'éléments de sa doctrine parlent de guérison spirituelle d'une manière ou d'une autre. Alors, on va commencer avec un premier élément issu de sa doctrine. Dans la vie de Sainte Catherine de Sienne, écrite par son directeur spirituel Raymond de Capou, on rapporte une vision que Catherine aurait eue, qui a eu un impact déterminant dans sa doctrine spirituelle. Bon, avant d'aller plus loin, je trouve quand même important de mentionner que la raison pour laquelle je me réfère aux visions de Catherine de Sienne, c'est que plusieurs de ces visions ont eu un impact absolument crucial dans le développement de sa doctrine. On ne peut donc pas parler de la doctrine spirituelle de Catherine de Sienne sans faire référence de manière explicite à son expérience mystique et à son expérience de visionnaire. Bon, sur la question des visions et des révélations privées, je sais qu'il existe différentes écoles de pensée. Il y a ceux qui estiment que les visions sont des phénomènes qui sont en fait des constructions purement littéraires et hagiographiques pour faire ressortir la sainteté d'une personne afin de montrer que Dieu a choisi cette personne-là pour une mission particulière. Maintenant, il y a une autre école de pensée qui considère que l'univers des visions relève de symptômes qui sont liés à des problèmes d'ordre psychiatrique. Et enfin, il y a ceux qui estiment que ces phénomènes peuvent véritablement faire partie de la vie spirituelle de certaines personnes. Mon but ici n'est pas de vous dire qu'est-ce que vous devez penser des visions et des révélations. Cependant, une chose est sûre, il existe des saints et même des docteurs de l'Église dont la pensée théologique ne peut tout simplement pas être comprise si on ne se réfère jamais à leur expérience visionnaire. Et je pense ici non seulement à Sainte Catherine de Sienne, mais aussi à d'autres figures comme Sainte Thérèse d'Avila, Sainte Hildegarde de Bingen, qui sont toutes deux des docteurs de l'Église. Et plus près de nous, au Québec, je pense aussi à des figures comme Marie de l'Incarnation, Catherine de Saint-Augustin ou Dina Bélanger, dont on ne peut pas comprendre la pensée ni l'itinéraire spirituel si on évacue leur expérience visionnaire. Bon, alors je m'arrête là sur cette question, mais vous savez que dans les manuels de théologie spirituelle, c'est une réalité qui est toujours abordée dans une section spéciale. Mais là, si on revient à Sainte Catherine de Sienne, donc un jour, elle reçoit la communication suivante du Seigneur qui lui dit ceci selon sa vie écrite par Raymond de Capou. Alors là, je cite le livre de Raymond de Capou. Il dit ceci. Au début de ses visions divines, c'est-à-dire au temps où notre Seigneur commençait à se manifester à la Sainte, il lui apparut un jour pendant qu'elle priait et lui dit, alors ouvre les guillemets, « Sais-tu, ma fille, qui tu es et qui je suis? Si tu as cette double connaissance, tu seras heureuse. Tu es celle qui n'est pas. Je suis celui qui suis. Si tu gardes en ton âme cette vérité, jamais l'ennemi ne pourra te tromper. Tu échapperas à tous ses pièges. Jamais tu ne consentiras à poser un acte qui soit contre mes commandements et tu acquerras sans difficulté toute grâce, toute vérité, toute clarté. Donc, le Seigneur lui dit ceci. Tu es celle qui n'est pas. Je suis celui qui suis. Si tu as cette double connaissance, tu seras heureuse. Donc, Catherine fait cette expérience-là vers l'âge de 18 ans. Elle reçoit donc une révélation sur son identité profonde. Lorsque le Seigneur lui dit qu'elle est celle qui n'est pas, qu'est-ce qu'on doit en comprendre? Est-ce que ça veut dire que sa vie ne vaut rien? Est-ce que ça veut dire que Catherine n'a aucune valeur? Est-ce que c'est une manière de la dénigrer? Absolument pas. Lorsque le Seigneur lui révèle qu'elle est celle qui n'est pas, ce que le Seigneur essaie de lui faire comprendre, c'est que d'elle-même, Catherine n'est rien, mais qu'elle trouve toute son identité et toute sa valeur en Dieu lui-même. Bref, l'être humain reçoit toute sa valeur et toute sa dignité du fait qu'il vient de Dieu et qu'il a été créé par lui. Parce que Dieu est bon et que l'être humain a été fait à son image, l'être humain, lui aussi, est profondément bon.
Voilà pourquoi Sainte Catherine nous invite à nous souvenir que l'être humain est bon parce que Dieu est bon. Autrement dit, la connaissance de soi, c'est ça le premier pas de la vie spirituelle. Mais cette connaissance de soi doit toujours s'accompagner de la connaissance de Dieu. Et pour Catherine de Sienne, la connaissance de Dieu, c'est la connaissance de la bonté de Dieu en nous. Donc, si je résume les choses, l'être humain en lui-même n'est rien. En lui-même, l'être humain est plein de limites, il est plein de fragilités. Mais on ne doit jamais regarder nos péchés et notre misère sans regarder en même temps la miséricorde de Dieu pour nous, sans regarder en même temps le fait que nous sommes créés à l'image de Dieu qui lui est bon. Et donc, pour Catherine de Sienne, la connaissance de soi et la connaissance de Dieu, ces deux choses-là vont véritablement ensemble. Plus on se connaît soi-même en vérité, plus on connaît Dieu. Et plus on connaît Dieu, plus on se connaît soi-même. Bref, de savoir que mon identité profonde vient de Dieu et non pas de moi-même, ça me libère de mes fausses images et de mes idoles que je peux avoir tendance à m'attribuer ou que je peux avoir tendance à rechercher. Non, je ne suis pas mon identité sociale. Non, je ne suis pas mon identité professionnelle. Non, je ne suis même pas mon identité de genre ou mon identité sexuelle ou toutes les formes d'identité qu'on peut m'attribuer ou que je peux m'attribuer. Non, ce que je suis réellement au plus profond de mon être, c'est ceci. Je suis fait à l'image de Dieu. Dieu se trouve en moi. Il est imprimé dans le plus profond de mon être. Et c'est ça que je suis d'abord et avant tout. Je ne suis pas les étiquettes que les autres m'ont données ou que la société m'a données.

ce livre, « Quand la mémoire s'en mêle » de Monique Boucher-Matt est paru aux éditions du Septentrion. Et nous poursuivons le chapitre intitulé « Yanouk » avec ce caractère tout à fait spécial de ce chien.

Yanouk. Au bout d'un certain temps, cependant, mon mari se retrouva seul à promener Yanouk. C'était à prévoir. Mais il ne s'en offusqua pas, même s'il dut pour cela renoncer à sa marche matinale vers l'église, où il assistait à la messe chaque matin depuis qu'il était revenu de la guerre. Il exista vite entre lui et son chien un rapport privilégié, même si du côté du chien demeurait une indépendance souvent déconcertante, propre à sa race. Les Samoyèdes sont très proches des loups, nous avait-on dit. Rien n'était plus vrai. Sitôt passée la clôture du gouverneur, mon mari détachait sa laisse et le laissait courir à sa guise, quitte à avoir un peu de mal à le rattraper ensuite pour le ramener au bercail. Le beau chien semblait tout à fait heureux et pourchassait volontiers les écureuils si nombreux qui, heureusement, grâce à leur suprême agilité, sautaient vite se réfugier dans quelques grands arbres. Toujours à cause de ses ascendances, nous avions vite compris que notre chien était du genre dominant, rien qu'à voir la façon dont il se comportait avec certains grands mâles qui faisaient eux aussi leur promenade dans le parc. Par contre, il ignorait totalement les petits toutous. Il aimait par-dessus tout les humains. Sitôt qu'une personne lui montrait quelque intérêt, il était prêt à l'accompagner ou à jouer avec elle. Ce n'est pas pour rien que notre éleveuse nous avait mis en garde contre des éventuels voleurs de chiens. Somme toute, nous n'étions pas totalement ses maîtres, et pourtant, comme il nous aimait tous. Sa plus grande preuve d'intérêt consistait à poser ses deux pattes avant sur nos épaules et à nous donner un coup de langue dans la figure. Personnellement, je détestais ce procédé et fus assez éloquente pour lui signifier bien vite que je n'aimais pas sa façon de faire. Par contre, la mère de mon mari, qui à cette époque devait avoir au moins 80 ans et qui en outre n'était pas très grande, avait l'air de trouver la chose amusante. Moi, j'avais plutôt peur que le chien ne la jette par terre et je haussais le ton pour le calmer, le mal étant déjà fait. Parfois, le matin surtout, je voyais mon mari rentrer seul de la promenade. Ivre de liberté, Yanouk avait décidé de pousser un peu plus loin son excursion et ne rentrait que plus tard. À deux reprises, on nous téléphona pour nous demander de venir chercher notre beau chien, qui, heureusement, avait ses coordonnées inscrites à l'intérieur de son collier. On le retrouva même un jour sur le campus de l'Université Laval que fréquentaient nos trois aînés à l'époque. Pourtant, eux s'y étaient rendus en voiture avec leur père. Il réintégra sa cour gazonnée le plus naturellement du monde. On lui avait installé une jolie cabane à sa taille, sous un pommier. Il n'y allait que pour jouer à cache-cache avec nous, mais jamais il n'y dormit. Lorsqu'il faisait très chaud l'été, notre bel Esquimau se creusait un trou dans la terre, sous un grand sapin bleu qui étalait bien bas ses branches et restait au frais. Par contre, pendant les quatre hivers qu'il passa avec nous, les plus grands froids ne semblaient pas le déranger. La cabane restait vide, même par blizzard. Cette fois, il se creusait un trou dans la neige durcie et faisait le guet, face au vent. C'était sa mission de chien du Nord, veiller. Jamais il n'eut la permission de se promener partout dans la maison, dont les parquets étaient recouverts de moquettes. Nous lui permettions la cuisine et la grande salle familiale, où il n'y avait pas de tapis. À cette consigne, il obéissait très bien. Quand il sentait que nous allions le faire entrer dans la maison, il s'asseyait bien droit sur son train arrière et attendait, l'air confiant. Il était irrésistible dans ces moments-là. Il pouvait ainsi chaque soir descendre au sous-sol, retrouver son maître, lorsque celui-ci regardait la télévision. Installé près de lui, il avait l'air de filer le parfait amour. Mais il devait retourner dehors pour dormir. Beau temps, mauvais temps. La vie lui semblait assez bonne, surtout lorsqu'il y avait quelque imprévu dans son quotidien. Ainsi, le jour où une marmotte décida de venir visiter notre potager, ce ne fut pas long avant qu'il ne l'attrape et lui fasse son affaire. D'un coup de croc, il avait terrassé la petite bête. Ma femme de ménage qui nettoyait les vitres ce jour-là avait vu la scène, et ce fut bref. Avant que nous ayons pu intervenir, il décida de manger sa prise sans même laisser le moindre petit os. Ce fils de champion de concours canin était vraiment étonnant. Et dire qu'avec nous, il n'acceptait que la nourriture pour chien haut de gamme.

0: Du 7 au 15 août se déroulera la neuvaine de l'Assomption au sanctuaire Notre-Dame-du-Cap au Cap-de-la-Madeleine. Pour nous en parler, je joins le recteur du sanctuaire, le Père Luc Tardy. Bonjour, Père Tardy.
1: Bonjour.
0: Vous allez bien?
1: Ça va très bien, merci, vous-même.
0: Oui, merci beaucoup. Alors, pour cette année, le thème de la neuvaine choisi, c'est « M'entendez-vous ». Pour quelle raison on a choisi ce thème?
1: Le choix du thème vraiment a émergé d'une pratique récurrente dans toute assemblée ecclésiale qui se respecte compte tenu du contexte, c'est de vérifier si les gens nous entendent. Hein? C'est devenu comme un leitmotiv de nos débuts de célébration. Est-ce que vous m'entendez? Maintenant, on passe de ce niveau un peu primaire à un second degré où c'est Dieu qui nous pose la question, comme il l'a posé à toute la tradition prophétique dans l'Ancien Testament. Est-ce que vous m'entendez? Est-ce que vous m'entendez? Alors, ça fait référence aussi évidemment à Isaïe. Vous avez des oreilles, vous n'entendez pas, et des yeux, et vous ne voyez pas. Alors, c'est pour se relier précisément à la tradition prophétique qu'on a choisi cette thématique.
0: Et comme chaque année, plusieurs prédicatrices et prédicateurs vont prêcher à cette neuvaine, à commencer par vous, le vendredi 7 août, quelle sera votre ligne de base pour cette prédication?
1: La tradition veut que j'intervienne le premier jour pour lancer les grandes orientations de la neuvaine. Alors, je propose cette année que la neuvaine soit mariale, missionnaire et prophétique. Alors, faites tout ce qu'il vous dira. Je veux mettre en relief Marie comme prophétesse, hein, qui nous invite à écouter, à s'ouvrir les yeux, puis à répondre à ce qu'on voit et à ce qu'on entend.
0: Et le 8 août, c'est le diacre Geoffrey Torres et son épouse Angela Barrios qui seront les personnes invitées à faire la prédication. Ce sont des personnes engagées en Église, dans le diocèse, et aussi auprès d'enfants de la communauté hispanophone. Pouvez-vous nous en parler un peu?
1: Oui, de fait, Geoffrey et son épouse, premièrement lui, est diacre permanent. Et il est au service au sanctuaire depuis de nombreuses années. Il travaille aussi à plein temps aux œuvres pontificales missionnaires. C'est un couple qui est très engagé, qui ont des enfants. Et ils exercent un leadership très généreux, audacieux, avec les Latinos de la Mauricie. Alors pour nous, en les invitant, on fait en quelque sorte double emploi. Dans le sens qu'on veut mettre l'accent sur la famille, mais aussi sur la contribution des Latinos à la vitalité de l'Église, comme du sanctuaire ici.
0: Et d'ailleurs, le samedi 8 août, c'est une journée où la famille est à l'honneur aussi par des activités particulières.
1: Tout à fait. On prévoit organiser un certain nombre d'activités pour amuser et divertir et réjouir les enfants.
0: On a aussi au programme la présence de André Beauchamp, qui est prêtre écologue. Pourquoi l'avoir invité?
1: Pourquoi l'avoir invité? Parce que, premièrement, depuis 2-3 ans, l'écologie fait partie intégrante de nos différents sous-thèmes. Et deuxièmement, André Beauchamp est une figure très, très connue dans les milieux... dans les différents milieux ecclésiaux, sociaux et culturels. Il a beaucoup publié sur des enjeux concrets d'écologie. C'est un ami du sanctuaire, alors nous sommes très heureux qu'il ait accepté de participer à la neuvaine.
0: Alors, il fera la prédication à 14 heures. Il y aura aussi une conférence qu'il va présenter à 15h30 et sa deuxième prédication en soirée. Donc, une conférence différente de sa prédication, on imagine.
1: Toutes les conférences, vous savez, sont construites de façon à faire une présentation entre 20 et 25 minutes. Puis vraiment, c'est sous le mode de conversation, hein, oui. sur l'enjeu du jour, en somme. Alors, on veut vraiment que ce soit dialogue, partage, échange, questions, réflexion.
0: Donc, des occasions de s'impliquer dans la réflexion aussi.
1: Tout à fait.
0: Alors, on a aussi, je poursuis avec vos prédicateurs et prédicatrices, Madame Jeanne-Marie Rougira, qui, elle, est professeure au département de psychologie et de travail social à l'Université du Québec à Rimouski. Elle va baser sa prédication sur Matthieu 25.
1: Moi, j'ai rencontré Madame Rougira dans un colloque international il y a 2 ans. Un colloque qui portait sur la décolonisation de nos pratiques sur le plan culturel, sur le plan social et sur le plan ecclésial. Et je l'ai trouvé absolument exceptionnel par l'articulation de sa vision de la décolonisation, mais aussi des impacts très concrets lorsque, sur une base quotidienne, nous avons à désapprendre des attitudes et des comportements qui sont subtilement racistes, hein? Nous sommes tous concernés. Alors, elle est à la fois très, très articulée, puis en même temps, pas menaçante, mais radicale.
0: Oui.
1: Radicale. À partir de son expérience, évidemment.
0: Oui. Et j'imagine qu'on va aussi dans la même lignée avec le prédicateur suivant du mardi 11 août, le père Édouard Dagavunanzu, qui lui va parler particulièrement de l'accueil et de l'intégration des migrants.
1: Oui, de fait, c'est un confrère, évidemment, un confrère à moi, qui est en train de faire un doctorat en psychologie clinique sur des rituels d'intégration à la société canadienne. Il travaille la question des rituels comme moyen d'intégration dans une nouvelle culture, une nouvelle société. Alors, c'est assez passionnant, puis il va intervenir dans cette perspective-là.
0: Ensuite, on va aussi du côté de Stéphane Burgui, qui, lui, est plus axé sur la doctrine sociale de l'Église. On continuera avec Micheline Bergeron concernant les enjeux du bénévolat. Et on retrouve le vendredi 14, Marie Kedesmet, qui, elle, parle des défis des personnes malades.
1: Oui, Marie est une femme très engagée en Église qui a des ennuis sérieux de santé depuis quelques années. Alors, elle a beaucoup réfléchi sur la question du sens chrétien de la maladie, de l'accompagnement, de la fin de vie et de la réponse chrétienne à toutes ces situations. Et c'est donc à l'intérieur de la célébration de l'onction des malades qu'elle va intervenir pour jeter un regard pastoral et théologique sur la maladie.
0: En plus de sa prédication de 14h et de son témoignage conversation à 15h30. Et pour le samedi 15 août, c'est une grande, grande journée, bien entendu. Vous allez célébrer la première messe solennelle de 10h. À midi, une autre messe solennelle en créole avec Monseigneur Martin Laliberté. Une prédication de Réginald de Jean-Marie. Et puis, à 16h, une messe de l'Assomption, également un rendez-vous festif et une fête multiculturelle. J'en viens à ça, je trouve, en regardant la programmation de la neuvaine de l'Assomption cette année, que, dans le fond, c'est des personnes venues d'ailleurs qui sont en majorité les prédicateurs et prédicatrices. Est-ce que ça donne ce visage que la région de Trois-Rivières et de la Mauricie a maintenant?
1: Votre commentaire est absolument approprié. Non seulement ça fait partie de la nouvelle culture mauricienne, mais même sur le plan du sanctuaire puis sur le plan ecclésial, on sent bien que l'avenir est de ce côté-là. Hein? Alors, il y a comme un changement, pour ne pas dire l'émergence d'un nouveau cycle dans la société et dans l'Église québécoise.
0: Oui.
1: Alors, notre neuvaine se veut un reflet, puis en même temps, un soutien à ces nouveaux visages.
0: J'aimerais savoir, Père Luc Tardy, si pendant cette neuvaine, l'accompagnement spirituel individuel est possible.
1: Tout à fait. On a de l'accompagnement individuel de différentes manières, absolument.
0: Bon. Qu'aimeriez-vous dire aux personnes qui nous écoutent, peut-être qui n'y ont jamais participé ou qui sont ambivalentes? Voulez-vous leur lancer l'invitation?
1: Oui, je lance l'invitation à toutes, comme on écrit dans les cercles parfois, à toutes les personnes de bonne volonté pour se laisser surprendre par la réflexion en Église, par l'Évangile, par la vitalité du spirituel dans notre société, dans notre culture. Nous, au sanctuaire, nous avons des orientations stratégiques dont l'option fondamentale est un plus grand accueil, plus d'inclusivité, plus de diversité. Alors moi, j'invite toutes les personnes, je le répète, qui cherchent, qui sont en questionnement ou qui sont disponibles à se laisser surprendre, pour ne pas dire saisir, par un environnement qui... parce qu'ici, il y a beaucoup de gens qui viennent, qui disent « Bon, ça fait 50 ans que je suis pas venu. » Ça a beaucoup changé, mais c'est dans la ligne du présent et de l'avenir. Hein? Alors, il y a plus d'espérance que de nostalgie.
0: Alors, Père Luc Tardy, merci beaucoup de nous avoir présenté donc cette neuvaine de l'Assomption du 7 au 15 août au sanctuaire Notre-Dame au Cap de la Madeleine. Et je vous souhaite une très belle neuvaine à vous et à toute votre communauté.
1: Nous vous attendons.
0: Merci.
1: Merci.

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quelle découverte que ces portraits bibliques. La semaine dernière, on a terminé celui de Moïse, qu'on a eu le temps d'approfondir, de cerner, toujours avec ce bibliste exégète Paul Beauchamp. Alors aujourd'hui, nous commençons la découverte du visage de Josué. Josué conquiert la terre promise.

Le livre de Josué ne laisse à son lecteur aucune image du héros dont il porte le nom. Qui est Josué? Le récit d'Exode, chapitre 17, versets 8 à 16, répond éloquemment. Moïse prit les bras tendus, pendant que Josué manie l'épée contre les Amalécites. Josué, le chef de guerre, n'est que l'instrument par lequel Dieu tient la promesse faite à Moïse, donner une terre à son peuple. Le nom de Josué est, en hébreu, le même que celui de Jésus. L'antique tradition chrétienne s'en est émerveillée. Leur nom à tous deux est lié à la promesse accomplie. D'une toute autre manière que Jésus, Josué, par le prodige de Gabaon, a marqué l'histoire. Nous lisons qu'il s'adressa au soleil, « Arrête-toi », et en fut obéi pendant presque une journée. C'était le jour le plus long. Le prodige évoque pour nos contemporains le procès de Galilée condamné à se rétracter en 1633, après avoir professé que ce n'est pas le soleil qui tourne autour de la terre, mais l'inverse. Il obligeait ainsi à nier que ce récit fût matériellement vrai, d'où beaucoup d'obscurité et de souffrances infligées au nom de Dieu, jusqu'à ce que les autorités de l'Église renoncent à prendre ce texte au pied de la lettre. En réalité, le prodige est aussi le dernier d'une série, une sorte d'adieu. Les prodiges des premiers livres de la Bible se raréfient ensuite. La main de Dieu se fait beaucoup moins visible. On observe quelques transitions. Alors que la mer Rouge s'était ouverte à la sortie d'Égypte, c'est le tout petit fleuve Jourdain qui arrête son cours afin de laisser le peuple entrer en Canaan. La vraie différence consiste surtout en ce que les porteurs de l'arche doivent avoir posé les pieds sur le fleuve pour qu'ils s'immobilisent. Ce signe minuscule attire l'attention sur la place laissée à l'homme dans l'œuvre de Dieu. Les hommes ont dû s'engager les premiers. Autre mutation. Ils mangèrent des produits du pays le lendemain de la Pâque. Et la manne cessa le lendemain quand ils eurent mangé des produits du pays. Josué, chapitre 5, versets 11-12. La leçon va dans le même sens. Est à souligner ici la continuité du sens dans l'effacement du signe. Dieu se rendait visible dans cette manne qui tombait du ciel dans le désert. Il est invisible dans ce pain qui sort désormais de la terre. Pourtant, c'est la continuité qui importe. Le pain de la terre et le pain du ciel ont même origine. L'homme n'est pour rien dans le pain du ciel. L'homme est présent dans le pain de la terre. Il lui est présent de deux manières. D'abord par son travail, il le fait pousser. Ensuite, par sa parole, il le nomme don de Dieu, car ce pain sort de la terre que Dieu lui avait donnée comme il l'avait promis. Deutéronome 26. À l'homme de faire l'histoire de ce pain qui, quoique invisiblement, n'est pas moins merveilleux que la manne. La manne le nourrissait hier comme on nourrit un enfant. Il se nourrit aujourd'hui de pain comme un adulte qui assure sa propre subsistance, mais perdrait son identité s'il ne reconnaissait pas ses pères et mères. La manne, il ne pouvait l'offrir à Dieu, puisqu'il en était absent. Rien en elle ne venait de l'homme. Elle était seulement de Dieu, non de l'homme. Le pain, il peut l'offrir à Dieu parce que c'est son pain. Ce passage d'une ressource, la manne, à une autre, le pain, s'est fait sans discontinuité. La soudure, comme on dit, a été assurée. Il se trouve que le jour où se transforme ainsi le régime alimentaire d'Israël est le jour de la première Pâque en terre promise. Josué, chapitre 5, verset 10. Paul Beauchamp.

Les pieds sur terre nous donnent toujours l'occasion de la fouler, cette terre d'Israël, et de la regarder de façon, je dirais, très précise à travers les textes bibliques, les textes d'Évangile. Nous sommes toujours du côté de la Galilée, du côté nord de cette Galilée. Et en ce temps de l'année, ce doit être extraordinaire que de la contempler, cette Galilée verdoyante, avec des champs qui, depuis longtemps, ont été labourés, qui donnent leurs semences et davantage le fruit à la semence qu'on a portée en terre il y a quelques semaines. C'est plein de vie dans cette Galilée que Jésus va traverser avec ses disciples, et il va revenir en direction des villes de la Décapole, où encore il va faire cette seconde multiplication des pains. Jésus, entendant sans cesse les masses païennes louer le Dieu d'Israël, fut profondément touché. Il trouvait chez eux non seulement l'étonnement, mais aussi la foi. Contrairement à la première multiplication des pains, c'est lui maintenant qui prend l'initiative. Jésus appela ses disciples et leur dit: « J'ai pitié de cette foule », ce qui veut dire « je suis déchiré intérieurement ». Voilà 3 jours qu'ils sont avec moi et ils n'ont plus rien à manger. Je ne veux pas les renvoyer à jeun, ils pourraient défaillir en chemin. Matthieu chapitre 15, verset 32. Certains étaient venus de loin. Marc chapitre 8, verset 3. De loin ne signifie pas seulement une distance physique, mais aussi et surtout une distance spirituelle. Il venait du paganisme. Il y avait effectivement une situation de détresse. Jésus savait qu'il était temps de retourner à Capharnaüm et se concerta avec ses disciples. Ceux-ci étaient très désemparés, car dans cette région déserte, il était impossible de trouver du pain. Le Tabga de la première multiplication n'était pas habité non plus, mais du moins entouré de villages. Cette colline sur la rive est était très éloignée de toute habitation. Luc note que la multiplication des pains eut lieu quelque part à l'écart, à un endroit faisant partie de la ville de Bethsaïde. Luc chapitre 9, verset 10. On ne sait pas très bien si cette colline, Tel Adar, à 3 kilomètres au nord de Courcy, en présente la meilleure localisation, devint par la suite un lieu de pèlerinage. À l'époque byzantine tardive, il semble qu'on y soit venu de Tibériade en bateau. On appelait ce Tel, petite colline, Dodécatronos, le siège des 12, peut-être à cause des gros blocs de pierre ressemblant à des sièges, érigés, semble-t-il, en arc de cercle au sommet de la colline. Des fouilles récentes ont montré que ces blocs de pierre faisaient partie d'une muraille entourant une ville, qui tomba comme beaucoup d'autres sous l'assaut des Assyriens en 733 avant Jésus-Christ. Jésus demanda aux disciples de combien de pains ils disposaient. Et lui en apportèrent 7. Jésus alors prononça la bénédiction, la béraka, sur les pains, les rompit et les donna aux disciples pour qu'ils les distribuent. Ils avaient en plus, bien sûr, quantité de petits poissons, sans doute des sardines, particulièrement abondantes dans cette région, qu'ils avaient achetées aux pêcheurs du coin ou pêchaient eux-mêmes. Il est même possible que quelqu'un soit allé chercher un bateau à Bethsaïde, qui n'est pas très loin. Tous furent rassasiés et l'on ramassa 7 spires pleines, c'est-à-dire 7 de ces corbeilles à anse que les gens avaient apportées. De même que le chiffre 12, pour la première multiplication, renvoyait aux 12 tribus, de même le chiffre 7 renvoie au peuple païen.

Même si elles sont en pièces détachées, elles sont ensemble. Ces paroles des béatitudes prononcées par Jésus sur la montagne, ces paroles qui sont comme ciselées dans ce patrimoine spirituel de l'humanité et qui continuent de nous interpeller, qui parfois continuent même de nous tirer l'oreille. Tirer l'oreille parce qu'elles ont une direction, elles ont une orientation à donner à nos pensées, à nos comportements, à notre vie. Heureux ceux qui ont faim et soif de la justice, le royaume des cieux est à eux. Un extrait de l'évangile de Marc au chapitre 12, versets 28 à 34. Un scribe, connaisseur officiel de la loi juive, demande à Jésus : quel est le premier de tous les commandements ? Jésus lui répond : voici le premier. Tu aimeras le Seigneur ton Dieu de tout ton cœur, de toute ton âme, de toute ta pensée et de toute ta force. Et voici le second. Tu aimeras ton prochain comme toi-même. Le scribe lui répond : oui, maître, tu as parlé avec vérité. Aimer Dieu de tout son cœur et aimer son prochain comme soi-même, cela vaut plus que tous les holocaustes et tous les sacrifices. Jésus, voyant qu'il avait répondu avec intelligence, lui dit : tu n'es pas loin du royaume de Dieu. Aimer son prochain comme soi-même, c'est être déjà tout proche du royaume de Dieu, ce monde nouveau où règne la justice, l'amour et la paix. Encore faut-il que chacun se mette au travail et entre sur le chantier du royaume pour le faire advenir. Car Dieu ne l'a pas donné tout achevé. Il est, dira encore Jésus, comme une semence jetée en terre. Il faut que quelqu'un laboure la terre et soigne la frêle semence pour qu'elle germe en belle récolte. Un texte d'un sage. Une femme se voyait en rêve parmi les plus fabuleux magasins de la métropole. Toute surprise, elle découvrit Dieu lui-même derrière le comptoir le mieux fourni. « Que vendez-vous donc ? » lui demanda-t-elle. « Tout ce que ton cœur désire, lui répondit Dieu. » Émerveillée, la femme se décida à requérir les plus précieux joyaux qu'un être humain peut se prendre à souhaiter. « Je veux acheter la paix du cœur, l'amour, le bonheur, la sagesse et l'impunité contre toute crainte et toute angoisse. » Puis, en se reprenant, elle ajouta : pas pour moi seulement, mais pour tous les hommes. Dieu sourit alors et lui dit : je crois que tu te trompes, mon ami. Nous ne vendons pas les fruits, mais seulement les semences. Attaquez le mal avec les mains et les pieds, mais pas avec les lèvres.

une phrase de Pestalozzi dans les années 1746. Ce royaume de Dieu est un chantier où travaillent tous les hommes de bonne volonté, de quelle religion qu'ils soient. Un autre texte. Bienveillance et amour universel. Celui qui est sage recherche le bonheur. Celui qui veut vivre en paix, il faut qu'il soit appliqué, droit, juste, conciliant, doux et humble. Qu'il ne se laisse pas guider par les mesquineries, que le sage méprise, qu'il apporte de la joie à mille êtres et prie pour qu'ils vivent en paix. Qu'il ne néglige aucune espèce vivante, les faibles ou les forts, les gros ou les grands, les moyens, les petits, les ridicules, les visibles ou les invisibles, proches ou lointains, les déjà nés ou les à naître, qu'il prie afin qu'ils vivent en paix. Avec les personnes venant de n'importe où, que jamais il ne les trompe ou les méprise. Dans la haine ou la colère, que jamais il ne pense à faire du mal aux autres. Comme la mère adorant son unique enfant, prête à tous les sacrifices pour le protéger, qu'il sache être bienveillant avec les mille espèces d'êtres, comme si son esprit était aussi grand que la mer et la montagne. Il doit prêcher l'amour universel, avec un esprit sans limite à l'égard de toute chose. Au-dessus, au-dessous, au milieu, sans peine, sans haine, sans mépris. En marchant, en restant debout ou couché, et tant que l'esprit reste lucide et éveillé, il faut développer toujours cette juste pensée, car c'est la suprême façon de vivre. Une sage prière.

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Les livres de la sagesse et les psaumes. Les malheurs de Job. Livre de Job, chapitre 1 et 2. Il y avait un homme en la terre de Hus qui s'appelait Job. Cet homme était simple et droit de cœur, et il craignait Dieu et fuyait le mal. Il avait 7 fils et 3 filles. Il possédait 7000 moutons, 3000 chameaux, 500 paires de bœufs et 500 ânesses. Il avait de plus un très grand nombre de domestiques, et il était grand et illustre parmi tous les orientaux. Ses enfants allaient les uns chez les autres, et ils se traitaient chacun à leur jour. Ils envoyaient prier leurs 3 sœurs de venir manger et boire avec eux. Et lorsque ce cercle des jours de festin était achevé, Job envoyait chez ses enfants, et il les purifiait. Et se levant de grand matin, il offrait des holocaustes pour chacun d'eux. Car il disait en lui-même, « Peut-être que mes enfants auront commis quelques péchés et offensé Dieu dans leur cœur. » C'est ainsi que Job se conduisait tous les jours de sa vie. Or, les enfants de Dieu s'étant un jour présentés devant le Seigneur, Satan se trouva aussi parmi eux. Le Seigneur lui dit, « D'où viens-tu ? » Il lui répondit, « J'ai fait le tour de la terre et je l'ai parcourue tout entière. » Le Seigneur ajouta, « N'as-tu point considéré mon serviteur Job, qui n'a point d'égal sur la terre, qui est un homme simple et droit de cœur, qui craint Dieu et fuit le mal ? » Satan lui répondit, « Est-ce gratuitement que Job craint Dieu ? N'avez-vous pas environné d'un rempart et sa personne et sa maison et tous ses biens ? Vous avez béni les œuvres de ses mains, et tout ce qu'il possède se multiplie sur la terre de plus en plus. Mais étendez un peu votre main, et frappez tout ce qui est à lui, et vous verrez s'il ne vous maudira pas en face. » Le Seigneur répondit à Satan, « Va, tout ce qu'il a est en ton pouvoir, mais je te défends de porter la main sur lui. » Et Satan sortit aussitôt de devant le Seigneur. Un jour donc, que les fils et les filles de Job mangeaient et buvaient ensemble dans la maison de leur frère aîné, un homme vint tout à coup dire à Job, « Lorsque vos bœufs labouraient et que vos ânesses paissaient au pré, les Sabéens sont venus fondre tout d'un coup, ont tout enlevé, ont passé vos gens au fil de l'épée, et je me suis sauvé seul pour vous en venir dire la nouvelle. » Cet homme parlait encore lorsqu'un second vint dire à Job, « Le feu du ciel est tombé sur vos moutons et sur ceux qui les gardaient, il a tout réduit en cendres, et je me suis sauvé seul pour vous en venir dire la nouvelle. » Il n'avait pas achevé de parler lorsqu'un troisième vint dire à Job, « Les Chaldéens se sont divisés en 3 bandes. Ils se sont jetés sur vos chameaux et les ont enlevés. Ils ont tué vos gens et je me suis sauvé seul pour vous en venir dire la nouvelle. » Cet homme parlait encore quand un quatrième se présenta devant Job et lui dit, « Lorsque vos fils et vos filles mangeaient et buvaient dans la maison de leur frère aîné, un vent impétueux s'est enlevé tout à coup du côté du désert, a ébranlé les 4 coins de la maison. » Et l'ayant fait tomber sur vos enfants, ils ont été accablés sous ces ruines, et ils sont tous morts. Je me suis échappé seul pour vous en venir dire la nouvelle. » Alors Job se leva, déchira ses vêtements, et s'étant rasé la tête, il se jeta par terre et adora Dieu. Et dit, « Je suis sorti nu du ventre de ma mère, et j'y retournerai nu. Le Seigneur m'avait tout donné, le Seigneur m'a tout ôté. Et il n'est arrivé que ce qui lui a plu, que le nom du Seigneur soit béni. » En tout cela, Job ne pécha point par ses lèvres et ne dit rien contre Dieu qui fût indiscret. Or, les enfants de Dieu s'étant un jour présentés devant le Seigneur, et Satan étant venu aussi parmi eux, le Seigneur lui dit, « D'où viens-tu ? » Il lui répondit, « J'ai fait le tour de la terre et je l'ai parcourue tout entière. » Le Seigneur lui dit encore, « N'as-tu point considéré mon serviteur Job, qui n'a point d'égal sur la terre, qui est un homme simple et droit de cœur, qui craint Dieu et fuit le mal, et qui se conserve encore dans l'innocence ? Cependant, tu m'as porté à agir contre lui en l'affligeant sans sujet. » Satan lui répondit, « L'homme donnera toujours peau pour peau, et il abandonnera tout pour sauver sa vie. Mais étendez votre main et frappez ses os et sa chair, et vous verrez s'il ne vous maudira pas en face. » Le Seigneur dit à Satan, « Va, il est en ta main, mais ne touche point à sa vie. »
Satan, étant sorti de devant le Seigneur, frappa Job d'une effroyable plaie, depuis la plante des pieds jusqu'à la tête. Et Job, s'étant assis sur un fumier, ôté avec un morceau d'un pot de terre la pourriture qui sortait de ses ulcères. Alors sa femme vint lui dire, « Quoi ? Vous demeurez encore dans votre simplicité. Maudissez Dieu, et puis vous mourrez. » Job lui répondit, « Vous parlez comme une femme qui n'a point de sens. Si nous avons reçu les biens de la main du Seigneur, pourquoi n'en recevrions-nous pas aussi les maux ? Dans toutes ces choses, Job ne pécha point par ses lèvres. » Cependant, trois amis de Job apprirent tous les maux qui lui étaient arrivés, et étant partis chacun de leur pays, le vinrent trouver. Éliphaz de Théman, Baldad de Suth et Sophar de Naamath, car ils s'étaient donné jour pour le venir voir ensemble et le consoler. Lors donc que de loin ils eurent levé les yeux pour le considérer, ils ne le reconnurent point, et ayant jeté un grand cri, ils commencèrent à pleurer. Ils déchirèrent leurs vêtements, ils jetèrent de la poussière en l'air pour la faire retomber sur leur tête. Ils demeurèrent avec lui assis sur la terre durant 7 jours et durant 7 nuits, et nul d'eux ne lui dit aucune parole, car il voyait que sa douleur était extrême.

Les plaintes de Job contre Dieu, livre de Job, chapitre 9. Job répondit à Baldad, « Je sais que tout cela est ainsi et que l'homme, si on le compare avec Dieu, ne sera point juste. S'il veut disputer contre Dieu de 1000 accusations, il n'y en aura pas une sur quoi il pourra lui répondre. Dieu est sage, il est tout-puissant. Qui lui a résisté et est demeuré en paix ? C'est lui qui transporte les montagnes, sans que ceux qu'il renverse dans sa fureur s'en aperçoivent. C'est lui qui remet la terre de sa place, qui fait que ses colonnes sont ébranlées. C'est lui qui a fait de grandes choses, qui en a fait d'incompréhensibles et de miraculeuses, qui sont sans nombre. Nul ne peut résister à sa colère, parce qu'il est Dieu, et ceux-mêmes qui gouvernent le monde fléchissent sous lui. Qui suis-je donc pour lui répondre et pour oser lui parler ? Quand il y aurait en moi quelque trace de justice, je ne répondrai point, mais je conjurerai mon juge de me pardonner. Et lors même qu'il aurait exaucé ma prière, je ne croirai pas qu'il eût daigné entendre ma voix. Car il me brisera quand il lui plaira, comme d'un coup de foudre, et il multipliera mes plaies sans que j'en sache même la raison. Il ne me laisse pas seulement respirer, il me remplit d'amertume. Si l'on implore quelque puissance, il est tout puissant. Et si l'on en appelle à la justice d'un juge, il n'y a personne qui ose à rendre témoignage en ma faveur. Si j'entreprends de me justifier, ma propre bouche me condamnera. Si je veux montrer que je suis innocent, il me convaincra d'être coupable. Quand je serai juste et simple, cela même me serait caché, et ma vie me serait à charge à moi-même. Tout ce que j'ai dit se réduit à ce principe. Dieu afflige le juste aussi bien que l'impie. S'il frappe de plaies, qu'il tue tout d'un coup, et qu'il ne se rit pas des peines des innocents. La terre est souvent livrée entre les mains de l'impie, qui, par ses dons, couvre d'un voile les yeux de ses juges. Que, si ce n'est pas lui, qui est-ce donc ? Les jours de ma vie ont passé plus vite qu'un coursier. Ils se sont évanouis, sans que j'y aie goûté aucune douceur. Quand j'aurai été lavé dans l'eau de neige et que la pureté de mes mains éclaterait, votre lumière, Seigneur, me ferait paraître à moi-même tout couvert d'ordures, et mes vêtements m'auraient en horreur. Car je n'aurais pas à répondre à un homme semblable à moi, ni à contester avec lui comme avec mon égal. Il n'y a personne qui puisse reprendre les deux parties et mettre sa main entre les deux. Qu'il retire donc sa verge de dessus moi, et que sa terreur ne m'épouvante pas. Je parlerai alors sans l'appréhender, car dans la crainte où je suis, je ne puis répondre. » Alors le Seigneur parla à Job du milieu d'un tourbillon, et il dit, « Qui est celui-là qui mêle ses sentences avec des discours inconsidérés et ignorants ? Saignez vos reins comme un homme ferme, je vous interrogerai et vous me répondrez. Où étiez-vous quand je jetais les fondements de la terre ? Dites-le-moi si vous avez de l'intelligence. » Savez-vous qui en a réglé toutes les mesures, ou qui a tendu sur elle une ligne droite ? Sur quoi ces bases sont-elles affermies, ou qui en a posé la pierre angulaire ? Lorsque les astres du matin me louaient tous ensemble, et que tous les enfants de Dieu étaient transportés de joie, qui a mis des digues à la mer pour la tenir enfermée lorsqu'elle se débordait en sortant comme du sein de sa mère ? Est-ce que vous prétendez détruire l'équité de mes jugements ? Et me condamner moi-même pour vous justifier ? Avez-vous comme Dieu un bras tout-puissant, et votre voix tonne-t-elle comme la sienne ? Revêtez-vous d'éclat et de beauté, montez sur un trône sublime, soyez plein de gloire, et parez-vous des vêtements les plus magnifiques. » Job répondit au Seigneur et dit, « Je sais que vous pouvez toutes choses, et qu'il n'y a point de pensée qui vous soit cachée. J'ai parlé indiscrètement et des choses qui surpassaient sans comparaison toute la lumière de ma science. Mon oreille auparavant vous avait entendu, mais maintenant je vous vois de mes propres yeux. C'est pourquoi je m'accuse moi-même et je fais pénitence dans la poussière et dans la cendre. » Le Seigneur dit à Eliphaz de Théman, « Ma fureur s'est allumée contre vous et contre vos deux amis, parce que vous n'avez point parlé devant moi dans la droiture de la vérité, comme mon serviteur Job. Prenez donc sept taureaux et sept béliers, et allez à mon serviteur Job,
et offrez-les pour vous en holocauste. Job, mon serviteur, priera pour vous. Je le regarderai et l'écouterai favorablement, afin que cette imprudence ne vous soit point imputée, parce que vous n'avez point parlé dans la droiture de la vérité, comme mon serviteur Job. » Eliphaz donc de Théman, Baldad de Sûr et Sophar de Naamet s'en allèrent et firent ce que le Seigneur leur avait dit. Et le Seigneur écouta Job en leur faveur. Le Seigneur aussi se laissa fléchir à la pénitence de Job lorsqu'il priait pour ses amis, et il lui rendit au double tout ce qu'il possédait auparavant. Le Seigneur bénit Job dans son dernier état encore plus que dans le premier, et il eut 14 000 brebis, 6 000 chameaux, 1 000 paires de bœufs et 1 000 ânesses. Job vécut après cela 140 ans. Il vit ses fils et les enfants de ses fils jusqu'à la 4e génération, et il mourut fort âgé et plein de jours.

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1: Laudetur Jesus Christus.
2: De plus en plus internationales, les guerres en cours en Iran et en Russie se touchent. Après l'attaque ce week-end d'un navire iranien en mer Caspienne attribué à Kiev, Téhéran met en garde l'Ukraine contre des conséquences imprévisibles. Les incendies continuent de faire rage en France et en Espagne et les températures élevées annoncées pourraient aggraver les choses. L'Union européenne se mobilise et propose une mutualisation des moyens de lutte anti-feu. Au Soudan, l'armée reprend le contrôle de la route reliant El Obeid à Omdurman, une autoroute stratégique menant à la capitale Khartoum. Cette avancée repousse vers l'ouest les paramilitaires des forces de soutien rapide qui assiégeaient cette ville depuis plus d'un an. L'armée nigériane va recruter 28 000 soldats afin de renforcer la sécurité nationale, annonce du président pour permettre au pays de faire face aux nombreux conflits qui l'ébranlent depuis plusieurs années.
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2: Bonjour. Deux jours sans frappes américaines en Iran et depuis, aucun acte de représailles de Téhéran dans le Golfe. Mais la République islamique n'a pas pour autant demandé la réouverture de négociations. Et si les discussions ont bien eu lieu avec Oman sur l'administration du détroit d'Ormuz, les États-Unis n'étaient pas impliqués, assure la diplomatie iranienne. L'Iran, attaqué sur son sol mais aussi en mer Caspienne, c'était ce week-end. Et cette fois, ce sont les Ukrainiens qui ont visé. L'Iran, Jean-Charles Puzolu, l'Iran hausse le ton ce matin.
4: Une crise diplomatique et militaire est-elle en train de s'ouvrir entre l'Iran et l'Ukraine, deux pays engagés dans des guerres distinctes? Samedi, le président Zelensky a revendiqué des tirs de longue portée contre des navires iraniens sur cette mer fermée reliant la Russie et la République islamique. Kiev accusait ses cargos d'être sous sanction, de transporter du matériel militaire entre les deux alliés, sous-entendu à son encontre. Bref, il fallait pour Kiev couper une ligne de ravitaillement russe. Mais l'Iran a aussitôt protesté contre l'attaque contre un de ses navires marchands. Un marin aurait été tué, plusieurs autres blessés. Le chargé d'affaires ukrainien à Téhéran a été convoqué samedi. Dimanche, l'Iran menaçait de riposter. Même chose à nouveau lundi matin. Téhéran, qui nie toute ingérence dans la guerre russo-ukrainienne, dénonce un acte criminel d'aventurisme dangereux qui ne restera certainement pas sans réponse. Et ses conséquences pourraient être imprévisibles, prévient la diplomatie iranienne. Rappelons que l'Iran a la capacité de toucher des cibles ukrainiennes en mer Noire. En tous les cas, les différents fronts semblent mettre s'imbriquer, poussant les chefs des diplomaties iraniennes, russes et européennes à discuter en urgence ce week-end pour éviter une escalade.
2: Jean-Charles Puzolu. Le pape invite à prier pour la paix au Moyen-Orient à l'issue de l'Angélus hier à Castel Gandolfo. Léon XIV a exhorté toutes les parties impliquées à suspendre les attaques et à rouvrir d'urgence les espaces de dialogue et de diplomatie. Le pape a également assuré suivre avec inquiétude la persistance et l'escalade de la violence en Terre Sainte, dont de nombreux civils ont récemment été victimes en Cisjordanie et à Gaza. Le pape qui est de retour à Rome ce soir, c'est la fin de son repos estival à Castel Gandolfo. Léon XIV va reprendre dès demain ses rendez-vous au Vatican, mais il faudra attendre encore la semaine prochaine, mercredi 5 août, pour les retrouvailles avec les pèlerins romains à l'audience générale, place Saint-Pierre. En France, comme en Espagne, nouvelle journée de lutte contre les gigantesques incendies. Ils ravagent la région bordelaise et l'ouest de Madrid à la veille d'un nouvel épisode météo de forte chaleur risquant de nourrir les brasiers. Ces incendies ont déjà forcé plus de 325 000 personnes à fuir. La lutte s'organise à l'échelle européenne. La France et l'Espagne ont annoncé avoir activé le mécanisme européen de protection civile de l'UE. Ce dispositif permet d'obtenir de l'aide supplémentaire lorsque les moyens nationaux ne suffisent plus. Les explications de Jean-Jacques Herry à Bruxelles.
5: Dès qu'un État demande de l'aide, le Centre de coordination de la réaction d'urgence à Bruxelles pilote les demandes. Chaque pays membre du dispositif peut immédiatement proposer ses avions ou ses équipements de lutte contre le feu. C'est comme cela qu'un Canadair croate a rapidement pu être mobilisé en Gironde. Et si l'arrivée de nouveaux moyens de lutte contre les incendies, tels que ceux annoncés hier par le ministre de l'Intérieur, Laurent Nunes, est aussi rapide, c'est parce que l'UE met en place une réserve européenne. Des avions ou des hélicoptères de lutte contre les incendies sont mis à disposition par les États au début de chaque saison estivale en prévention et prêt à être déployé. S'y ajoute une flotte spécifiquement européenne, la flotte Rescue. Au total, pour cet été 2026, il y a ainsi 22 avions et 5 hélicoptères prépositionnés dans 12 pays. Reste que la mutualisation des moyens se heurte de plus en plus à la multiplication des incendies et surtout à leur simultanéité. Pour y faire face, la Commission européenne est en train d'acquérir 5 hélicoptères bombardiers d'eau et 12 Canadair destinés aux pays les plus à risque, dont la France qui disposera de 2 avions. Les premiers devraient être livrés dans 2 ans. Jean-Jacques Herry, Bruxelles, pour Radio Vatican.
2: Plus de 3000 cas d'Ebola, dont 1354 décès. C'est le bilan en République démocratique du Congo depuis le début de l'épidémie, le 15 mai dernier, selon un décompte des autorités congolaises. Le foyer de la crise se situe en Ituri, dans le nord-est du pays, qui concentre près de 90% des cas. Un premier volontaire a reçu vendredi un vaccin expérimental. Plusieurs autres vaccins sont en cours de développement accéléré. Au Soudan, l'armée acte une avancée majeure avec la reprise d'un axe stratégique. Elle a annoncé hier avoir repris le contrôle de la route reliant El Obeid à Omdurman. Cette victoire devrait donner un peu de répit aux habitants d'El Obeid, ville quasiment assiégée depuis 1 an et demi. Les explications d'Augustine Passy.
6: Hier, le porte-parole de l'armée a déclaré la réouverture de l'axe routier reliant Omdurman, ville jumelle de Khartoum, à El Obeid, une grande ville située à 400 km au sud-ouest de la capitale. Cette nouvelle devrait permettre d'accélérer les échanges commerciaux et aux habitants d'El Obeid de reprendre leur souffle. Depuis juin, les frappes de drones se sont intensifiées sur El Obeid, partiellement assiégée par les forces de soutien rapide, ces paramilitaires soudanais, en guerre contre les forces armées soudanaises depuis plus de 3 ans. Les observateurs redoutaient un nouveau massacre à grande échelle, comme à El Fasher au Darfour du Nord, où les exactions perpétrées fin octobre 2025 par les FSR comportent des signes caractéristiques d'un génocide selon l'ONU. Mais les riverains d'El Obeid se sont surtout retrouvés asphyxiés par l'envol des prix. Un commerçant d'El Obeid m'expliquait récemment que le prix du pain a doublé en l'espace d'un mois. Cette inflation est notamment due à la pénurie de carburant, alors que les drones lancés par les FSR visent régulièrement les stations-service. Ces missiles ciblent également d'autres infrastructures civiles comme les usines de traitement de l'eau et les centrales électriques. Augustine Passy pour Radio Vatican.
2: Au Nigeria, après avoir décrété l'état d'urgence sécuritaire en novembre dernier, le président nigérien Bola Tinubu a approuvé le recrutement de 28 000 soldats, nouveaux soldats, une opération en vue de renforcer la sécurité nationale. Le Nigeria, pays le plus peuplé d'Afrique, souffre depuis de longues années de conflits qui ont ravagé ses régions septentrionales. Plus de précisions avec Ishiaka Adegbouye depuis Abuja.
7: C'est via un communiqué que la présidence nigériane a annoncé ce recrutement important. L'armée nigériane comptant actuellement 230 000 membres. Le président nigérian Bola Tinubu a également annoncé un passage de 8 à 12 divisions militaires sur l'ensemble du territoire nigérian. Renforcer l'architecture militaire du Nigeria, l'objectif principal est de déployer plus de militaires sur le terrain, notamment pour accentuer les capacités dans le nord du pays où la pression des groupes terroristes reste importante. Bola Tinubu indique aussi que la lutte contre les vagues d'enlèvement est une priorité. Cette phase de recrutement est associée à l'achat d'équipements et à la volonté d'améliorer les conditions de vie des troupes. Le Nigeria est confronté depuis plusieurs années à de multiples défis sécuritaires, notamment les activités des groupes armés dans le nord du Nigeria, les incursions des combattants venus du Sahel et les exactions des bandes criminelles responsables de nombreux enlèvements. Ishika Deboye, Abuja, Radio Vatican.
2: La fronde estudiantine continue en Inde, où le parti des cafards a obtenu gain de cause ce week-end avec la démission du ministre de l'Éducation. Le mouvement contestataire suspend sa mobilisation pour le moment, mais exige à présent la remise en liberté immédiate de tous les manifestants encore incarcérés. Toujours en Asie, les évêques ont réfléchi au cheminement synodal de l'Église continentale lors de leur 12e assemblée plénière. Elle s'est achevée hier à Jakarta, en Indonésie. Il ne s'agit pas de parler de synodalité, mais de chercher comment la vivre dans la vie quotidienne de nos églises, a interrogé le cardinal Mario Grech, secrétaire général du synode des évêques. Et enfin, une dernière information pour vous concernant vous, auditeurs en premier chef. Nous souhaiterions vous connaître davantage et savoir ce qui vous plaît ou non dans nos bulletins d'information. Pourquoi vous nous écoutez et comment améliorer nos journaux? Pour y répondre, écrivez-nous à cette adresse français@vaticannews.va. Merci d'avance. Et c'est la fin de notre journal. Prochain rendez-vous avec l'actualité en français, ce sera demain 8h. Ce sera avec Jean-Charles Puzolu. D'ici là, retrouvez toutes nos actualités sur notre site vaticannews.va. Je vous souhaite une très bonne journée à tous.
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0: Alors, elle leva les yeux en regardant le ciel. Puis elle me dit en joignant les mains à la hauteur de la poitrine.
1: Que soy era Immaculada Concepción. Je suis l'Immaculée Conception.

Père, nous voulons te glorifier, te bénir, te dire notre louange, notre reconnaissance. Nous voulons le faire par Jésus, ton Fils, ton unique, ton bien-aimé. Ce Jésus qui a dit « Je te bénis, Père », d'avoir caché ces choses aux sages et aux savants, et de les avoir révélées aux tout-petits, car tel est ton bon plaisir. Que cette bénédiction, Père, soit dans l'Esprit Saint, louange à la gloire de ton nom.

Au nom du Père et du Fils et du Saint-Esprit, Amen. Premier mystère douloureux, l'agonie de Jésus au jardin de Gethsémani. Jésus, au cœur de la réalité difficile, tu es là, tu pries, d'une manière angoissée. Tourné vers le Père, tu demandes que cette coupe s'éloigne de toi, s'il est possible au Père de le faire. Et enfin, que cette volonté s'accomplisse en toi. Marie, apprends-nous à vivre comme Jésus la réalité, dans tout son ensemble, avec ses aspects difficiles et angoissants. Notre Père qui es aux cieux, que ton nom soit sanctifié, que ton règne vienne, que ta volonté soit faite sur la terre comme au ciel. Donne-nous aujourd'hui notre pain de ce jour. Pardonne-nous nos offenses comme nous pardonnons aussi à ceux qui nous ont offensés. Et ne nous laisse pas entrer en tentation, mais délivre-nous du mal. Amen. Je te salue Marie, pleine de grâce. Le Seigneur est avec toi. Tu es bénie entre toutes les femmes, et Jésus, le fruit de tes entrailles, est béni. Sainte Marie, Mère de Dieu, prie pour nous pécheurs, maintenant et à l'heure de notre mort. Amen. Je te salue, Marie, pleine de grâce. Le Seigneur est avec toi. Tu es bénie entre toutes les femmes, et Jésus, le fruit de tes entrailles, est béni. Sainte Marie, Mère de Dieu, prie pour nous pécheurs, maintenant et à l'heure de notre mort. Amen. Je te salue, Marie, pleine de grâce. Le Seigneur est avec toi. Tu es bénie entre toutes les femmes, et Jésus, le fruit de tes entrailles, est béni. Sainte Marie, Mère de Dieu, prie pour nous pécheurs, maintenant et à l'heure de notre mort. Amen. Je te salue, Marie, pleine de grâce. Le Seigneur est avec toi. Tu es bénie entre toutes les femmes, et Jésus, le fruit de tes entrailles, est béni. Sainte Marie, Mère de Dieu, prie pour nous pécheurs, maintenant et à l'heure de notre mort. Amen. Je te salue, Marie, pleine de grâce. Le Seigneur est avec toi. Tu es bénie entre toutes les femmes, et Jésus, le fruit de tes entrailles, est béni. Sainte Marie, Mère de Dieu, prie pour nous pécheurs, maintenant et à l'heure de notre mort. Amen. Je te salue, Marie, pleine de grâce. Le Seigneur est avec toi. Tu es bénie entre toutes les femmes, et Jésus, le fruit de tes entrailles, est béni. Sainte Marie, Mère de Dieu, prie pour nous pécheurs, maintenant et à l'heure de notre mort. Amen. Je te salue, Marie, pleine de grâce. Le Seigneur est avec toi. Tu es bénie entre toutes les femmes, et Jésus, le fruit de tes entrailles, est béni. Sainte Marie, Mère de Dieu, prie pour nous, pécheurs, maintenant et à l'heure de notre mort. Amen. Je te salue, Marie, pleine de grâce. Le Seigneur est avec toi. Tu es bénie entre toutes les femmes, et Jésus, le fruit de tes entrailles, est béni. Sainte Marie, Mère de Dieu, prie pour nous, pécheurs, maintenant et à l'heure de notre mort. Amen. Je te salue, Marie, pleine de grâce. Le Seigneur est avec toi. Tu es bénie entre toutes les femmes, et Jésus, le fruit de tes entrailles, est béni. Sainte Marie, Mère de Dieu, prie pour nous pécheurs, maintenant et à l'heure de notre mort. Amen. Je te salue, Marie, pleine de grâce. Le Seigneur est avec toi. Tu es bénie entre toutes les femmes, et Jésus, le fruit de tes entrailles, est béni. Sainte Marie, Mère de Dieu, prie pour nous pécheurs, maintenant et à l'heure de notre mort. Amen. Gloire au Père et au Fils et au Saint-Esprit, au Dieu qui est, qui était et qui vient, pour les siècles des siècles. Amen. Deuxième mystère douloureux, la flagellation de Jésus. Jésus, tu es attaché à ce poteau de souffrance où on te flagelle, où on meurtrit ton corps, ta chair. Toi qui endures, toi qui portes la souffrance,
Aide-nous, Jésus, à porter la nôtre en communion avec toi. Marie, toi qui es toujours proche de ton Fils, sois proche des enfants que nous sommes. Aide-nous, nous aussi, à demeurer dans la patience lorsque la flagellation nous atteint. Notre Père qui es aux cieux, que ton nom soit sanctifié, que ton règne vienne, que ta volonté soit faite sur la terre comme au ciel. Donne-nous aujourd'hui notre pain de ce jour. Pardonne-nous nos offenses, comme nous pardonnons aussi à ceux qui nous ont offensés. Et ne nous laisse pas entrer en tentation, mais délivre-nous du mal. Amen. Je te salue, Marie, pleine de grâce. Le Seigneur est avec toi. Tu es bénie entre toutes les femmes, et Jésus, le fruit de tes entrailles, est béni. Sainte Marie, Mère de Dieu, prie pour nous, pécheurs, maintenant et à l'heure de notre mort. Amen. Je te salue, Marie, pleine de grâce. Le Seigneur est avec toi. Tu es bénie entre toutes les femmes, et Jésus, le fruit de tes entrailles, est béni. Sainte Marie, Mère de Dieu, prie pour nous, pécheurs, maintenant et à l'heure de notre mort. Amen. Je te salue, Marie, pleine de grâce. Le Seigneur est avec toi. Tu es bénie entre toutes les femmes, et Jésus, le fruit de tes entrailles, est béni. Sainte Marie, Mère de Dieu, prie pour nous, pécheurs, maintenant et à l'heure de notre mort. Amen. Je te salue, Marie, pleine de grâce. Le Seigneur est avec toi. Tu es bénie entre toutes les femmes, et Jésus, le fruit de tes entrailles, est béni. Sainte Marie, Mère de Dieu, prie pour nous, pécheurs, maintenant et à l'heure de notre mort. Amen. Je te salue, Marie, pleine de grâce. Le Seigneur est avec toi. Tu es bénie entre toutes les femmes, et Jésus, le fruit de tes entrailles, est béni. Sainte Marie, Mère de Dieu, prie pour nous, pécheurs, maintenant et à l'heure de notre mort. Amen. Je te salue, Marie, pleine de grâce. Le Seigneur est avec toi. Tu es bénie entre toutes les femmes, et Jésus, le fruit de tes entrailles, est béni. Sainte Marie, Mère de Dieu, prie pour nous, pécheurs, maintenant et à l'heure de notre mort. Amen. Je te salue, Marie, pleine de grâce. Le Seigneur est avec toi. Tu es bénie entre toutes les femmes, et Jésus, le fruit de tes entrailles, est béni. Sainte Marie, Mère de Dieu, prie pour nous pécheurs, maintenant et à l'heure de notre mort. Amen. Je te salue, Marie, pleine de grâce. Le Seigneur est avec toi. Tu es bénie entre toutes les femmes, et Jésus, le fruit de tes entrailles, est béni. Sainte Marie, Mère de Dieu, prie pour nous pécheurs, maintenant et à l'heure de notre mort. Amen. Je te salue, Marie, pleine de grâce. Le Seigneur est avec toi. Tu es bénie entre toutes les femmes, et Jésus, le fruit de tes entrailles, est béni. Sainte Marie, Mère de Dieu, prie pour nous pécheurs, maintenant et à l'heure de notre mort. Amen. Je te salue, Marie, pleine de grâce. Le Seigneur est avec toi. Tu es bénie entre toutes les femmes, et Jésus, le fruit de tes entrailles, est béni. Sainte Marie, Mère de Dieu, prie pour nous, pécheurs, maintenant et à l'heure de notre mort. Amen. Gloire au Père et au Fils et au Saint-Esprit, au Dieu qui est, qui était et qui vient, pour les siècles des siècles. Amen.

Troisième mystère douloureux, le couronnement d'épines. Cette couronne, Seigneur, qui paralyse par la douleur tes pensées, mais qui ne paralyse jamais ton amour, ton cœur. Apprends-nous, Marie, lorsque nous ne pouvons plus rien, lorsque nous sommes couronnés de ces épines qui nous encerclent, qui nous paralysent, qui nous emprisonnent par la méchanceté des autres. Apprends-nous, Marie, à garder notre cœur aimant. Notre Père qui es aux cieux, que ton nom soit sanctifié, que ton règne vienne, que ta volonté soit faite sur la terre comme au ciel. Donne-nous aujourd'hui notre pain de ce jour. Pardonne-nous nos offenses, comme nous pardonnons aussi à ceux qui nous ont offensés. Et ne nous laisse pas entrer en tentation, mais délivre-nous du mal. Amen. Je te salue, Marie pleine de grâce. Le Seigneur est avec toi. Tu es bénie entre toutes les femmes, et Jésus, le fruit de tes entrailles, est béni. Sainte Marie, Mère de Dieu, prie pour nous, pécheurs, maintenant et à l'heure de notre mort. Amen. Je te salue, Marie, pleine de grâce. Le Seigneur est avec toi. Tu es bénie entre toutes les femmes, et Jésus, le fruit de tes entrailles, est béni. Sainte Marie, Mère de Dieu, prie pour nous, pécheurs, maintenant et à l'heure de notre mort. Amen. Je te salue, Marie, pleine de grâce. Le Seigneur est avec toi. Tu es bénie entre toutes les femmes. Et Jésus, le fruit de tes entrailles, est béni. Sainte Marie, Mère de Dieu, prie pour nous, pécheurs, maintenant et à l'heure de notre mort. Amen. Je te salue, Marie, pleine de grâce. Le Seigneur est avec toi. Tu es bénie entre toutes les femmes. Et Jésus, le fruit de tes entrailles, est béni. Sainte Marie, Mère de Dieu, prie pour nous, pécheurs, maintenant et à l'heure de notre mort. Amen. Je te salue, Marie, pleine de grâce. Le Seigneur est avec toi. Tu es bénie entre toutes les femmes, et Jésus, le fruit de tes entrailles, est béni. Sainte Marie, Mère de Dieu, prie pour nous, pécheurs, maintenant et à l'heure de notre mort. Amen. Je te salue, Marie, pleine de grâce. Le Seigneur est avec toi. Tu es bénie entre toutes les femmes, et Jésus, le fruit de tes entrailles, est béni. Sainte Marie, Mère de Dieu, prie pour nous, pécheurs, maintenant et à l'heure de notre mort. Amen. Je te salue, Marie, pleine de grâce. Le Seigneur est avec toi. Tu es bénie entre toutes les femmes, et Jésus, le fruit de tes entrailles, est béni. Sainte Marie, Mère de Dieu, prie pour nous, pécheurs, maintenant et à l'heure de notre mort. Amen. Je te salue, Marie, pleine de grâce. Le Seigneur est avec toi. Tu es bénie entre toutes les femmes, et Jésus, le fruit de tes entrailles, est béni. Sainte Marie, Mère de Dieu, prie pour nous, pécheurs, maintenant et à l'heure de notre mort. Amen. Je te salue, Marie, pleine de grâce. Le Seigneur est avec toi. Tu es bénie entre toutes les femmes, et Jésus, le fruit de tes entrailles, est béni. Sainte Marie, Mère de Dieu, prie pour nous, pécheurs, maintenant et à l'heure de notre mort. Amen. Je te salue, Marie, pleine de grâce. Le Seigneur est avec toi. Tu es bénie entre toutes les femmes, et Jésus, le fruit de tes entrailles, est béni. Sainte Marie, Mère de Dieu, prie pour nous, pécheurs, maintenant et à l'heure de notre mort. Amen. Gloire au Père et au Fils et au Saint-Esprit, au Dieu qui est, qui était et qui vient, pour les siècles des siècles. Amen. Quatrième mystère douloureux, Jésus porte lui-même sa croix. Cette croix, Jésus, qui meurtrit tes épaules, tu la portes avec amour. Toi qui nous dis « Venez à moi », vous tous qui ployez et qui peinez sous le poids du fardeau, je vous procurerai le repos, car je suis doux et humble de cœur. Seigneur, nous pouvons nous appuyer sur toi en toutes circonstances.
Marie, toi la mère des douleurs,

Je te salue, Marie, pleine de grâce. Le Seigneur est avec toi. Tu es bénie entre toutes les femmes, et Jésus, le fruit de tes entrailles, est béni. Sainte Marie, Mère de Dieu, prie pour nous, pécheurs, maintenant et à l'heure de notre mort. Amen. Je te salue, Marie, pleine de grâce. Le Seigneur est avec toi. Tu es bénie entre toutes les femmes, et Jésus, le fruit de tes entrailles, est béni. Sainte Marie, Mère de Dieu, prie pour nous, pécheurs, maintenant et à l'heure de notre mort. Amen. Je te salue, Marie, pleine de grâce. Le Seigneur est avec toi. Tu es bénie entre toutes les femmes, et Jésus, le fruit de tes entrailles, est béni. Sainte Marie, Mère de Dieu, prie pour nous, pécheurs, maintenant et à l'heure de notre mort. Amen. Je te salue, Marie, pleine de grâce. Le Seigneur est avec toi. Tu es bénie entre toutes les femmes, et Jésus, le fruit de tes entrailles, est béni. Sainte Marie, Mère de Dieu, prie pour nous, pécheurs, maintenant et à l'heure de notre mort. Amen. Je te salue, Marie, pleine de grâce. Le Seigneur est avec toi. Tu es bénie entre toutes les femmes, et Jésus, le fruit de tes entrailles, est béni. Sainte Marie, Mère de Dieu, prie pour nous, pécheurs, maintenant et à l'heure de notre mort. Amen. Je te salue, Marie, pleine de grâce. Le Seigneur est avec toi. Tu es bénie entre toutes les femmes, et Jésus, le fruit de tes entrailles, est béni. Sainte Marie, Mère de Dieu, prie pour nous, pécheurs, maintenant et à l'heure de notre mort. Amen. Je te salue, Marie, pleine de grâce. Le Seigneur est avec toi. Tu es bénie entre toutes les femmes, et Jésus, le fruit de tes entrailles, est béni. Sainte Marie, Mère de Dieu, prie pour nous, pécheurs, maintenant et à l'heure de notre mort. Amen. Je te salue, Marie, pleine de grâce. Le Seigneur est avec toi. Tu es bénie entre toutes les femmes, et Jésus, le fruit de tes entrailles, est béni. Sainte Marie, Mère de Dieu, prie pour nous, pécheurs, maintenant et à l'heure de notre mort. Amen. Je te salue, Marie, pleine de grâce. Le Seigneur est avec toi. Tu es bénie entre toutes les femmes, et Jésus, le fruit de tes entrailles, est béni. Sainte Marie, Mère de Dieu, prie pour nous, pécheurs, maintenant et à l'heure de notre mort. Amen. Je te salue, Marie, pleine de grâce. Le Seigneur est avec toi. Tu es bénie entre toutes les femmes, et Jésus, le fruit de tes entrailles, est béni. Sainte Marie, Mère de Dieu, prie pour nous, pécheurs, maintenant et à l'heure de notre mort. Amen. Gloire au Père, et au Fils, et au Saint-Esprit, au Dieu qui est, qui était et qui vient, pour les siècles des siècles. Amen.

Cinquième mystère douloureux, le crucifixion de Jésus et sa mort à Jérusalem. Jésus, nous te demandons humblement pardon pour tous les péchés du monde, de tous les temps et de tous les lieux. Nous implorons ta miséricorde et nous entrons dans cette demande de pardon que tu adresses au Père pour toute l'humanité. Marie,

toi qui restes debout, près du Fils, qui demande et crie le pardon pour l'humanité. Sois notre consolatrice, Marie. Donne-nous ce réconfort du cœur lorsque nous sommes fragiles et pécheurs. Notre Père qui es aux cieux, que ton nom soit sanctifié, que ton règne vienne, que ta volonté soit faite sur la terre comme au ciel. Donne-nous aujourd'hui notre pain de ce jour. Pardonne-nous nos offenses, comme nous pardonnons aussi à ceux qui nous ont offensés. Et ne nous laisse pas entrer en tentation, mais délivre-nous du mal. Amen. Je te salue, Marie, pleine de grâce. Le Seigneur est avec toi. Tu es bénie entre toutes les femmes, et Jésus, le fruit de tes entrailles, est béni. Sainte Marie, Mère de Dieu, prie pour nous, pécheurs, maintenant et à l'heure de notre mort. Amen. Je te salue, Marie, pleine de grâce. Le Seigneur est avec toi. Tu es bénie entre toutes les femmes, et Jésus, le fruit de tes entrailles, est béni. Sainte Marie, Mère de Dieu, prie pour nous, pécheurs, maintenant et à l'heure de notre mort. Amen. Je te salue, Marie, pleine de grâce. Le Seigneur est avec toi. Tu es bénie entre toutes les femmes, et Jésus, le fruit de tes entrailles, est béni. Sainte Marie, Mère de Dieu, prie pour nous pécheurs, maintenant et à l'heure de notre mort. Amen. Je te salue, Marie, pleine de grâce. Le Seigneur est avec toi. Tu es bénie entre toutes les femmes, et Jésus, le fruit de tes entrailles, est béni. Sainte Marie, Mère de Dieu, prie pour nous pécheurs, maintenant et à l'heure de notre mort. Amen. Je te salue, Marie, pleine de grâce. Le Seigneur est avec toi. Tu es bénie entre toutes les femmes, et Jésus, le fruit de tes entrailles, est béni. Sainte Marie, Mère de Dieu, prie pour nous pécheurs, maintenant et à l'heure de notre mort. Amen. Je te salue, Marie, pleine de grâce. Le Seigneur est avec toi. Tu es bénie entre toutes les femmes, et Jésus, le fruit de tes entrailles, est béni. Sainte Marie, Mère de Dieu, prie pour nous pécheurs, maintenant et à l'heure de notre mort. Amen. Je te salue, Marie, pleine de grâce. Le Seigneur est avec toi. Tu es bénie entre toutes les femmes, et Jésus, le fruit de tes entrailles, est béni. Sainte Marie, Mère de Dieu, prie pour nous pécheurs, maintenant et à l'heure de notre mort. Amen. Je te salue, Marie, pleine de grâce. Le Seigneur est avec toi. Tu es bénie entre toutes les femmes, et Jésus, le fruit de tes entrailles, est béni. Sainte Marie, Mère de Dieu, prie pour nous pécheurs, maintenant et à l'heure de notre mort. Amen. Je te salue, Marie, pleine de grâce. Le Seigneur est avec toi. Tu es bénie entre toutes les femmes, et Jésus, le fruit de tes entrailles, est béni. Sainte Marie, Mère de Dieu, prie pour nous pécheurs, maintenant et à l'heure de notre mort. Amen. Je te salue, Marie, pleine de grâce. Le Seigneur est avec toi. Tu es bénie entre toutes les femmes, et Jésus, le fruit de tes entrailles, est béni. Sainte Marie, Mère de Dieu, prie pour nous, pécheurs, maintenant et à l'heure de notre mort. Amen. Gloire au Père, et au Fils, et au Saint-Esprit, au Dieu qui est, qui était et qui vient, pour les siècles des siècles. Amen.

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Livre des psaumes. Pourquoi m'avez-vous abandonné? Psaume 21. Ô Dieu, ô mon Dieu, pourquoi m'avez-vous abandonné? Mes péchés sont cause que le salut est bien éloigné de moi. Mon Dieu, je crierai pendant le jour et vous ne m'exaucerez pas. Je crierai pendant la nuit, et l'on ne me l'imputera point à folie. Nos pères ont espéré en vous, ils ont espéré et vous les avez délivrés. Mais pour moi, je suis un ver de terre et non un homme, je suis l'opprobre des hommes et le rebut du peuple. Ceux qui me voyaient se sont tous moqués de moi, ils en parlaient avec outrage et ils m'insultaient en remuant la tête. Il a espéré au Seigneur, disait-il, que le Seigneur le délivre maintenant, qu'il le sauve s'il est vrai qu'il l'aime. Il est vrai, Seigneur, que c'est vous qui m'avez tiré du ventre de ma mère et que vous avez été mon espérance dès le temps que je suçais ses mamelles. Mon cœur, au milieu de mes entrailles, a été semblable à la cire qui se fond. Toute ma force s'est desséchée comme la terre qui est cuite au feu. Et ma langue est demeurée attachée à mon palais, et vous m'avez conduit jusqu'à la poussière du tombeau. Car un grand nombre de chiens m'ont environné, une assemblée de personnes remplies de malice m'a assiégé. Ils ont percé mes mains et mes pieds, et ils ont compté tous mes os. Ils se sont appliqués à me regarder et à me considérer. Ils ont partagé entre eux mes habits, et ils ont jeté le sort sur ma robe. Mais pour vous, Seigneur, n'éloignez point votre assistance de moi. Appliquez-vous à me défendre. Délivrez mon âme de l'épée, ô mon Dieu. Délivrez de la puissance du chien mon âme qui est tout à fait abandonnée.

Le Seigneur est mon pasteur. Psaume 22. C'est le Seigneur qui me conduit. Rien ne pourra me manquer. Il m'a établi dans un lieu abondant en pâturage. Il m'a élevé près d'une eau fortifiante. Et il a fait revenir mon âme. Il m'a conduit par les sentiers de la justice pour la gloire de son nom. Car quand même je marcherai au milieu de l'ombre de la mort, je ne craindrai aucun mal parce que vous êtes avec moi. Votre verge et votre bâton ont été le sujet d'une grande consolation pour moi. Vous avez préparé une table devant moi contre ceux qui me persécutent. Vous avez oint ma tête avec une huile de parfum. Que mon calice, qui a la force d'enivrer, est admirable. Et votre miséricorde me suivra dans tous les jours de ma vie, afin que j'habite très longtemps dans la maison du Seigneur.

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1: Évangile de Jésus-Christ selon saint Matthieu, chapitre 13, versets 36 à 43. Laissant la foule, Jésus vint à la maison. Ses disciples s'approchèrent et lui dirent « Explique-nous clairement la parabole de l'ivraie dans le champ. » Il leur répondit « Celui qui sème le bon grain, c'est le Fils de l'homme. Le champ, c'est le monde. Le bon grain, ce sont les fils du royaume. L'ivraie, ce sont les fils du mauvais. L'ennemi qui l'a semé, c'est le démon. La moisson, c'est la fin du monde. Les moissonneurs, ce sont les anges. De même que l'on enlève l'ivraie pour la jeter au feu, ainsi en sera-t-il à la fin du monde. Le Fils de l'homme enverra ses anges, et ils enlèveront de son royaume tous ceux qui font tomber les autres et ceux qui commettent le mal, et ils les jetteront dans la fournaise. Là, il y aura des pleurs et des grincements de dents. Alors les justes resplendiront comme le soleil dans le royaume de leur Père. Celui qui a des oreilles, qu'il entende. »

Alors l'évangéliste Matthieu dit ceci, « Laissant la foule, Jésus vint à la maison. » Donc c'est entre quatre murs qu'il explique à ses disciples le secret des paraboles. Alors on a dans cette explication de la parabole de l'ivraie quelque chose de très très très simple, presque de scolaire. Chaque élément est apporté, chaque lumière est décodée en quelque sorte. Jésus va dire que celui qui sème le bon grain, c'est le Fils de l'homme, le champ, c'est le monde, le bon grain, ce sont les fils du royaume, l'ivraie, les fils du mauvais, enfin, chacune des expressions est décodée et apporte sa lumière. Je pense qu'on peut retenir de cet extrait de l'Évangile de Matthieu ceci, c'est le jugement définitif et final à la fin des temps. Eh bien, il y aura une séparation entre les fils de la lumière et les fils des ténèbres, entre les fils du mauvais et les fils du Père. Et cette parabole se termine ainsi, eh bien, les justes resplendiront comme le soleil dans le royaume de leur Père. C'est cela, il va rester que cette lumière resplendissante des fils et des filles de Dieu qui seront comme ce soleil dans le royaume du Père. On peut se rappeler cette expérience de Pierre, Jacques et Jean de la Transfiguration où ils ont vu justement dans cette humanité resplendissante du Fils de l'homme, ils l'ont vu en pleine gloire, ils l'ont vu resplendissant comme le soleil. Alors c'est ce qui attend à tous ceux et celles qui auront accompli dans l'amour et dans la vérité ce que le Père attendait d'eux. Et le partage se fera entre les justes et les injustes.

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Bonjour, nous voici à notre deuxième rencontre sur les femmes dans l'Ancien Testament. La première de nos rencontres a été une mise en contexte un peu rapide, donc une présentation de la femme dans le monde ancien, parce qu'il y a effectivement un décalage culturel assez important dont il faut tenir compte. Nous commençons maintenant à regarder des figures de femmes. Et dans un premier volet, nous allons regarder les matriarches. Bon, les matriarches, me direz-vous, est-ce que ce sont les matriarches, dans le sens où on l'entend parfois, de ces femmes fortes qui règlent tout dans une société ou dans une famille? En fait, non. Les matriarches, c'est un mot récent qui vient des mouvements féministes. Vous savez que dans la fin des années 60, au début des années 70, les études féministes sont beaucoup développées. Et on a commencé à regarder les figures féminines de la Bible. Et il y a eu beaucoup, beaucoup de productions exégétiques et littéraires sur ce sujet. Et pour correspondre aux patriarches, donc ça vient de pater, père, on a eu les matriarches, mater, une mère. Donc, il y a quatre matriarches qu'on va regarder dans nos rencontres. La première, Sarah, aujourd'hui. Ensuite, Rebecca, la femme d'Isaac. Et Rachel et Léa, avec Jacob. Donc, nous commençons la première des matriarches, Sarah. Donc, Sarah, c'est une des premières femmes sur lesquelles le récit est développé. On a quelques femmes mentionnées dans l'histoire des origines, c'est-à-dire Genèse 1 à 11. Par exemple, les femmes de Lamech, qui sont parfois nommées, parfois pas nommées. Mais celle qui reçoit un traitement un peu plus long dès le début, c'est tout de suite lorsque l'histoire des origines se termine au chapitre 11 du livre de la Genèse, dès qu'on arrive au chapitre 12, déjà Sarah, elle est là. Sarah, son ascendance n'est pas très claire. Dans Genèse 11, 29, c'est-à-dire à la fin de l'histoire des origines, on raconte qu'Abraham et son frère Nahor ont épousé respectivement Sarah et Milca. On ne nomme pas le père de Sarah, même si on dit que Milca était la fille de Haran, le deuxième fils de Théra, au verset 27 du chapitre 11. Lorsque, en Genèse 11, 31, on parle du départ, le texte n'appelle pas Sarah la petite fille de Théra. Donc, bon, on ne se perdra pas dans les détails, mais disons que ce n'est pas très clair, au point de vue de la généalogie, où se situe Sarah. On l'a identifié avec d'autres personnages, mais c'est difficile vu les renseignements dont nous disposons. La tradition juive, elle, dit que Sarah était la fille de Haran, le frère aîné d'Abraham. Donc, ça ferait de Sarah la cousine germaine d'Abraham, ce qui serait un peu surprenant quand même, parce que comme nous disions dans la première émission, on se mariait le plus possible à l'intérieur du clan, mais pas vraiment les cousins, on préférait plutôt les petits cousins parce qu'on avait bien vu ce que des mariages consanguins pouvaient produire. Donc, on n'est pas très certain là, de l'ascendance de Sarah, mais elle est apparentée avec Abraham. Elle est apparentée peut-être au deuxième ou au troisième degré. Parlons un peu du nom, parce que les noms dans le monde ancien avaient une certaine importance. Donc, dans les premiers textes que nous avons, chapitre 11 de la Genèse, au verset 12 et 16, Sarah est appelée Saraï, une forme plus ancienne qui a quelque chose à voir avec une princesse. Alors, en hébreu, Sar, c'est un prince, et donc le féminin, Sarah, c'est une princesse. Dans Genèse 17, dans la version sacerdotale de l'alliance entre Dieu et Abraham, le nom de Saraï est changé en Sarah, tout comme le nom d'Abraham devient Abraham. Et là, le texte nous fait toute une espèce de théologie sur le changement de nom qui correspond à un changement de mission. Le linguiste reste un peu perplexe parce qu'il se dit, bon, c'est un changement assez mineur qui ne touche pas vraiment l'étymologie du mot. Saraï, Sarah, bon, c'est pas mal la même chose. Abraham, Abraham, c'est pas mal la même chose. Mais ce qui est important, c'est que le texte de Genèse 17 attache à ce changement de nom un changement de mission. Et c'est peut-être là qui est le plus important. Sarah, elle est introduite tout de suite comme une femme stérile. Donc, dans Genèse 17, Sarah la stérile est introduite dans la promesse de l'alliance de Dieu en tant que mère de nombreuses nations et de nombreux rois. Donc, Sarah est mentionnée dès le début et
tout ce qu'on trouve à dire sur elle, c'est pas c'était une belle femme, ou elle était en santé, ou elle avait les cheveux noirs. Ben, tout le monde avait les cheveux noirs dans l'Orient ancien. Ou bien elle avait des beaux yeux, ou elle parlait bien. La première chose qu'on dit sur elle, puis la seule, c'est qu'elle était stérile. Si on se souvient de notre première rencontre, ben on ne sera pas surpris. On disait, dans le monde ancien, la femme, c'est un ventre pour les bébés. Et donc, une femme se définit, dans la société de l'époque, comme portant des enfants ou n'en portant pas, ce qui a des conséquences. Donc, Sarah est mentionnée, elle est simplement mentionnée au sujet d'Abraham, donc à la fin des généalogies du chapitre 12 et au début de la deuxième partie du livre de la Genèse, qui est le cycle des patriarches. À partir du chapitre 12, la Genèse va se terminer au chapitre 50, donc avec le cycle d'Abraham. Il n'y a pas vraiment de cycle d'Isaac. Et après, le long cycle de Jacob, et après, évidemment, c'est l'histoire de Joseph. Sarah et Abraham sont donc étroitement liés, et ça justifierait peut-être comment, au chapitre 12 et au chapitre 20, Abraham présente Sarah comme sa sœur. On en reparlera de ces récits-là, c'est un peu bizarre. Lorsque Abraham se promène et qu'il a peur qu'on le tue pour pouvoir prendre sa femme Sarah parce qu'elle est très belle, il dit « dis que t'es ma sœur ». Puis au chapitre 20, il y a comme une espèce de justification. « Oh, c'est ma sœur quand même, on est apparentés. » Donc, je n'ai pas vraiment menti. Donc, ils sont parents à un niveau qui est difficile pour nous de préciser. Mais ça ne les empêchait pas de pouvoir se marier. Il semble avoir entre Abraham et Sarah une étonnante égalité. Elle semble dire ce qu'elle veut, quand elle veut, et Abraham répond parfois par une obéissance presque douce. Il ne lui commente pas. Elle lui commande, mais il semble y avoir un lien affectueux entre eux. C'est ce qu'on conclut de l'ensemble des récits. Il n'y en a pas beaucoup, hein. Ça va du chapitre 12 au chapitre 23 de la Genèse, mais il semble y avoir un lien de collaboration ou d'égalité surprenante. Ça rejoint ce qu'on disait à la fin de notre première émission, hein. C'est difficile pour nous de penser ça, mais ce n'est pas parce qu'il y a une hiérarchie. Ce n'est pas parce que la femme, socialement, est en bas de la hiérarchie et qu'elle est toujours soumise à un homme. Ça ne l'empêche pas d'avoir une valeur, d'être aimé, d'être apprécié, puis dans le fond, de commander parfois. Ce qui est remarquable aussi, c'est qu'Abraham n'abandonne pas et ne renvoie pas Sarah pendant sa stérilité, comme il en avait le droit. Comme le but d'une femme, c'était d'avoir des bébés, si elle n'en a pas, on a un motif légitime de la renvoyer, donc de divorcer. Mais Abraham ne le fera pas. Ils vont essayer un expédient qu'on connaît bien, là, ça sera d'utiliser un autre ventre. Et donc, quand Sarah meurt, au chapitre 23, on en reparlera tout à l'heure, Abraham pleure, mais il ne se remarie pas. Bon, on va dire, il était déjà très âgé, là, mais donc le texte dit qu'il ne va pas se marier.

Parlons maintenant des récits où on entend parler de Sarah. Donc, le premier récit, c'est évidemment le chapitre 12, la vocation d'Abraham, qu'on connaît bien. Hein. Je cite ici, à partir de la Tobe, « Pars de ton pays, de ta famille, de ta maison, de ton père, vers le pays que je te ferai voir. » Bon, Abraham quitte tout, mais il quitte pas sa femme. Le texte dit plus tard qu'il partit, donc je suis au verset 5. « Il prit sa femme Saraï, son neveu Lot, tous les biens qu'il avait acquis, et les êtres qu'ils entretenaient à Haran, ils partirent pour le pays de Canaan. » Donc, Sarah fait comme, je devrais pas dire ça, mais fait comme partie des meubles. Et puis, ben, on l'amène avec soi. Et puis, on sait pas trop d'où elle vient, quand est-ce qu'ils ont été mariés. Le récit ne nous le dit pas. Et elle arrive comme un cheveu sur la soupe. Et elle fait maintenant partie du cycle patriarcal comme la première des matriarches. Tout de suite après cette introduction, qui est la vocation d'Abraham, qui est un texte évidemment théologiquement extrêmement riche, on a le premier récit d'un patriarche avec sa femme. C'est étonnant, mais il y a trois récits où le patriarche se promène avec sa femme et à différents endroits, différents rois. Et dans le troisième récit, c'est même Isaac et Rebecca. C'est vraiment étonnant du point de vue de l'histoire littéraire de ces textes-là. Mais dans le premier, donc au chapitre 12, le récit yaviste, tandis que le deuxième, au chapitre 20, est le récit éloïste, pour ceux qui connaissent un peu l'histoire des traditions du Pentateuque. Donc, le patriarche Abraham se promène, il arrive, le texte dit en Égypte, ce qui est un peu étonnant, Pharaon voit Sarah, et là on entend tout à coup qu'elle est très belle. Ah, c'est bien qu'on le sache, on ne l'avait pas dit au début, et que Abraham a peur qu'on le tue pour prendre Sarah. Et donc il prend les devants, puis il dit à Sarah, ben dis que tu es ma sœur, comme ça, ben... Ça paraît beau, mais dans le fond, c'est un peu lâche. Il dit, « Dis que tu es ma sœur, comme ça, il peut te prendre, et il n'aura, comme je n'ai pas de droit sur toi, je ne suis pas ton mari, enfin, tu vas mentir, donc, il n'y aura pas besoin de me tuer. Parce que pour te posséder, si tu étais ma femme, il fallait qu'il te tue, ou enfin, il fallait qu'il y ait une compensation. Donc, en disant que tu es ma sœur, ben, c'est un petit peu une solution facile pour Abraham. » Et si on lit bien le texte de Genèse 12, il semble bien que, de fait, Pharaon ait pris Sarah. Et que c'est après qu'il s'est rendu compte qu'il appartenait, elle appartenait. Enfin, je ne devrais pas dire ça, elle est la femme d'Abraham. Et donc là, il va compenser Abraham le tort qu'il lui a fait. Parce que c'est quelque chose qu'on n'a pas eu le temps de dire lors de la première rencontre, mais l'adultère, c'est un tort fait à un homme. Je sais que c'est choquant, là, alors je vais vous laisser quelques secondes pour faire votre colère. Mais lorsqu'il y a un adultère, c'est pas un péché sexuel, c'est pas un péché contre la pudeur, contre la chasteté, c'est un dommage fait à un homme. Et c'est lui qu'on doit compenser parce qu'on lui a fait du tort. Pensons aux adultères de, mettons, de David avec Bethsabée, c'est par rapport au mari. Donc, c'est ce qui arrive ici. Donc, le pharaon a fait du tort à Abraham en prenant sa femme et il va lui donner toutes sortes de cadeaux pour le calmer. Puis, il dit, maintenant, va-t'en, parce que tu m'as fait du tort. Voilà. Le récit qui concerne Sarah, qui suit, est au chapitre 16. C'est la naissance d'Ismaël. Alors, ce qui est arrivé, et selon le droit ancien, c'est que, bon, ils ont essayé depuis longtemps, ça fonctionne pas, il n'y a pas de bébé. Et souvenons-nous de la promesse. Hein, la promesse est tout le temps là comme une espèce de pression sur la pauvre Sarah. En toi seront bénies toutes les familles de la terre, dans ta descendance, ma descendance. J'en ai pas de descendance. Qu'est-ce qui se passe? Et donc, au chapitre 16, Sarah se prévaut du droit ancien d'avoir un fils par femme interposée, disons ça comme ça. On trouve ça dans les lois anciennes, dans le code d'Amourabi. Donc, Agar, qui est une esclave égyptienne, va servir de ventre pour Sarah, qui ne peut pas enfanter. Donc, c'est intéressant parce que le fait qu'elle est égyptienne, on ne sait pas trop quoi faire avec ça. Est-ce qu'on doit relier ça avec l'expérience d'Égypte qui s'en vient au livre de l'Exode, ou simplement c'est mentionné en passant, ça n'a pas beaucoup d'importance, c'est difficile. Mais Abraham a toute autorité sur sa famille. Lui,
plutôt que Sarah va donc nommer le fils. Et donc, Sarah donne sa servante, c'est sa servante à elle, à Abraham. Abraham va faire un enfant à Agar, et ça sera Ismaël. Ismaël, donc, le père des Arabes. C'est donc le père qui va, à partir de ceux qui vont vivre dans le désert et qui sont les ancêtres des Arabes aujourd'hui. Donc, ce qui va arriver, on le sait, une fois que Agar se voit enceinte, elle va commencer à le prendre de haut et à mépriser sa maîtresse. Et là, Sarah, exaspérée, va renvoyer Agar. Il y a deux renvois d'Agar dans le texte de la Genèse. Et lorsqu'elle est dans le désert, le Seigneur l'encourage en lui disant qu'elle aussi, elle porte dans son ventre le père d'une grande nation, qui sera Ismaël. En Genèse 17, on a l'alliance de la circoncision. Sarah est simplement mentionnée. En Genèse 18, on a le beau récit de la visite de Mambré. Donc, ce qui ressort dans ce récit, c'est la longue attente et les bavardages d'Abraham avec les visiteurs. C'est un beau récit. Lorsque je le commente, je dis souvent aux gens, pensez au temps que ça a pris. Vous le savez, les visiteurs, ce n'est pas très précis. Le texte parle parfois de deux hommes, parfois de trois hommes, au chapitre 18 de la Genèse. Parfois, il parle d'anges, ce qui n'est peut-être pas la meilleure traduction. Peut-être qu'il faudrait dire envoyés, malach en hébreu. C'est des envoyés, ça devient des anges. Et vous connaissez la tradition interprétative qui en a fait véritablement des anges qui visitent Abraham. Mais dans le texte, il semble plutôt que ce soit des hommes. Et donc, on doit les entretenir en parlant du temps qu'il fait et de la santé des gens. Et donc, Abraham va chercher un veau pour le préparer. Il dit à Sarah de faire des galettes. Alors, j'ai demandé à des gens qui font la cuisine combien de temps tout ça a dû prendre. Et je crois que ça a pris autour de 4 heures. Vous pourrez vérifier par vous-même, c'est-à-dire le fait de pétrir la pâte, de faire des galettes, de préparer un veau, c'est-à-dire qu'il faut le tuer, il faut le préparer, là, je vous passe des détails. Et pendant ce temps-là, il faut entretenir ses hôtes. Et ce qui est important pour Sarah ici, c'est que la bonne nouvelle arrive enfin. C'est-à-dire que elle va avoir un enfant. Et là, pour une rare fois dans la Bible, on a une mention du plaisir sexuel. Bon, la Bible est très prude, évidemment, là-dessus. Ça dépend des traductions que vous aurez dans les Bibles que vous avez. Au verset 12, donc au chapitre 18 de la Genèse, Sarah dit, « Elle se mit à rire en elle-même et elle dit, « Toute usée comme je suis, pourrais-je encore jouir ?» Et mon mari est si vieux. » Bon, la tobe, c'est pas empêtré dans les euphémismes. Je pense que la Bible de Jérusalem est un petit peu plus, un peu plus délicate. Mais ce qui est important ici, c'est qu'on a l'étymologie du nom du fils. Isaac, c'est Yitzhak en hébreu, et ça veut dire « il a ri ». Tzachak, ça veut dire « rire ». Et là, ça marche pas parce que en hébreu, il y a des formes masculines et féminines des deuxième et troisième personnes. Donc, il a ri, c'est Yitzhak, mais elle a ri, c'est Titzhak. Donc, l'étymologie ne fonctionne pas beaucoup parce que c'est elle qui a ri et donc le verbe est au féminin. Mais on l'aura ailleurs, la même étymologie, avec Abraham, où celle-là, c'est lui qui va rire. Et d'où le nom qui s'en vient, Isaac, Yitzhak. Vous voyez? Donc, on joue sur le mot. Ce qui est important, donc, c'est que finalement, ce fils promis arrive et Sarah, et là, s'il vous plaît, ne cédons pas aux stéréotypes, elle est derrière la tente et elle écoute. Elle ne devrait pas être là, c'est une affaire d'homme, elle a préparé le repas, elle va derrière la tente, juste de l'autre côté, puis elle écoute. Et elle écoute la conversation. Donc, Dieu se montre grand parce que finalement, il accorde à Sarah d'enfanter, c'est-à-dire ce qu'elle attendait depuis longtemps et qui était le but de sa vie. Et là, bon, le récit continue. Au chapitre 20, on retrouve le deuxième récit d'un patriarche avec sa femme. C'est la version Héloïse qui est la plus longue. Et là, on n'est plus chez Pharaon,
mais on est au pays de Guérar et le roi, c'est Abimélec. Mais essentiellement, c'est le même récit avec Abraham et Sarah. Le texte dit explicitement, cette fois-là, qu'il n'y a pas eu de rapport entre Sarah et le roi et qu'Abraham n'a pas vraiment menti. Si vous connaissez les traditions du Pentateuque, on dit souvent que l'éloïste est moralement plus sensible. Et donc, il n'a pas voulu qu'il y ait quelque relation impropre que ce soit entre le roi et Sarah, mais il n'a pas voulu non plus qu'Abraham mente, ce qu'il a fait effrontément au chapitre 12, lors du premier récit. Donc ici, on veut protéger tout le monde.

0: Et finalement, on arrive au chapitre 21 avec la naissance de l'enfant, la naissance d'Isaac. Et là, on a, comme je vous disais, l'étymologie correcte, bien claire, du nom de l'enfant qui est Yitzhak. Dieu m'a donné sujet de rire, quiconque l'apprendra rira à mon sujet. C'est le verset 6 du chapitre 21 de la Genèse. Donc, l'enfant de la promesse enfin arrive. J'insiste beaucoup parce que vous voyez ce qui s'en vient au chapitre 22. C'est-à-dire celui qui était la raison d'être de Sarah, c'est-à-dire de produire l'enfant de la promesse. Finalement, lorsqu'il arrive au chapitre 21, il est vraiment, vraiment la cause d'une joie immense parce qu'il porte les promesses de Dieu qui ont été faites au chapitre 12. Et tout de suite après, sans doute quelques années après, parce que ce sont des enfants qui jouent, on voit Isaac et Ismaël qui jouent ensemble. Et là, ça se passe très mal, parce que la même jalousie que Sarah avait eue la première fois, au chapitre 16, avec Agar, a encore lieu ici. Et là, Sarah n'admet pas que le fils de la servante soit de même niveau que le fils de l'épouse légitime. Souvenons-nous de ce que nous avons dit dans la première rencontre, l'épouse légitime par rapport aux épouses de rang inférieur ou même les enfants qui sont le fruit de l'adultère. Donc, seuls les enfants de l'épouse légitime héritent. Donc, Sarah, sans doute, sent que sa position et la position de son fils sont menacées. Et donc, elle exige le renvoi d'Agar et de son enfant. Abraham hésite, évidemment, parce que ça demeure son fils, Ismaël. Et là, il est divinement rassuré. Au verset 11 à 12, vas-y, renvoie-le. De toute façon, je ferai de lui un grand peuple. C'est au verset 12 que je peux lire. Hein, Dieu lui dit, ne te fâche pas à propos du garçon et de ta servante. Écoute tout ce que te dit Sarah, car c'est par Isaac qu'une descendance portera ton nom. Voyez donc, Agar finalement est renvoyé et Ismaël va de fait être le père d'une grande nation. Là, on arrive au chapitre 22. Il n'y a rien sur Sarah, mais une lecture synchronique permet des conclusions intéressantes. C'est le fameux sacrifice d'Abraham ou le sacrifice d'Isaac. Ça dépend qui vous voulez sacrifier. Vous le savez, hein, Dieu demande à Abraham de sacrifier son fils. Puis là, Abraham, qui est très, très obéissant, hein, nous, qui ne sommes sans doute pas aussi obéissants qu'Abraham, on aurait dit, mais là, regarde, tu me l'as promis. Tu me l'as fait attendre pendant des années. J'ai eu une femme stérile qui n'a rien donné. Ça a pris du temps. Puis, de toute façon, garde, une fois qu'on l'a, maintenant, tu demandes de le sacrifier. C'est comme pas logique, ton affaire, là. Mais malgré tout, Abraham obéit. Et au moment du sacrifice, on connaît l'histoire, au moment de lever le couteau pour immoler son fils, alors là, il y a la promesse de Dieu qui est renouvelée, donc pour la deuxième fois. Parce que tu m'as obéi, je ferai de toi une grande nation, toutes les nations se béniront en ton nom. Et lorsqu'il revient, lorsqu'il descend de la montagne, le premier récit qu'on a, c'est la mort de Sarah. Bon, un exégète historico-critique comme moi dirait, c'est des récits indépendants qui ont été mis les uns après les autres dans un processus éditorial assez tardif. Mais une lecture synchronique, c'est-à-dire une lecture du texte tel qu'il est, dit « Ah, c'est peut-être ça qui a tué Sarah ». Lorsqu'ils sont arrivés après avoir été au Mont Moria, elle leur dit « Bon, ça a bien été votre voyage ?»« Oui, oui, oui. Qu'est-ce qui s'est passé donc ?»« Oh, rien de particulier. Mon père a voulu m'assassiner. » Et là, Sarah, sans doute, a fait une crise assez majeure, au point où elle en est morte. Bon, c'est pas dans le texte, évidemment. Mais je l'ai vu proposé par certains commentateurs qui disent « Ben, on n'a peut-être pas de raison de la mort de Sarah, mais ça peut être joué. » dans la mort de Sarah, parce qu'au chapitre 23, on a la mort de Sarah. Et là, on a un beau texte, un très beau texte où Abraham, qui est toujours un étranger en terre de Canaan, doit acheter un endroit pour enterrer sa femme. Et c'est vraiment, vraiment de la discussion à l'orientale, où on doit trouver un prix. On va barguiner, quoi, en mauvais québécois, c'est-à-dire on va trouver un bon prix. Mais l'important, c'est qu'Abraham achète la fameuse grotte de Macpéla, où la première à y être enterrée, c'est Sarah. Il y en aura d'autres, les autres matriarches, et Abraham lui-même, ils seront enterrés. Et donc, Sarah meurt, et elle meurt à 127 ans. Bon, évidemment, on ne doit pas accorder une importance très, très historique à tous ces chiffres-là. Surtout dans le monde ancien, vous le savez, la vie était tellement dure qu'on mourait beaucoup plus jeune qu'aujourd'hui. Mais enfin, donc, elle est enterrée et elle est à Macpéla. Donc, on a bouclé le cycle de Sarah. Ce qui est important de savoir, donc, c'est que Sarah, elle est la première matriarche et la mère du fils qui porte les promesses. Quelques notes en terminant rapidement. On remarque la compétition entre deux femmes. C'est vraiment étonnant. Il y a comme une espèce de compétition dans la misère. C'est-à-dire que les femmes ont peu de droits sociaux. Leur seul rôle, c'est d'avoir des enfants. Et dans le peu qu'elles ont, elles se chicanent entre elles pour avoir le privilège d'avoir des enfants ou d'avoir un certain statut social. Donc, on aura ça ailleurs, hein, dans d'autres cas, dans la Bible et ailleurs. C'est-à-dire cette compétition entre Sarah et Agar, qui donne une espèce de mauvaise figure à Sarah. Elle est comme un peu la femme jalouse, vindicative, méchante, qui veut renvoyer celle qui lui fait compétition. Je termine rapidement avec le Nouveau Testament. Donc, vous savez que dans le Nouveau Testament, il y a quelques mentions de Sarah et Agar. Les textes qu'on connaît surtout sont dans l'Épître aux Romains, chapitre 4, verset 19, où on parle simplement de la promesse de Dieu. Dans l'Épître aux Hébreux, chapitre 11, verset 11, on parle de la foi de Sarah. C'est très, très beau. Dans la première Épître de Pierre, au chapitre 3, verset 6, on parle de Sarah qui obéit à Abraham. Et là, c'est un argument pour dire aux femmes d'obéir à leur mari. Disons que c'est pas un argument très fort, là. Il y a deux textes importants, cependant, que je ne fais que mentionner. C'est la lettre aux Romains, chapitre 9, et surtout la lettre aux Galates, chapitre 4. Bon, si vous allez dans la lettre aux Galates, chapitre 4, versets 21 à 31, on est un petit peu mal à l'aise parce que Agar représente le judaïsme et Sarah le monde chrétien, et l'un doit céder à l'autre. Bon, je m'arrête, le temps est écoulé. Je vous remercie infiniment. On se revoit pour Rebecca.
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0: Nous sommes le mardi 28 juillet 2026. Bonjour, mesdames et messieurs. Comment allez-vous? Bien, j'espère. Ça me fait plaisir de vous accompagner jusqu'à 9 heures avec les collaborateurs réguliers. Ainsi, nous aurons bonheur à retrouver le pianiste Guy Dumais et sa chronique musique de film. Et cette fois-ci, il sera question d'un compositeur français connu internationalement grâce à un film devenu pratiquement culte en 2001. Je suis certaine que vous êtes nombreux, nombreuses à l'avoir vu. Je vous laisse essayer de trouver le titre. Avant cela, le père Bernard Bastian trouve souvent des exemples concrets dans sa propre vie pour illustrer ses propos, et ce sera le cas encore ce matin. Dans mon temps de lecture, je terminerai le chapitre intitulé « Yanouk », ce magnifique chien du Nord aimé de toute la famille Boucher-Matt. Et à la chronique « Reflet » avec le frère Lanfon von Villet, dominicain, il sera question de nous connaître et de connaître Dieu en nous. Mais la première des choses à cette émission, c'est le bulletin des actualités internationales de Radio Vatican qui commence à l'instant.
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2: Benjamin Netanyahu et Volodymyr Zelensky attendus aujourd'hui à la Maison-Blanche. Les deux hommes seront reçus séparément par Donald Trump. Au menu, le soutien américain à l'Ukraine et l'apaisement dans les relations avec Israël. Les incendies gigantesques qui ravagent la Gironde et les Landes fixées ou stabilisées en France comme en Espagne, l'arrivée d'une nouvelle vague de chaleur et du vent fait cependant craindre des jours difficiles. Nous irons au sud de Madrid où la solidarité s'organise. Le Tchad se retire de la Cour pénale internationale. N'Djamena reproche à la CPI de s'en prendre un peu trop à l'Afrique. Sur 13 enquêtes ouvertes par la Cour, 9 concernent l'Afrique. Les 4 autres piétinent, dénonce le gouvernement tchadien. Il s'appelle Flavio Bolsonaro. Il se lance dans la course à la présidentielle pour la présidence du Brésil sur les traces de son père, Jair, condamné pour tentative de coup d'État. En face de lui, le président sortant, Lula da Silva, briguera un 4e mandat. Une campagne électorale qui s'annonce déjà sous haute tension. Et ce sera notre dossier.
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2: Bonjour, double rencontre aujourd'hui à Washington. Donald Trump doit s'entretenir tour à tour avec Benjamin Netanyahu et Volodymyr Zelensky. Les deux hommes sont attendus pour assister aux obsèques du sénateur républicain Lindsey Graham, un fervent défenseur de l'interventionnisme à l'étranger. Ce sera la première rencontre entre le premier ministre israélien et le président des États-Unis depuis le début de la guerre au Moyen-Orient. Les relations entre les deux dirigeants s'étaient fortement dégradées au mois d'avril lors des négociations sur un premier cessez-le-feu entre Washington et Téhéran. Donald Trump avait alors accusé son allié israélien de faire obstacle aux efforts diplomatiques. C'est donc l'occasion pour le premier ministre israélien de tenter de revenir en grâce auprès du tycoon Gwendal Lavina.
4: Depuis des semaines, le premier ministre israélien attendait une invitation officielle du président américain, sans succès. Car si les deux hommes se sont rencontrés à 8 reprises depuis janvier 2025 et le retour de Donald Trump au pouvoir, la guerre en Iran et ses déconvenues ont tout de même installé une distance entre eux. Depuis les premières frappes israélo-américaines en février, le président s'est en effet montré à plusieurs reprises critique de Benjamin Netanyahou, affirmant que le premier ministre, je cite, « sait qui est le patron mais reste un dirigeant très difficile ». Des frappes israéliennes au Liban quelques heures avant la conclusion du cessez-le-feu entre Washington et Téhéran avaient aussi provoqué la colère de Donald Trump qui a de plus en plus de mal à justifier cette guerre auprès des Américains. L'Iran doit être le principal sujet de conversation, a d'ailleurs déclaré Benjamin Netanyahou, pour qui l'objectif clair est d'assurer la sécurité, la force et le futur d'Israël. Le Premier ministre joue gros alors que des élections législatives doivent se tenir en octobre en Israël et que la population craint un éventuel accord entre l'Iran et les États-Unis. Gwendal Lavina, New York, Radio Vatican.
2: Volodymyr Zelensky, pour sa part, tentera une nouvelle fois de gagner le soutien de son homologue américain face à la Russie. La visite du président ukrainien à Washington intervient au moment où l'Ukraine et la Russie font monter en puissance leurs frappes de longue portée, tandis que les efforts diplomatiques sont au point mort. La nuit dernière, plus de 390 drones ukrainiens ont visé la région de Moscou. Les autorités locales ont fait état de dégâts de quelques habitations, mais aucune victime n'a été signalée. Les États-Unis ont annoncé le réexamen de leur présence militaire en Europe. L'annonce fait suite aux déclarations de Pete Hegseth au mois de juin lors d'une réunion des ministres de la Défense de l'OTAN. Les États-Unis avaient sévèrement critiqué les pays européens ayant refusé aux forces américaines l'utilisation des bases de l'Alliance sur leur territoire pendant la guerre contre l'Iran. Le secrétaire à la Défense avait également menacé l'OTAN de réduire la contribution américaine si les États européens refusaient de tenir leurs engagements de consacrer d'ici à 2035 au moins 5% de leur PIB à leurs dépenses de sécurité. Deux Iraniens reconnus coupables d'avoir participé aux manifestations anti-gouvernementales massives qui ont eu lieu en décembre et en janvier dernier ont été exécutés ce matin. Selon l'agence Mizan Online, les deux hommes sont accusés d'avoir brandi des armes, d'avoir semé la peur et la terreur et perturbé gravement l'ordre public et la sécurité. Les pompiers espagnols s'efforcent toujours de maîtriser les terribles incendies qui sévissent près de Madrid à quelques heures de l'arrivée d'un vent du sud qui risque d'aggraver la situation. L'incendie de la Sierra de l'Ouest dans la région de Madrid rejoint progressivement le gigantesque brasier d'Avila dans la région voisine de Castille et León. Ces incendies ont ravagé environ 75 000 hectares en quelques jours. Alors qu'un spectacle désolant de cendres s'offre aux habitants, certains ont tout perdu et sont profondément traumatisés. Pour leur venir en aide, un vaste réseau de solidarité s'est organisé. Les paroisses ont été ouvertes aux personnes déplacées. L'église espagnole s'est mobilisée. Écoutez le témoignage d'Alvaro de Juana, porte-parole du diocèse de Getafe, au sud de Madrid.
5: Dès le début, les prêtres ont ouvert les paroisses, allant même jusqu'à ouvrir leur propre maison pour héberger des personnes sinistrées venues d'autres villages. Et nous restons en contact permanent avec ces prêtres ainsi qu'avec de nombreux sinistrés. Par ailleurs, l'évêque auxiliaire du diocèse s'est rendu dans certains centres d'accueil situés dans la région. Le diocèse compte environ 3000 personnes sans logement ou qui sont contraintes à se tenir à distance car les flammes en sont trop proches. Et puis, il y a aussi les centres gérés par la Caritas qui distribuent des vêtements, de la nourriture, écoutent également les personnes et s'occupent d'elles. De nombreux prêtres du diocèse, eux aussi sans domicile, se sont retrouvés dans l'un de ces centres. Ils aident, écoutent et même célèbrent des messes. Mais la réalité, c'est qu'il y a ceux qui considèrent que tout est perdu. Logiquement, ils souffrent beaucoup, ils pleurent, ils pensent. Et puis, il y en a d'autres qui gardent espoir et qui se disent, bon et bien, c'est arrivé et Dieu a aussi un plan dans cette situation. Et ils reconnaissent l'aide de l'Église. Ils reconnaissent que les prêtres sont à leur côté, qu'ils s'occupent d'eux, qu'ils les écoutent. Ils sont également très reconnaissants envers la Caritas.
2: Et en France, le retour annoncé de la chaleur et l'arrivée d'un vent plus sec font aussi craindre une aggravation de la situation. Le président Emmanuel Macron s'est rendu dans le sud-ouest, la région la plus touchée par les incendies. Le Tchad se retire de la Cour pénale internationale. N'Djamena estime que la Cour se concentre un peu trop sur les pays africains et que son efficacité est limitée à géométrie variable, précise le communiqué du gouvernement tchadien. La décision a été notifiée au secrétaire général de l'Organisation des Nations Unies, dépositaire du statut de Rome, conformément aux dispositions de l'article 127. Abba André Dieudonné.
6: Cette décision, selon le gouvernement tchadien, est l'aboutissement d'une réflexion approfondie sur le fonctionnement et le bilan de la Cour depuis son entrée en activité en 2002. Le document souligne que les statistiques publiées par la CPI révèlent une concentration importante de ces enquêtes sur le continent africain. Pour preuve précise, le communiqué sur les 13 enquêtes ouvertes depuis sa création, 9 concernent les pays africains, tandis que 6 des 7 personnes alors détenues par la CPI étaient poursuivies dans des affaires liées à l'Afrique. Les autorités de N'Djamena estiment que ces chiffres nourrissent la perception d'une justice internationale appliquée de manière sélective et politiquement instrumentalisée. Elles appellent également l'Union africaine et ses États membres à accélérer le renforcement des mécanismes judiciaires africains afin de bâtir une justice continentale plus crédible, plus efficace et respectueuse des souverainetés nationales. Le retrait du Tchad de la CPI intervient dans un contexte où les organisations nationales et internationales dénoncent régulièrement l'implication présumée du pays dans le conflit soudanais. N'Djamena a été accusé de prêter main forte au général Emeti, chef des paramilitaires des forces de soutien rapide FSR, de violation des droits humains, d'arrestation arbitraire et de rétrécissement des libertés fondamentales. Abba André Dieudonné N'Djamena pour Radio Vatican.
2: Au moins 31 civils ont été tués en moins d'une semaine en République démocratique du Congo. Plusieurs offensives des rebelles ADF liées à l'État islamique ont visé des localités de la région de Mambasa en Ituri. L'Est de la RDC, pour rappel, est en proie à des violences depuis plus de 30 ans. Une multitude de milices et de groupes armés sont présents dans la région. Le secrétaire général de l'ONU, Antonio Guterres, est à Chypre dans l'espoir de relancer les négociations sur la réunification de l'île divisée depuis 1974. Cette visite fait suite à la victoire écrasante de Toufan Errourman à l'élection présidentielle d'octobre dans le nord de Chypre, un candidat favorable à la réunification. De précédentes négociations avaient échoué en 2017. La correspondance d'Alexia Kefalas.
7: Il suffit de lire la presse chypriote ce matin pour comprendre que la visite du secrétaire général de l'ONU, Antonio Guterres, sur l'île ne passera pas inaperçue. L'heure est aux responsabilités pour les deux dirigeants, titre le quotidien Politis, qui rappelle que Chypre est divisée depuis l'invasion de son tiers nord par l'armée turque en 1974 et que depuis aucune solution de réunification n'a pu être acceptée. Mais les attentes sont moindres, tempère Phil Eleftheros, qui ne se fait plus d'illusions après des années de longues négociations sous l'égide des Nations Unies. Le journal du centre rappelle que c'est la deuxième visite d'un secrétaire général de l'ONU après celle de Ban Ki-moon en 2010 et aucun n'a pu concilier les attentes de chacun, d'autant que la partie nord, reconnue uniquement par la Turquie voisine, agit aux ordres et aux humeurs d'Ankara. Il n'empêche, les 10 responsables de l'ONU se veulent rassurants et assurent dans un communiqué que la mission du secrétaire général consiste à faciliter et encourager la population et les dirigeants à envisager des négociations. C'est d'ailleurs le message qu'Antonio Guterres a posté ce matin en arrivant à Chypre, dans lequel il confirme vouloir poser les bases de, je cite, une solution globale et durable. À Athènes, Alexia Kefalas pour Radio Vatican.
2: Et une petite question avant la suite du journal. 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Désigné candidat du Parti libéral pour la présidentielle d'octobre, Flavio Bolsonaro reprend le flambeau de son père, l'ancien président Jair, aujourd'hui aux arrêts domiciliaires et condamné pour tentative de coup d'État. Face à lui, le président sortant, Luiz Inácio Lula da Silva, ambitionne de décrocher un quatrième mandat. Dans un contexte de tensions commerciales avec les États-Unis qui favorise le fils aîné de Jair Bolsonaro, ce dernier a perdu son élan suite aux révélations des liens présumés avec l'ex-banquier incarcéré Daniel Vorcaro au centre d'un scandale de fraude. Dans ce contexte, quels sont les atouts dont dispose aujourd'hui Flavio Bolsonaro? Élément de réponse avec Christophe Ventura, spécialiste de l'Amérique latine, directeur de recherche à l'IRIS, l'Institut de Relations Internationales et Stratégiques.
8: Aujourd'hui, dans cette campagne-là, Flavio Bolsonaro a aussi d'autres atouts. Le fait qu'il est plus rompu, en quelque sorte, aussi aux alliances avec la droite traditionnelle brésilienne. C'est quelqu'un qui est plus inséré dans la vie politique, etc. Donc aujourd'hui, c'est plutôt ses atouts. Mais effectivement, Michel Bolsonaro en a aussi. Mais en fait, ce qui va nous donner un peu la clé, ce sera le résultat de l'élection. Parce que si M. Bolsonaro l'emportait, elle n'aurait pas la possibilité de reprendre la main. Si en revanche, le bolsonarisme est défait et perd à l'élection, elle peut se repositionner à l'avenir comme une option et un recours pour la suite, puisqu'on voit que c'est très, disons, serré, mais les chances de Lula de l'emporter sont réelles. Donc, si vous voulez, elle peut se positionner aujourd'hui avec tout cela pour demain apparaître comme quelqu'un qui reprendra un peu les affaires, en quelque sorte, si Flavio Bolsonaro n'avait pas gagné l'élection présidentielle. Je pense qu'elle se situe dans cette perspective-là.
9: Après un début de campagne encourageant, Flavio Bolsonaro a vu sa dynamique s'essouffler et les difficultés s'accumuler. Michel Bolsonaro avait même quitté la campagne de son beau-fils, invoquant de profondes divergences stratégiques et allant jusqu'à l'accuser de l'avoir humilié politiquement. L'ex-première dame lui a finalement accordé son pardon et dit lui apporter désormais son soutien. Que révèlent toutes ces tensions sur les rapports de force au sein du clan Bolsonaro?
8: Ça révèle que d'abord Flavio Bolsonaro était le préféré de Donald Trump. Madame Bolsonaro, elle, s'est fait un petit peu doubler en quelque sorte par la préférence de Washington pour son beau-fils. Et donc encore une fois, je pense que ces affaires-là révèlent une crise de leadership au sein du clan Bolsonaro. Et tout ça confirme que aujourd'hui, ce sont des enjeux importants parce que c'est un courant qui pèse énormément dans le pays. C'est un courant qui aujourd'hui organise l'opposition, disons, à Lula. Et donc les enjeux sont importants. Mais je pense que sa rupture à elle, elle consiste aussi à peut-être apparaître comme quelqu'un qui est moins dans les mains de Trump et de Marco Rubio que Flavio Bolsonaro. C'est une hypothèse aussi. Il est clair que cette querelle est d'abord une querelle de famille, mais une querelle de famille qui a pour objet précisément l'héritage l'héritage politique de Jair Bolsonaro et la conduite, en quelque sorte, du bolsonarisme politique dans la perspective d'abord de l'élection de l'automne et de manière plus générale pour la suite, disons, de la recomposition des droites brésiliennes.
9: Le 14 juillet dernier, la Cour suprême a interdit à Flavio Bolsonaro de rendre visite à son père, Jair Bolsonaro, assigné à résidence jusqu'après le premier tour de la présidentielle. Comment interpréter cette décision ?
8: Au Brésil, il y a quand même une solidité des institutions judiciaires. La justice montre, en faisant ça, que la loi et la justice brésilienne veillent aux conditions dans lesquelles se prépare cette élection très stratégique pour la région, et qui va être très dure et très polarisée. Et indirectement, le message, c'est aussi de montrer que la justice brésilienne ne laissera pas des interférences, des formes de prise de liberté, en quelque sorte, avec le cadre légal. Ça s'adresse à la fois au bolsonarisme. Il y a évidemment un message qui est envoyé, disons, de plus indirect aux États-Unis et à l'administration Trump, dont on sait à quel point elle soutient Flavio Bolsonaro et, d'une manière générale, le bolsonarisme et aussi Jair Bolsonaro, que le président américain considère être comme un prisonnier politique.
2: Interrogé par Augustine Asta, Christophe Ventura, directeur de recherche à l'Institut de Relations Internationales et Stratégiques, était ce matin l'invité de Radio Vatican. Et voilà, c'est la fin de ce journal. Merci de votre fidélité. Excellente journée à tous.

La guérison spirituelle chez Catherine de Sienne, c'est le sujet du frère Lanfone Fonvillé, dominicain. Et il nous parle aujourd'hui de la double connaissance de nous et de Dieu. Le fait de me savoir dépendant de Dieu est le début de la guérison spirituelle. Écoutons le frère Lanfone Fonvillé, dominicain, à la chronique Reflet.

Donc, la double connaissance de soi et de Dieu constitue un premier élément doctrinal qui peut contribuer à notre guérison spirituelle. Parce que cette double connaissance nous libère des fausses identités qui cherchent à nous enfermer, qui cherchent à nous réduire, voire qui cherchent à nous faire croire que nous sommes ce que nous ne sommes pas. Bref, en nous-mêmes, nous ne sommes rien. Nous sommes quelque chose seulement lorsque nous acceptons de nous reconnaître dépendants de Dieu. Et le fait de se savoir dépendant de Dieu a pour effet de me libérer moi-même. Pourquoi? Parce que je ne suis plus le centre de mon existence. Je ne suis plus le centre de mon univers. Je ne suis plus le centre de l'univers. Celui qui est le centre de ma vie, c'est Dieu. Alors, vous savez, il y a un extrait dans le livre du dialogue qui résume bien, je crois, ce que je viens de dire ici. Alors, dans le dialogue au chapitre 4, c'est un dialogue dont Dieu s'adresse à Catherine, il lui dit ceci. « La connaissance de toi-même t'inspirera l'humilité en te découvrant que, par toi-même, tu n'es pas, et que l'être, tu le tiens de moi qui t'aimais, toi et les autres, avant que vous ne fussiez. C'est à cet amour ineffable

option. Voilà pourquoi connaissance de soi et connaissance de Dieu ne doivent jamais être séparées l'une de l'autre, selon Catherine de Sienne. Un deuxième élément de la doctrine spirituelle de Sainte Catherine qui peut contribuer à notre guérison spirituelle se résume dans la phrase suivante. Tout ce que le bon Dieu permet, il le permet pour ma sanctification. Bon, je reconnais que c'est un élément doctrinal qui n'est pas toujours facile à intégrer dans nos vies concrètes. Dans le livre du dialogue, Dieu le Père dit ceci à Catherine au chapitre 152, et je cite, « Ce que j'ai fait, je le fais encore, et je le ferai jusqu'au dernier jour, pour pourvoir à votre salut, car je veux votre salut. Et tout ce qui vous arrive est ordonné par moi à cette fin. » Ça, c'est chapitre 152. Maintenant, dans le chapitre 45, Dieu dit ceci, « Moi, je ne veux rien d'autre que votre sanctification. » Et au chapitre 60, Dieu dit, « Toutes choses procèdent de moi. Il ne tombe pas une feuille d'arbre sans l'ordre de ma providence. Ce que je promets à l'âme et lui envoie, c'est uniquement pour sa sanctification, c'est-à-dire pour qu'elle possède le bien et la fin pour lesquels je l'ai créée. »

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Paru aux éditions du Septentrion dans la collection Les Cahiers du Septentrion, Quand la mémoire s'en mêle, est signé Monique Boucher-Matt. Et je termine ce matin la lecture du chapitre intitulé Yanouk. Un jour arriva le drame.

Yanouk. Les excursions en forêt à notre camp de pêche dans Charlevoix restaient sans doute ses plus beaux moments. C'était pour lui la liberté totale. Sitôt descendu de la voiture, il nous précédait dans le sentier menant au chalet. Nous le retrouvions au bord du lac, folâtrant autour de la maison. Contrairement à nos règles de la ville, nous le faisions dormir à l'intérieur. Pourtant, même s'il pouvait aller et venir librement, il revenait toujours avant la nuit. Parfois, pendant la journée, il nous arrivait d'entendre ses aboiements au loin, dans une des montagnes qui entouraient notre camp. Un jour, il revint même l'air un peu amoché avec du sang sur le museau. Quelle rencontre avait-il faite? Nous ne l'avons jamais su, mais il était manifestement sorti vainqueur. Je pense à la fable « Le loup et le chien » du grand La Fontaine. Je me dis qu'il existe bien une espèce hybride entre ces deux bêtes et que nous en avions connu une. Un jour arriva le drame. La veille au soir, mon mari et moi étions allés à une veillée dont nous revînmes fort tard, 2 ou 3 heures du matin. C'était un 8 décembre et le temps était à la neige. En voyant de la lumière dans la cuisine, notre Yanouk s'en vint se poster, comme à son habitude, assis bien droit devant la porte, confiant qu'on allait lui ouvrir. « Non, Yanouk, c'est la nuit et tu restes dehors. » Sur ce, j'éteignis la lumière et je m'en fus me coucher, même s'il m'avait été difficile de le décevoir. Le lendemain matin, une jolie couche de neige, la première de la saison, recouvrait le paysage, mais, oh surprise, Yanouk manquait à l'appel. Nous avions beau l'appeler, point de réponse. Pour s'évader ainsi, il avait dû franchir la clôture Frost haute de 5 pieds, ce qu'il n'avait jamais fait auparavant. Peut-être ce chien du Nord avait-il écouté ses instincts de liberté à l'appel de l'hiver. Ce qui n'arrangeait rien, c'est que cette fois, il n'avait pas son collier autour du cou. Nous le lui enlevions souvent le soir pour ménager son beau pelage. Les enfants trouvèrent vite l'endroit où il avait sauté, tout au fond de la cour. Il y avait laissé quelques touffes de poils accrochées aux mailles métalliques de la clôture. Il fallut bien se rendre à l'évidence, et Yanouk était parti. Pourquoi? Chacun de nous avait sa propre réponse. Personnellement, je me reprochais d'avoir été trop dur en refusant de le faire entrer un peu la nuit précédente. Quant à mon mari, il avoua avoir tenté de lui donner de la nourriture sèche qu'il avait dédaignée, préférant son top choice plus dispendieux. Le chien en avait même jeûné pendant quelques jours. Les enfants, pour leur part, s'accusaient chacun de mauvaises attitudes envers lui. Bref, tout le monde se sentait coupable. On fit un appel à tous, en commençant par les policiers, pour savoir s'il n'y avait pas eu, par hasard, d'accident de voiture impliquant un Samoyed sans collier dans les rues de Sillery ou même de Québec. Parfois, des connaissances nous appelaient au téléphone, prétendant avoir vu notre chien ici ou là, peine perdue. On nous ramena même un jour un autre Samoyed qui ressemblait passablement au nôtre, en plus moche, et non, ce n'était pas lui. Notre vrai Yanouk était parti pour de bon, emportant avec lui toute l'affection que nous lui avions donnée. Quel fut son parcours? Personne ne pourrait le dire. Ce dont nous sommes sûrs, cependant, c'est qu'il n'est pas mort de faim. Encore aujourd'hui, après quelque 30 ans, il nous arrive parfois entre nous d'évoquer l'histoire de notre beau toutou blanc. Et si d'aventure quelqu'un mentionne Yanouk, tous en cœur, nous reprenons invariablement, sur un ton éploré, « Yanouk! Yanouk !»

C'est maintenant le temps de la chronique Jardins intérieurs avec le père Bernard Bastian. Il va nous parler donc d'un moment qu'il a vécu quand il était jeune prêtre. Il y avait des réunions avec d'autres prêtres et il y avait un problème assez singulier.

Je me rappelle, c'est quand j'étais jeune prêtre chez nous, c'est de la première à la cinquième année. Dans nos rencontres bisannuelles, on avait deux fois une semaine de rencontres obligatoires, surtout l'Est. Un des jeunes prêtres disait que il avait une histoire, une sorte d'enquête à la Colombo à mener. Il y avait la disparition d'eau bénite dans son église. Alors le vieux curé duquel il était vicaire n'avait plus l'énergie de s'en occuper. Bon. Et lui, il trouvait ça bizarre parce qu'il devait bénir à peu près 20 litres par semaine d'eau dans une église où les foules se bousculaient pas plus qu'ailleurs. Bon. Alors une nuit, il s'est enfermé dans un confessionnal et il a attendu jusqu'à ce que la porte s'ouvre, personne rentre. Il a allumé les lumières, et il y avait une dame toute tremblante avec un tuyau et qui venait siphonner le bénitier avec un jerrycan. Bon. En plus, il la connaissait, madame. Enfin, oh, monsieur l'abbé, bon. Asseyez-vous, maintenant on discute. Bon. Et alors, cette femme, en fait, elle était devenue idolâtre, en fait. C'est-à-dire qu'elle a rencontré un soi-disant prêtre exorciste. Parce qu'en Alsace, il y en a des tas, hein. Il y a des prêtres exorcistes orthodoxes, il y a des prêtres exorcistes anglicans, il y a des prêtres exorcistes gallicans, j'ai appris il y a 15 jours. Il y a des prêtres, c'est-à-dire des autoproclamés comme ça, hein, ou bien qui font partie de groupes. Bon. Mais ce sont des catholiques qui vont chez eux, s'il vous plaît. Hein. Bon. Et alors, ce prêtre avait dit que dans sa maison, s'il y avait tellement de malades, c'est qu'il y avait des démons. Attention, moi je crois en l'existence des démons, hein, mais attention. Et alors, ces démons, ils avaient la particularité de grimper dans les lits, par les pieds de lit. Donc, il fallait mettre des godets, et chaque pied de lit dans un godet rempli d'eau bénite. Comme ça, le démon, il, pouf, il tombe dans l'eau bénite, et il est immédiatement dissous, désintégré. Mais pour que ça marche, il fallait renouveler les godets toutes les semaines. Donc, elle se remplissait ce jerrycan. Voilà l'explication. Eh bien, vous voyez, avec ça, on a fait un immense saut en arrière. Et on est revenu à ces religions préhistoriques qu'on appelle les religions naturelles, hein, et qui fonctionnent avec le ressort de la peur. Ça fonctionne sur la peur, et le remède de la peur, c'est la magie. Ça fonctionne sur la peur. Là, je vous fais un raccourci saisissant pour analyser les choses, hein, et vous verrez que ça fonctionne souvent. Ça fonctionne sur la peur. On a peur des esprits, on a peur de ceci, on a peur des malheurs, on a peur des catastrophes. Et alors, le ressort de ça, c'est la magie. Il faut désenvoûter, il faut ceci, il faut cela. Et il y en a qui trouvent à l'intérieur de l'église des magiciens. Et alors ça explique, par exemple, comment, au lieu de se soumettre à la parole de Dieu et de regarder tout dans la lumière de la parole de Dieu est loin chez ces gens-là. Ils la lisent jamais, voyez. C'est pour ça que je dis, on est tombé dans une religiosité de type païen, mais avec un apparat chrétien. Voilà. Eh bien, ces gens-là, quelqu'un m'a mis un jour une médaille de la rue du Bac sous ma moquette. Et je l'ai trouvé le jour où on a fait le grand ménage dans la maison. Et puis, d'un coup, il y avait des médailles miraculeuses sous ma moquette. Alors ça, il fallait vraiment le faire. Comme si on croyait que des ondes allaient sortir de la médaille, traverser la moquette, me rentrer par les plantes des pieds et faire quelque chose en moi. Vous voyez, ça, c'est de la magie. C'est de la magie religieuse. Ou c'est de la religion magique. Le Christ est venu nous libérer de ça. Ceux qui portent les médailles miraculeuses, eh bien, il leur est demandé d'avoir la foi de Marie. Hein. Quelle est celle que me vaut la visite de la mère de mon Seigneur? Hein. Bienheureuse celle qui a cru dans les paroles qui lui furent dites de la part du Seigneur. Vous comprenez, c'est terrifiant. Et là, je crois que si on se soumettait à la parole de Dieu, on serait franchement libéré de tout ça. Hein. La parole est vérité. Et rien d'autre. La parole est vérité. La parole que j'ai fait entendre, c'est elle qui le jugera. Jean 12, 48. La parole que j'ai fait entendre, c'est elle qui nous jugera. La parole de Dieu juge les sentiments et les pensées du cœur. Hébreux 4, 12.

0: Nous sommes mardi et c'est toujours un plaisir de le retrouver. On va parler musique et on va parler film avec lui. C'est la chronique musique de film avec notre ami Guy Dumais. Bonjour Guy.
1: Bonjour à vous Dani.
0: Comment allez-vous?
1: Je vais très bien. Très heureux d'être ici encore une fois ce matin.
0: Ça va être un bonheur pour nous aussi, j'en suis certaine. On parle aujourd'hui de ce compositeur français qui s'appelle Yann Tiersen. Tiersen, ça s'écrit T-I-E-R-S-E-N. Alors, on vous écoute, Guy.
1: C'est un grand compositeur français, Tiersen. C'est la musique du film que probablement tout le monde a vu, Le fabuleux destin d'Amélie Poulain, du réalisateur Jean-Pierre Jeunet, qui lui a permis d'être connu internationalement. D'ailleurs, il a obtenu un César de la meilleure musique de film en 2002. Tiersen compose de la musique qu'on dit néoclassique. Alors, c'est une musique qui est parfois toute simple, sobre, sans y associer des arrangements trop chargés et dont les mélodies très jolies peuvent créer des atmosphères fantastiques, justement souhaitées par les réalisateurs de films avec qui il a travaillé. Un peu comme le font au Québec en musique néoclassique, tout le monde connaît Alexandra Strelitzky, oui. Jean-Michel Blais, voire même Serge-André Jones, qui est un pianiste originaire de Sainte-Foy.
0: Alors, quel est le premier film dont on va parler aujourd'hui?
1: Il s'intitule « Goodbye, Lénine ».
0: « Goodbye, Lénine », c'est un film de 2003. Dans ce film-là, on suit l'histoire de Alexander et Ariane Kerner qui vivent à Berlin-Est, en République démocratique allemande, donc l'Allemagne de l'Est. Et pendant l'été 1978, leur père fuit du côté ouest et Christiane, leur mère, décide alors de s'investir totalement dans la vie sociale du régime communiste. Mais lors du 40e anniversaire de la RDA, elle est victime d'un infarctus et tombe dans le coma. Et lorsqu'elle en sort, 8 mois plus tard, après la chute du mur de Berlin, eh bien l'Allemagne et Berlin ont connu des bouleversements majeurs et Alexander décide de cacher à sa mère que la République de l'Est n'existe plus. Donc, c'est une folle tentative de recréer une époque révolue. C'est un peu humoristique, hein?
1: Oui, en effet. Oui. C'est un très beau film. Ce que Tiersen a composé pour ce film, ce ne sont pas des mélodies si extraordinaires qui font surgir des émotions, mais c'est ce que ça prenait pour un tel film. Des mélodies qui portent à réflexion, qui nous laissent un peu songeurs. On peut peut-être écouter un extrait du thème principal qui est joué au piano, une jolie mélodie simple qui laisse progressivement entrer la section des cordes.
0: Alors, c'est « Summer of 78 », ça veut dire l'été de 78.

0: C'est très beau, en effet. Mm-hmm. Donc, tiré du film Goodbye, Lénine. Et si on allait maintenant du côté du film intitulé Tabarly de Pierre Marcel, là, il s'agit d'un documentaire qui retrace la vie du navigateur français Éric Tabarly, qui s'est perdu en mer et le film est sorti quelques temps après son décès. C'est quand même une vie fascinante. Cet homme a inspiré des générations de navigateurs. Il a été dévoué pour l'innovation et l'amélioration des techniques de navigation. Alors, c'est quelqu'un de très important pour les navigateurs. Quelqu'un aussi qui a connu des moments tragiques dans sa vie.
1: Ouais. Et c'était donc tout un défi pour Ian Tiersen de composer une musique qui est bien adaptée à ce film. Et les mélodies qui ont été composées par Tiersen sont magnifiques et sont intimement liées à la tristesse de la disparition. Le piano est très présent. Tiersen aime beaucoup cet instrument. On peut peut-être écouter la pièce navale qui exprime bien cette tristesse et cette douleur de la disparition de Tabarly en pleine mer.

0: C'est très, très, très beau, en effet. Et Guy, j'aimerais ajouter que ce film d'une durée de 90 minutes est narré par nul autre que Éric Tabarly lui-même et qu'on peut le visionner très facilement en allant sur le site officiel Tabarly. Et le film est là, vous avez seulement à cliquer et vous avez accès à ce documentaire. On passe maintenant à ce fabuleux destin d'Amélie Poulain, avec cette histoire merveilleuse. Amélie qui a quitté le foyer paternel et qui travaille comme serveuse dans le quartier de Paris de la butte Montmartre. Et elle est célibataire, mais elle regarde la société avec une vision tout à fait personnelle et avec un désir de changer les choses.
1: Ouais. Parfois comique aussi. et les musiques de ce film, selon moi, sont toutes très jolies et sont adaptées aux intentions du réalisateur. Alors, puisque ça se déroule à Paris, l'accordéon est très présent pour faire très parisien. Quand on écoute la pièce « Les jours tristes » qu'on va écouter dans quelques secondes, on peut tout de suite s'imaginer se retrouver à Paris, devant les bouquinistes le long de la Seine ou le long du canal Saint-Martin. Et puis, j'attire l'attention des auditeurs sur l'utilisation du tuba au lieu d'une basse électrique ou une contrebasse, ce qui, selon moi, rapproche la musique du scénario.

0: Ça s'intitule « Les jours tristes », mais ça nous met un sourire au visage. C'est étrange.
1: Je ne sais pas si vous avez remarqué, il y a un moment donné, il y a un piano qui est celui d'un jouet. Quand on est petit, on donne un piano tout petit. Là.
0: Oui.
1: Ça donne un côté naïf à la musique qui se marie bien avec le scénario.
0: Moi, je pensais que c'était comme de la musique pour les bandes dessinées, pour les enfants.
1: Oui.
0: Quelque chose d'enfantin. On poursuit, on est toujours dans Le fabuleux destin d'Amélie Poulain avec vous, Guy Dumais. On est rendu à l'extrait intitulé « Comptines d'un autre été ».
1: Ah, magnifique. Cette pièce jouée au piano comprend seulement 4 accords sur 4 mesures qui reviennent en boucle et sur cette musique magique, romanesque et contemplative, Tiersen a réussi à varier la mélodie, mais toujours sur cette même infrastructure, 4 accords, 4 mesures.

0: C'est tellement des belles images qui nous viennent en tête. Hein? On va terminer avec la valse d'Amélie. Et que voulez-vous nous dire à ce sujet?
1: Ici aussi, il n'y a que 4 accords dans cette pièce, mais leur mariage est tout à fait magnifique. La mélodie est douce, lente, et on dirait que l'on peut savourer cette pièce très lentement, alors qu'elle se colle merveilleusement bien avec les images du film. Tiersen a réussi à y insérer des contre-chants joués par différents instruments. C'est tout simplement génial. Et en écoutant cette musique, on ne peut pas ne pas penser à se retrouver à Paris.
0: Qu'est-ce que c'est un contre-chant, Guy?
1: C'est une mélodie qui se superpose par-dessus la mélodie principale et qui est tellement belle et qui devient comme une autre mélodie.
0: Alors, comme c'est la dernière pièce que nous allons écouter, je me permets de vous saluer déjà, Guy.
1: Merci.
0: On va vous retrouver la semaine prochaine avec grand plaisir pour la suite des chroniques de musique de film.

Merci beaucoup à Guy Dumais, au frère L'Enfant Fonvillé, ainsi qu'au père Bernard Bastian et à Berthold Bernier, qui était à la réalisation technique et au choix musical. Je termine avec trois répliques du film Le fabuleux destin d'Amélie Poulain. Le scénario est de Jean-Pierre Genet et de Guillaume Laurent. Les temps sont durs pour les rêveurs. La chance, c'est comme le Tour de France. On l'attend longtemps et ça passe vite. C'est l'angoisse du temps qui passe qui nous fait tant parler du temps qu'il fait. Bonne journée, à demain.

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Alors c'est un bonjour que je vous adresse et soyez les bienvenus. Les personnes, il y a des visages que je reconnais, il y a des visages nouveaux. Soyez accueillis ici, dans cette fraternité de lumière. J'ai l'impression que ça doit être la quatrième année que nous commençons. C'est une fraternité qui a été fondée en ondes, vous imaginez. Donc, c'est une fraternité qui a commencé de façon virtuelle. Et quatre fois par année, nous nous rassemblons pour des ressourcements, pour venir auprès du puits et boire dans des enseignements que je vous donne de façon très simple. La fraternité de lumière, elle est portée par deux flambeaux, deux êtres de lumière. Pierre-Julien Aymar, dont vous voyez le visage, qui est le fondateur des Pères du Saint-Sacrement. C'est un homme de feu. Le feu est dans le cœur, évidemment. Il sort par les yeux, étant donné qu'on a son visage. C'est un homme qui a aimé Jésus d'une manière extraordinaire dans l'adoration de son corps de gloire dans l'Eucharistie. Et nous avons un autre flambeau dont vous ne verrez pas le visage aujourd'hui. C'est Sainte Bernadette. Bernadette Soubirous, qui est la petite Bernadette qui a été favorisée des apparitions, des 18 apparitions de Marie à la grotte de Massabielle en 1858. Ce qui veut dire que dans 2 ans, nous allons célébrer le 150e anniversaire des apparitions de Bernadette. Bernadette est très humble. C'est une petite fille de 14 ans que Marie va choisir pour se révéler à elle dans cette grotte aux cochons. La grotte de Massabielle, c'est une grotte dans les bosquets, près du Gave, du ruisseau qui coule là. On y allait pour ramasser des os. Et voilà que le 11 février 1858, la petite avec sa petite sœur Toinette et une autre s'en vont là pour ramasser du bois, ils gèlent. Ce sont des pauvres. Et Marie va se manifester à Bernadette et on sait le reste, vous connaissez la suite. Si vous ne la connaissez pas, eh bien, approchez-vous de cette histoire, parce que c'est une histoire vraie, c'est une histoire lumineuse. Eh bien, aujourd'hui, en ce 1er octobre, c'est Thérèse de Lisieux, Thérèse Martin, qui nous rassemble d'une certaine façon pour cette conférence que je veux donner. C'est à la toute fin de sa vie qu'elle aura une expression pour parler du commencement de sa mission. Après avoir vécu pendant 24 ans ici, elle va mourir et elle va dire une phrase qui est celle-ci, « Ma mission va commencer et je ferai en sorte que je répandrai une pluie de roses. » Plusieurs en ont ri. Durant des décennies, on a ri des expressions de Thérèse qui faisait partie de son siècle. Thérèse de l'Enfant Jésus et de la Sainte Face, c'est son nom de religieuse, Thérèse Martin. Elle est née en 1873 et elle meurt en 1897, à l'âge de 24 ans. Elle entre au Carmel à l'âge de 15 ans. Eh bien, Thérèse a fait ce geste de lancer des pétales de roses dans le jardin du Carmel où elle était, alors qu'elle était novice. Vous voyez cette jeune adolescente de 15-16 ans qui a de ces gestes d'amour pur et de tendresse. Elle va lancer comme cela des pétales de roses au Jésus qui est là, étendu sur la croix, dans le jardin des Carmélites. Pour elle, c'est de dire son amour. C'est comme un feu d'artifice du cœur qui sort de son cœur d'enfant. Elle qui connaît les fleurs, et elle les connaît presque toutes, vous savez. Parce que sacristine, dans son Carmel, elle dira ceci, « Tout ce que j'ai laissé, je l'ai retrouvé. Toutes les fleurs que j'ai laissées, parce qu'elle aimait beaucoup la création et la nature, » un jour, je les ai revus et je les ai déposés sur l'autel, puisque les gens nous envoyaient de l'extérieur des fleurs. Un jour aussi, elle avait pensé à revoir une fleur, une petite violette rare. Et elle se disait, je ne la reverrai pas, mais j'aimerais
J'aimerais. Elle parlait comme cela, Jésus. Hein. Si tu veux, j'aimerais la revoir. Eh bien, dans les jours qui ont suivi, elle a revu cette violette qui est arrivée et qui composait les fleurs qui touchaient son cœur. C'est enfantin. Mais l'enfance, notre enfance, est le plus beau des trésors qu'il nous est donné d'avoir pour y replonger. Thérèse de l'enfant Jésus et de la Sainte Face. Le ciel et la terre dans l'expérience de Thérèse, c'est quelque chose d'important. Le ciel. Nous, avec notre connaissance du 21e siècle, le ciel, on peut faire le tour, hein? Mais bien enraciné du côté de la planète où nous sommes, on a encore dans notre histoire humaine et dans nos gènes l'idée de regarder le ciel comme ça. La planète, on la connaît ronde, on sait que nous sommes dans une galaxie, on sait tout ça. Mais l'expérience humaine du haut et du bas fait partie de notre expérience aussi humaine et aussi de croyants. Quand on dit dans les évangiles que Jésus leva les yeux vers le ciel. Alors quand il lève les yeux vers le ciel, c'est son cœur. Élevons notre cœur, c'est l'intériorité qui s'élève pour entrer dans une forme de mystère et aller chercher une source qui vient d'en haut. Et Jésus le dira à Nicodème. Personne n'est monté au ciel si ce n'est celui qui descend du ciel. Alors, la montée et la descente font partie de l'expérience fondamentale de tout être humain. On a vu hier ces visages à l'écran liés à la catastrophe qui est arrivée sur le fameux ponceau, là. Des gens qui avaient des regards tournés vers la terre, évidemment, mais d'autres qui ont levé les yeux vers le ciel en disant, je ne sais pas qu'est-ce qui s'est passé, j'ai été épargné, j'ai été sauvé. Vous avez entendu cette maman, elle avait les yeux droits lorsqu'elle a dit, je vais pouvoir serrer mes 4 enfants. C'était tellement émouvant d'entendre cela. Et l'autre de dire, moi je ne sais pas, je devrais être dans le trou, mais il y a une femme qui m'a dit, reculez, reculez, reculez, je ne connais même pas son nom. Alors l'expérience de ce qui est en haut et de ce qui est en bas fait partie du gestuel intérieur que nous possédons. Alors, le ciel et la terre, dans l'expérience de Thérèse, sont enracinés. Pour elle, le ciel est synonyme de soif. C'est une soif et une faim. Lorsqu'elle parle du ciel, Thérèse, elle est en communion et en communication et en relation avec Dieu. Pour elle, le ciel, c'est le domaine de Dieu. C'est son environnement, c'est l'environnement divin dans lequel Thérèse va plonger son regard pour goûter à cette tendresse et à cet amour. Le ciel, c'est la soif et la faim. Tout est en fonction du ciel. Elle dira dans ses écrits, Céline, sa sœur, qui est un petit peu plus vieille qu'elle, et moi, nous étions au Belvédère, dans leur maison, au Buissonnet, et nous échangions ensemble en plongeant notre regard dans le ciel. Elle ne parlait pas de bingo, là. Elle ne parlait pas de la loto. Elles avaient certainement des propos entre elles qui parlaient de la vie, de l'amour, mais aussi de ce qu'elle dira, de cette plongée dans ce mystère de l'éternité qui est le présent même de Dieu dans la vie de Thérèse avec sa sœur. Alors, le ciel est synonyme de faim et de soif. La terre, pour Thérèse et à son époque, et on pourra voir qu'il y aura une évolution dans son expérience spirituelle et mystique. Thérèse fait partie d'une époque qui est fort touchée par le jansénisme, qui est presque l'équivalence de ceci, le monde est sale, le monde est mauvais.
faut pas toucher à ci, faut pas toucher à ça. Et Thérèse va aider à ce que le christianisme, qui est un petit peu engoncé dans cette histoire du monde mauvais ou du monde qui est créé, mais qui est contaminé, alors Thérèse aussi verra la terre comme une vallée de larmes. Évidemment, c'est aussi une expression dans la foi chrétienne. La terre est comme un marchepied. C'est ce qu'on lit dans les psaumes. Donc, elle fait partie du mouvement même, du don même créateur, pour nous amener éternellement avec Dieu. L'expérience, la nôtre, notre vie humaine, débouche sur cette éternité qui déjà nous anime et nous habite, puisque le royaume des cieux est au-dedans de nous. C'est ce que Jésus annonce, c'est ce que Jésus enseigne. Le royaume de Dieu est au-dedans de nous. Par le don de l'Esprit, Dieu nous habite, Dieu vit en nous, il nous anime, et Thérèse en fera l'expérience. Elle le dira elle aussi, le royaume de Dieu est au-dedans de nous. Tout ce qu'elle vit vient de l'intérieur, mais la mène à une intériorité qui la pousse à voir la vie comme un débouché vers l'éternité. Elle aura cet exemple du petit bateau qui vogue sur l'eau et qui s'en va vers l'horizon. Mais l'horizon, ce n'est pas rien. L'horizon qu'on ne voit plus, c'est le début du mystère qui nous est proposé. C'est l'expérience qu'elle fait. Alors pour elle, la terre est une vallée de larmes, mais aussi, je vous le disais tout à l'heure, la signature de la présence de Dieu. Les fleurs, la nature, les champs, la mer, les oiseaux, tout cet univers fait partie de la création et elle accueille cet univers comme étant des semences de Dieu, des semences de la présence de Dieu qui, à travers tous ces signes, parle. Lorsqu'elle est malade à l'infirmerie et qu'elle soupire, elle est prise des poumons, de la tuberculose, qu'elle soupire parce qu'elle cherche son souffle et qu'elle supplie le Seigneur de venir la chercher avec des mots comme ceux du Cantique des Cantiques, elle se voit comme la colombe, lui le bien-aimé. À un moment donné, arrive un oiseau sur le bord de la fenêtre et elle se met à pleurer. Ce qui veut dire que Thérèse vit intensément son expérience humaine et spirituelle dans l'immédiateté. Il y a une correspondance en elle de ce qu'elle vit avec une capacité d'écouter et le silence et les mots qui sont uniques. Elle entend Dieu lui parler à travers ce petit oiseau qui va se poser sur le bord de la fenêtre et qui est comme, je dirais, le prolongement de sa prière ou l'expression du langage intérieur. Personne n'entend rien. Dieu seul entend tout et sait tout de ce qui se passe en elle. Mais le passage de cet oiseau au moment même où elle est dans une détresse, où elle cherche son souffle, sera une consolation tangible. Pour elle, elle est touchée. Elle est touchée par ce Dieu qui ne peut pas être absent de ce monde qu'il a créé pour nous. Tout ce qu'il a fait, il l'a fait pour nous. Et nous, nous sommes faits pour lui. Alors tout se tient dans cette expérience de Thérèse. Alors le ciel, la faim et la soif immense de Dieu, et la terre se creusait. Cette terre promise qu'elle espère, cette vallée de larmes où elle dira que oui, c'est un combat, ça reste difficile, c'est un passage, c'est une montée qui demeure pénible parce que ce n'est pas facile. Thérèse va faire une expérience de la pluie.
lorsqu'elle est enfant. Son père, Louis Martin, part un dimanche après-midi avec tout son gréement pour la pêche. Et ils vont partir tous les deux avec la petite. Et tout à coup, la pluie commence à tomber. Et l'orage, M. Martin est effrayé parce qu'il voit bien ce qui s'en vient. Alors, il va prendre la petite, il va la mettre sur ses épaules, et là, ça gronde, ça crache. Les éclairs sont là, c'est le tonnerre. M. Martin court avec tout son gréement, mais la petite est sur ses épaules. Est-ce qu'elle a peur? Pas du tout. Pas du tout. Au contraire, elle trouve le spectacle tout à fait extraordinaire. Donc, la pluie et même l'orage, dans l'expérience d'enfance de Thérèse, n'est pas une expérience qui la traumatise. Au contraire, c'est une expérience où elle est au cœur de ce monde avec des forces naturelles qui ne l'effraient pas. Au contraire, elles sont des résonances de la puissance de Dieu qui a fait le monde, qui a créé cette humanité. Alors, c'est toute petite qu'elle fait l'expérience de la pluie, donc de ce qui tombe du ciel et de tout ce qui fait partie de cette tombée du ciel, de l'orage qui pourrait être pour d'autres traumatisante. Pour celui qui la portait sur ses épaules, ce n'était pas la joie parfaite. Hein? Mais pour la petite, elle était comme une reine. Elle était portée la sécurité maximale des épaules du papa, dans cet univers qui crachait son orage et sa pluie. Une autre pluie dans la vie de Thérèse aura une onction de tendresse et d'amour. Pour ceux qui la connaissent un peu, vous savez que Thérèse va faire profession, elle est souvent retardée à cause de son jeune âge, et c'est pour elle très difficile, mais elle dit « bon, si c'est comme ça, c'est comme ça ». On a eu tellement de difficultés à l'accepter à l'âge de 15 ans. Elle a failli arracher les genoux du pape pour pouvoir avoir la permission. Ça n'a pas marché. On l'a sortie de force. Les gardes suisses l'ont sortie de force. Tellement qu'elle désirait demander son entrée à 15 ans au Carmel. Eh bien, elle y est dans son Carmel, mais on retarde la profession qui arrivera dans les jours, je pense, de février. Il fait très doux. Très, très doux dans cette Normandie de Lisieux, de Bayeux-Lisieux. Mais elle avait un désir, parce qu'elle aimait la neige. Elles sont entrées dans la chapelle du Carmel, elle a fait profession, et quand elle est sortie, tout était blanc dehors. Les gens de Lisieux n'ont pas pensé à ce qu'elle a pensé, elle. Mais pour elle, cette pluie blanche était un cadeau de son époux, de Jésus, qu'elle aime avec une profondeur. Elle dira ceci, « Quel est le mortel qui peut donner à sa bien-aimée de la neige ?» Alors, l'expérience de la pluie blanche, le jour de sa profession, est aussi une expérience de tendresse et d'amour. Il peut tout. C'est parce qu'elle est petite qu'il peut tout. Et c'est parce qu'elle est petite qu'elle voit dans cette neige un cadeau personnel qui lui est fait le jour des épousailles, le jour de sa profession. C'est comme cela qu'elle sent les choses, dans une vérité qui ne se vérifie pas autrement que par la subjectivité même du cœur de Thérèse. Dieu parle pour être compris.

présent à Rome, le déluge, je vous le dis, ça tombait. C'est incroyable. Les policiers nous disaient, on nous annonce la même histoire pour demain. C'était la béatification de Mère Teresa. On attendait à Rome 250 000 personnes. Le soir, lorsque je me suis couché, je me suis dit, c'est pas possible. C'est pas possible. Faites quelque chose. Je vous dis pas que c'est ma prière qui a été exaucée. Mais au petit matin, quand je me suis levé, j'ai ouvert les rideaux, il devait être 5 heures le matin, et là, je regardais, et je voyais le ciel encore avec des nuages qui passaient. Eh bien, la béatification de Mère Teresa, c'était par pur ciel bleu. Extraordinaire événement. Extraordinaire événement. Et je me rappelle avoir été sur les hauteurs, puisque journaliste, je faisais le commentaire de la cérémonie. Je me souviendrai toujours d'avoir vu ce ballon soufflé à l'hélium, un ballon d'or, un seul, qui a traversé toute la place Saint-Pierre et qui s'en est allé au-dessus de la grande image de Mère Teresa. Tout le monde a vu ça, cette histoire-là. Vous voyez, Dieu peut tout. Et le lendemain, c'était le déluge encore sur Rome. Alors, les avant et les après sont aussi importants pour comprendre les signes. Eh bien, ce jour-là, et moi qui étais en hauteur, je voyais, je vous le dis, je voyais les nuages accrochés aux montagnes au loin, un peu comme on lit dans les psaumes, lorsqu'il est écrit que les nuages sont comme une armée qui attend de partir pour la guerre. Là. C'était comme cela, je voyais cela de mes yeux. Alors Thérèse est capable de lire parce qu'elle entend à partir d'elle-même, et elle est capable de lire les choses les plus simples parce qu'elle est petite, elle est humble, et c'est clair entre elle et Jésus. C'est clair entre leurs deux. C'est simple, mais c'est clair. Il y a aussi des ciels variables dans sa vie. Ciels variables. Elle va souvent comparer son état d'âme, son ciel intérieur, au ciel du dehors. Elle va dire, comme c'est étrange, souvent, le climat intérieur, qui est le mien, ressemble au climat extérieur. Un Adam, peut-être. Mais l'Adam, qui s'appelle événement dans une vie, Dieu est présent au cœur de l'événement. Est-ce que Thérèse récupère l'événement pour elle-même? Je ne crois pas. Elle le laisse venir dans une disponibilité intérieure qui l'éclaire, qui la console, qui réalise en elle une unité avec encore ce monde, avec la création, et une unité qui de plus en plus va s'élargir dans une solidarité avec l'humanité, les êtres humains. Cette correspondance qui existe entre elle et la création va devenir une correspondance entre elle et la créature, entre elle et ses sœurs, entre elle et le monde extérieur, entre elle et toute l'humanité. Alors le ciel est variable aussi, puisque le climat extérieur est reflet du climat intérieur et vice-versa. La pluie, habituellement ça vient d'en haut, ça vient du ciel, ça tombe, ça descend. Et dans les Écritures et dans le langage biblique, la pluie aussi est un signe du don de Dieu. Surtout en terre d'Israël, une terre où il ne pleut que quelques semaines. Le reste, c'est désertique. Lisez les psaumes, lisez les grands récits bibliques, les sécheresses, les famines sont presque annuelles. Il y en a des terribles qui durent même des longs moments pour dire que la pluie ne tombe pas. Alors, la pluie, dans le langage biblique, est aussi le signe de la bénédiction, le signe de la fécondité, et en même temps, le signe d'une communion entre le ciel et la terre.

0: terre. Lorsque il y a des bons fruits, lorsque la terre produit des bons fruits, elle est aussi le signe d'une communion entre Dieu et l'homme, entre la divinité et l'humanité. Si la terre est sèche, si elle ne produit rien, il existe dans la pensée biblique un problème qui ne vient pas de Dieu, qui vient de la terre, qui vient des hommes. S'il y a une sécheresse, s'il y a un problème qui touche la terre, l'être biblique comprend qu'il existe un problème qui dépend de lui, qui dépend de la sainteté du peuple qui habite la terre. Si le peuple vit dans la corruption, la terre s'en ressent. La terre porte l'écho de la distorsion des êtres humains avec le ciel. Et si la terre est féconde, si elle porte des fruits, si elle produit, c'est qu'il existe dans ce peuple une sainteté, une manière d'être qui est cohérente et qui correspond aux volontés divines. Dans la Bible, nous avons cela. Thérèse a beaucoup aimé la parole de Dieu. À son époque, elle n'avait pas accès à la Bible. C'était interdit. Interdit parce qu'on disait, il y a des passages trop difficiles, il faudrait des études. Donc, il y avait seulement des sections de la Bible auxquelles elle pouvait avoir accès. Et souvent, c'était des détachements ou des segments des extraits de la Bible. Les évangiles étaient plus accessibles, mais c'était comme cela. Dans tous les couvents, dans toutes les églises, il y avait des textes qui étaient connus, d'autres qui restaient difficiles et obscurs à comprendre. Alors Thérèse a eu quand même accès à la parole de Dieu. Elle aurait aimé connaître l'hébreu, dit-elle, pour pouvoir avoir accès plus profondément au texte. Alors la parole, les évangiles seront pour elle quelque chose de très important. Je pense que la parole de Dieu dans la vie de Thérèse, c'est la première des pluies. C'est la véritable pluie qui tombe du ciel. Et elle va comprendre par le don du Fils, du Verbe qui se fait chair, de Dieu qui se fait homme, celui qui descend du ciel. Elle va comprendre que la parole est don de Dieu, donc qu'elle nous vient du ciel, qu'elle nous vient de Dieu. Alors, l'association avec la pluie est simple. La pluie de la parole. Et je vous fais lecture d'un texte du prophète Isaïe qu'elle a certainement connu et entendu et qui dit ceci. Au chapitre 55, verset 9. Autant les cieux sont élevés au-dessus de la terre, autant sont élevées mes voix au-dessus de vos voix et mes pensées au-dessus de vos pensées. De même que la pluie et la neige descendent des cieux et n'y retournent pas sans avoir arrosé la terre, sans l'avoir fécondée et l'avoir fait germer pour fournir la semence au semeur et le pain à manger, ainsi en est-il de la parole qui sort de ma bouche. Elle ne revient pas vers moi sans effet, sans avoir accompli ce que j'ai voulu et réalisé l'objet de sa mission. Que c'est un beau texte. C'est un texte que tout le monde peut comprendre, tout le monde peut saisir. La parole de Dieu est comme la pluie qui tombe sur la terre et qui fait qu'il y a quelque chose qui va germer. Parce qu'elle a une mission. La pluie a la mission d'arroser, de féconder et de faire en sorte que quelque chose sorte de cette terre. Alors, c'est aussi l'image de ce Verbe de Dieu qui envoie son Fils sur la terre, qui s'incarne, qui se fait homme et qui va donner le fruit de la rédemption. Alors Thérèse va trouver dans la pluie des paroles de Dieu, dans la pluie des paroles de l'Évangile, tout ce dont elle a besoin pour vivre. C'est l'expérience du don, c'est l'expérience du recevoir. Thérèse est dans une dimension d'écoute. Évidemment, le Carmel favorise l'écoute. Au Carmel, c'est le silence qui prévaut. Il y a 2 récréations par jour. Mais tout le reste, ces femmes vivent en silence. Elles se font même des gestes, elles ont des signes extérieurs pour manifester des besoins. Mais elles vivent dans le silence. Alors Thérèse est constamment dans cette attitude de l'écoute, dans cette attitude d'entendre. Qu'est-ce qui favorise la parole ? C'est le silence. C'est le silence qui est le jardin de la parole. Ce n'est pas la parole qui est le jardin du silence, c'est le contraire. Le silence est le terreau essentiel qui permet d'entendre. S'il n'y a pas de silence, la parole nous échappe. Elle ne s'enracine pas. Thérèse écoute cette parole dans une disponibilité aussi intérieure qui est celle de l'obéissance, qui est différente d'obéir à la supérieure de sa communauté, là, qui est une obéissance à la règle du Carmel. Quand on vit dans une structure de vie religieuse comme celle-là, on est disponible à une obéissance externe qui favorise une réponse intérieure, interne. Elle est comme dans un cadre de vie auquel elle obéit. À telle heure, c'est l'oraison. 2 heures d'oraison par jour, 2 heures, le matin et le soir. Donc, c'est le silence. Et Thérèse nous raconte le plus simplement du monde dans ses écrits que ces prières-là, dans le cadre et dans l'obéissance, lui sont pénibles. C'est difficile. Elle s'endort. Qu'est-ce qu'elle dit, Thérèse ? Elle dit ceci. Les médecins endorment bien leurs patients pour faire les grandes opérations. Alors le Seigneur travaille tout le temps, même si je dors, même si je cogne des clous, même si je trouve le temps long. Il y a des choses aussi qui vont déranger sa prière. Il y a une sœur qui a un tic en arrière, toujours le même tic. Vous imaginez dans une vie de silence comment ce tic-là va devenir un toc, hein? Puis après le toc, ça va devenir un tuc. Puis après le tuc, ça va devenir quoi? Alors, voilà les heures d'oraison humaine de Thérèse Martin dans son Carmel. C'est du monde qui tousse, c'est du monde qui se mouche, c'est du monde qui éternue, c'est du monde qui renifle, c'est du monde qui a la grippe. C'est ça, le monde. Elle est dans tout cela. Puis elle n'est pas exemptée, elle non plus, avec sa tuberculose. Puis avec ses crachements de sang. Elle n'est pas exemptée. Tout cela se vit dans une obéissance. Et Thérèse va dire que c'est comme si elle comprend que cette obéissance dans le difficile va donner des fruits dans l'ordinaire du reste de sa vie. Elle va dire, par exemple, « Les plus grandes lumières que j'ai, ce n'est pas au moment de l'oraison et de la prière, c'est complètement dehors. C'est quand je suis en train de faire une autre activité, c'est quand elle est en train de balayer ou de préparer la sacristie parce qu'elle a cet office, ou quand elle est en train de laver le linge au lavoir, c'est à ce moment-là qu'elle a des lumières. On dirait que les heures d'oraison sont des chambres noires où Dieu va développer les photographies qu'elle va voir dans le cœur de sa journée. Il se passe quelque chose, mais le développement des lumières qu'elle perçoit sur l'amour et la tendresse de Dieu vont se faire à d'autres moments de la journée. Mais fidèle à l'obéissance de cette pluie d'obéissance dans un cadre précis où la prière est à la limite insupportable, difficile, communautaire. Alors, c'est une expérience qu'elle fait aussi d'une moisson qui lève. Quand elle perçoit les lumières qu'elle a reçues dans la journée, elle les attribue aussi aux racines dont elle ne voit pas la réalité. Quand on regarde un arbre et qu'on voit les feuilles, on ne voit pas les racines. Mais les racines sont essentielles pour la petite feuille qui est au bout et qu'on admire et qui miroite sous le soleil. C'est la même chose pour elle. Il y a une communion entre ce qu'elle perçoit comme lumière et la nuit dans laquelle les racines ont pu être plongées. Alors elle se laisse conduire dans cette moisson. La pluie de la parole féconde la terre de son âme. Elle porte un nom bien particulier, Thérèse de l'Enfant Jésus et de la Sainte Face. Donc, le mystère de l'enfance de Jésus et le mystère du serviteur souffrant. Et Thérèse est baptisée dans sa vie religieuse par ces deux réalités, l'Enfant Jésus et de la Sainte Face. Pour illustrer le texte d'Isaïe, de cette pluie qui tombe et qui remonte parce qu'elle a porté le fruit de sa mission, je nous parle de Thérèse, de l'Enfant Jésus et de la Sainte Face, comme descente et montée. Il y a une descente dans son expérience, mais il y a aussi une montée dans sa vie. Descente par l'enfance de Jésus, Thérèse de l'enfant Jésus. Alors, Jésus enfant, c'est le mystère de l'incarnation, de Dieu qui s'est fait homme, de Dieu qui s'est fait humain, qui est entré dans notre expérience humaine à partir du moment de la conception jusqu'à sa mort sur la croix et jusqu'à son bouleversement dans la résurrection que le Père accorde dans la puissance de l'Esprit Saint. Alors, l'enfance de Jésus est un tracé extrêmement important pour la vie spirituelle de Thérèse. C'est une descente. Jésus vient à elle. Il vient à nous personnellement. Elle va le découvrir de plus en plus comme celui qui se penche. Elle va découvrir Jésus qui nous montre Dieu comme un Père bienveillant et miséricordieux qui descend pour venir chercher le petit. Je vous ai parlé du jansénisme tout à l'heure. Le jansénisme, et il en existe encore des relents, le jansénisme, c'était tout simplement un dieu qui regardait je ne sais pas où, mais qui ne nous regardait pas, mais que nous regardions avec crainte, avec peur, un dieu de colère, un dieu avec une sorte de justice qui pouvait ressembler à ceci, un dieu qui nous attend au détour, le dieu des gens bêtes. J'ai connu, moi, un père, un saint père dominicain, qui a été pris avec ça toute sa vie, un homme d'une qualité exceptionnelle, un grand théologien, et qui encore, à 80 ans, se battait contre cette image du Dieu des gens bêtes. Non, Thérèse va faire une révolution spirituelle, une révolution spirituelle par la petite voie qu'elle va tracer, où elle enseigne, parce que la moisson de la pluie, de la parole de Dieu, va montrer aux sœurs de son entourage la sagesse qui existe dans cette petite fille de 22 ans. Elle va devenir celle qui va former les novices, les sœurs qui entrent et qui sont plus âgées qu'elle. Elle va devenir la responsable, sans en jamais porter le titre. Il existe une sorte de petite jalousie, si on peut dire, entre une responsable, pour ne pas la nommer, la mère prieure, et Thérèse. Elle n'aura jamais le titre de maîtresse des novices. Ce sera toujours l'autre. Mais dans le fond, c'est qui bosse? C'est qui travaille? C'est la petite. Mais elle, ça lui fait rien. Ça la dérange pas. Donc, elle va enseigner la petite voix. Elle va dire, mais non. Ce Dieu est un Dieu d'amour. C'est un père. Il est mon père. Moi, je suis la toute petite. Je roule sur mes genoux. Je marche pas, je roule. Je suis toujours en train de tomber. Je tombe, je roule, je roule. Par mes efforts, rien. Non. Arrêtez de vouloir faire du culturisme avec la religion pour vous monter au sommet du podium. Ça marche pas. C'est lui qui descend. Voyant mes efforts, voyant que je me roule sur mes genoux, voyant que je me roule dans la vase et dans le bourbier, lui, il n'a pas peur et il descend les marches et il vient prendre la petite pour la monter jusqu'à lui. C'est là qu'elle aura cette expression extraordinaire en parlant de l'ascenseur. Elle avait vu un ascenseur lorsqu'elle avait fait son pèlerinage à Rome, dans les grands hôtels. Alors pour elle, cette image moderne dans la tête de Thérèse sera l'exemple et l'expression de cet amour miséricordieux du Seigneur. Il est un père constamment penché vers ses petits, et tous ceux qui veulent le suivre, bien, arrêtez de faire du culturisme. Arrêtez de prendre toutes sortes de produits pour être gros, fort, belle, luxuriante. Tout, arrêtez ça. Laissez-vous regarder, laissez-vous aimer, laissez-vous désirer, parce que son cœur est miséricordieux. Il se penche vers les petits, il descend vers les petits. C'est la brebis perdue, c'est le fils prodigue. Elle a compris. Comment se fait-il qu'on ait arraché ces pages d'évangile pour nous faire entrer dans un jansénisme où on nous a coupé le cœur, où on a coupé le cœur de Dieu? Dieu est miséricorde. Voilà ce que Thérèse va comprendre. Donc, descente, l'incarnation, la charité qu'elle exprime en communauté avec ses sœurs, le vivre avec. Le vivre pour dehors. De plus en plus, Thérèse sent qu'elle a une mission avec le monde du dehors. Cette mission, elle l'a déjà expérimentée lorsqu'elle était à la maison de son père avant d'entrer au couvent. Lorsqu'elle lit dans le journal La Croix, son père avait défendu de lire les journaux, mais délinquante, heureusement, Thérèse, de temps en temps, va chercher les nouvelles. Et elle apprend cette histoire du criminel Pranzini qui a tué sa femme et assassiné ses enfants et qui, mécréant, se dit non-croyant et blasphème contre toute présence et croyance en Dieu. Alors Thérèse adopte dans son cœur le criminel qu'elle ne connaît pas, si ce n'est que par le journal. Et là, elle va commencer une relation qui va prendre une expansion extraordinaire lorsqu'elle sera dans son Carmel. Elle va commencer une relation avec le dehors. Le criminel qui est au dehors, qu'elle ne voit pas, dont elle entend parler par les journaux, entre dans son cœur. Elle fait entrer le prisonnier, le criminel, dans son cœur, et elle prie pour lui. Et elle demande à Jésus qu'il se passe l'impossible, que cet homme manifeste un signe de repentir et de foi. Et elle ne demande même pas à le savoir. Elle le saura. Le jour où Pranzini monte à l'échafaud, comme c'est l'habitude, il y a un prêtre qui se tient là avec le crucifix. Et devant l'étonnement de tous, Pranzini, le criminel, s'avance, se met à genoux devant le prêtre et va baiser les plaies du Christ sur la croix. Thérèse est profondément bouleversée par ce que les journaux ont écrit de la mort de Pranzini, de ce qu'il a fait avant de mourir. Et elle l'appelle son premier enfant. Elle l'écrit. C'est son premier enfant qu'elle enfante. Dans la grâce du Rédempteur, évidemment, avec Jésus, puisqu'elle a fait un pacte avec Jésus en faveur du criminel Pranzini. Donc, le dehors l'intéresse. Alors, elle est au-dedans, dans son Carmel, dans sa vie spirituelle, d'obéissance, une vie de prière, une vie d'oraison, et là, le Seigneur va la faire monter. Le Seigneur est descendu par l'incarnation, par son enfance, par la simplicité, mais là, il va lui faire faire des pas de géant par ce qu'on appelle une très grande épreuve spirituelle dans laquelle Thérèse va entrer. Et ce sera sa montée. C'est l'autre partie de son nom. Thérèse de l'enfant Jésus et de la Sainte Face. On a là la passion. On a la passion du Christ, la passion de Jésus. Elle porte en elle, dans son identité, dans le nom même qu'elle a comme religieuse, elle porte l'enfance, mais aussi la passion du Christ. Et elle va s'identifier au serviteur souffrant. Alors Thérèse, mystérieusement, est conduite par l'Esprit dans un tunnel. Tout est sombre, tout est noir. Elle n'a plus la foi. Elle ne sent plus qu'elle a la foi. La pensée du ciel la trouble. C'est atroce la détresse dans laquelle elle va se trouver. Et elle va comprendre dans le don de l'Esprit Saint cette épreuve que par le dehors. Qu'est-ce qui se passe dehors? Une solidarité mystérieuse va s'établir entre la petite au Carmel et le monde extérieur, qui de plus en plus en France est une croissance de l'athéisme, de l'incrédulité. Alors Thérèse aura cette compréhension de son épreuve, de cette montée dans la passion du Christ, dans une solitude immense. Elle dira ceci: « Dieu m'a mise à la table des pécheurs. » Elle sent qu'elle vit intérieurement la même détresse qu'eux. Et elle accepte de rester à cette table intérieurement tant que Dieu voudra la laisser dans cet état. Aux yeux du dehors, ça ne paraît pas. Personne n'est au courant de cela. Sauf quelques-unes et peut-être sa sœur Pauline et Marie du Sacré-Cœur, qui lui a demandé de lui faire part des lumières qu'elle avait. Alors, les sœurs vont découvrir l'inavouable, mais en même temps, elles voient grandir cette fille dans un chemin de plus en plus difficile. La nuit de la foi, la nuit de l'incroyance, Thérèse bataille. Elle qui a tellement désiré le ciel, pour elle c'est un tourment. Elle entend même, dit-elle, des voix blasphématoires en elle qui lui disent à peu près ceci: « Avance, avance ma petite, continue d'avancer. Plus tu avances, plus ce sera noir. Plus ce sera noir, plus ce sera le néant. » Et elle s'arrête dans ses écrits en disant: « J'espère n'avoir pas trop écrit sur ce que je vis intérieurement. » Et tout cela va se faire dans une correspondance avec sa maladie. Quand on est en forme et qu'on reçoit des épreuves, ou qu'on vit des épreuves, bon, on est au moins en forme, on est en santé, on mange 3 porcs par jour. Mais quand on est malade, et qu'en dedans, c'est tout noir, et qu'en dedans, c'est une forme de distorsion, quand on est dans un tunnel, alors là, il y a une conjugaison dans l'expérience intérieure et l'expérience du corps de Thérèse. Son corps est malade. Elle est malade. Elle a moins de force. Elle a moins d'endurance. Le souffle est court. Alors qu'elle montait les marches du Carmel à coups de 2 et à coups de 3, elle s'arrête à chaque marche tellement elle est essoufflée, tellement elle n'en peut plus. Et tout son intérieur est noir, est envahi par cette obscurité, cette nuit de l'esprit qui la fait être en communion avec le dehors. Elle offre au Seigneur tout ce qu'elle vit pour ses frères. Elle les appelle ses frères et ses sœurs en humanité. Elle est solidaire de tous ceux qui désespèrent, de tous ceux qui vivent dans l'incroyance, de tous ceux qui vivent dans le mal et le péché. Elle dit qu'elle rompt avec eux le pain de l'amertume. Son pain est noir, il n'est pas blanc. Voilà ce que Thérèse va vivre. Donc, une descente et une montée. Il n'y a pas d'illusion dans la vie de Thérèse Martin. C'est une vie de lucidité, c'est une fille d'une très grande intelligence. Il n'y a pas d'illusion dans la vie de Thérèse Martin et dans sa vie mystique et spirituelle. Elle le dira aussi: en entrant au Carmel, je n'avais aucune illusion sur ce que j'allais vivre concernant la vie ordinaire. Elle savait très bien dans quoi elle s'embarquait. Et elle aura cette phrase: « À l'extase, je préfère la monotonie du sacrifice. » Je répète. « À l'extase, je préfère la monotonie du sacrifice. » J'aime beaucoup cette phrase. J'aime beaucoup cette phrase. Pourquoi? Parce qu'il n'y a pas d'illusion. Vous savez, dans tous les temps, et aujourd'hui encore, et moi je trouve qu'on porte au Québec des fragilités en ce sens, une sorte de course et de démangeaison qui existe chez plusieurs à rechercher les phénomènes spirituels, à courir. Je termine. La pluie bienfaisante de Thérèse, c'est elle. C'est elle-même. Quand elle dit « Je ferai pleuvoir une pluie de roses », c'est c'est elle. Elle est un don pour l'Église et elle est un don pour le monde. C'est un cadeau. C'est une pluie bienfaisante. C'est une pluie qui nous comble. Il n'y a pas d'illusion dans la vie de Thérèse. Il n'y a pas de recherche du merveilleux. Même si elle a fait quelques expériences profondes et mystiques, tout cela est constituant d'une personnalité qui reste humble, cachée. Même si elle a conscience d'une mission inouïe qui l'attend, même si elle a la certitude de devenir une grande sainte, faut être humble pour aigrir ça. Elle l'écrit. Pourquoi elle l'écrit? Parce qu'il doit lui dire, il doit lui révéler quelque chose. Elle va écrire que sa mission ne fait que commencer. Et elle désire que cette mission ne s'arrête jamais jusqu'à ce que le dernier des élus soit rentré au bercail. Écrire cela avant 24 ans, c'est tout un programme. Eh bien, la pluie de roses que Thérèse a promis, c'est elle-même. C'est elle-même qui nous est donnée par Dieu. Et si elle nous est donnée par Dieu, c'est qu'elle veut nous amener sur son chemin de simplicité, sur son chemin d'enfance, vers ce Père des miséricordes. Thérèse a touché beaucoup, beaucoup de monde, beaucoup d'anonymes. Deux fruits. Un des fruits de Thérèse, Mère Thérésa. Toute la vie de Mère Thérésa, c'est « j'ai soif ». Elle a entendu dans le train qui l'amenait en Inde, lors de sa retraite, elle a entendu Jésus lui dire « j'ai soif ». Thérèse l'écrit. Elle est dans sa stalle et il y a une image qui sort de son missel et elle voit les plaies de Jésus en croix. Et elle médite, et pour elle, c'est la même chose. J'ai soif d'amour, j'ai soif de toi, j'ai soif de tendresse, donne-moi à boire. Un des fruits, une grosse goutte, une très grosse goutte de la pluie de rose, Thérésa de Calcutta, Mère Thérésa. Une autre, un prêtre, Daniel Brottier, fondateur des orphelins apprentis d'Auteuil. C'est simple, gros gaillard, bel homme, dans la trentaine, se retrouve lors de la Première Guerre mondiale. Il est sur les champs de bataille comme aumônier, à donner l'extrême onction aux mourants et à se promener entre les bombes. Et un jour, il est préservé par quelqu'un qu'il voit sur le champ de bataille. Il ne la connaît pas, c'est une femme, c'est une sœur qui vient le sauver du pire et du péril. Et il découvrira plus tard que celle qu'il a vue, c'est Thérèse Martin. Plusieurs soldats ont témoigné lors de la Première Guerre mondiale avoir vu Thérèse. Les secourir, venir en aide, ce sont des choses qui existent. Le père Brottier a été marqué par la rencontre de Thérèse. Il a fondé les orphelins apprentis d'Auteuil et la première chapelle, il l'a consacrée à Sainte Thérèse de Lisieux. Voyez là des fruits, et il y en a des milliers de fruits qui sont cachés, qui sont probablement les plus beaux de ce que Thérèse a donné comme pluie bienfaisante dans ce monde où nous découvrons l'enfance comme un cadeau. Si vous ne redevenez comme des petits-enfants, vous n'entrerez pas dans le royaume des cieux. C'est simple. L'enfant est un être inachevé. Tant que nous serons achevés, nous serons dehors du royaume. Quand nous sommes dans le royaume, nous sommes inachevés. Et l'achèvement, c'est-à-dire nous devenons ce que nous sommes dans la mesure où notre main est donnée à l'autre qui nous fait avancer. L'enfant, c'est un être inachevé dans le royaume. C'est extraordinaire, être inachevé. quand on tient la main de Dieu, quand on est tenu par la main de Jésus. Et bien que cette pluie de roses aujourd'hui nous soit bénéfique dans tout ce que nous vivons, que Dieu nous parle à travers les événements, comme il savait le faire dans les événements de la vie de Thérèse.
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0: Chers auditeurs et auditrices de Radio Galilée, bonjour. Bienvenue à Vision d'Histoire. Mon nom est Martine Dumais, il fait plaisir de vous retrouver. Nous retrouvons avec grand plaisir M. Pierre-Antoine Fabre, historien des religions, directeur d'études à l'École des hautes études en sciences sociales à Paris, qui a publié une centaine d'articles scientifiques en plusieurs langues et qui a coordonné une cinquantaine d'ouvrages, qui s'intéresse à différentes thématiques autour de la spiritualité, de l'anthropologie historique et de l'histoire. Bonjour M. Fabre.
1: Bonjour.
0: Monsieur Fabre nous parle aujourd'hui de Paris. On le remercie d'avoir pris le temps de nous rencontrer. Cette visite dans nos studios de façon virtuelle, c'est à propos d'un ouvrage qui s'appelle « Les Jésuites, histoire et dictionnaire » paru en 2022 aux éditions Bouquin. Un ouvrage absolument fabuleux qui parle d'histoire et qui a aussi un dictionnaire. Donc, c'est d'une richesse absolue. On avait vu avec vous un petit peu la genèse de ce projet-là, Monsieur Fabre. On avait commencé à voir la fondation des Jésuites avec Ignace de Loyola. Et quand on pense Ignace de Loyola, notamment au Québec, on pense souvent exercices spirituels. Il y a un article dans votre dictionnaire sur les exercices spirituels. Pourriez-vous les présenter pour les gens qui ne connaîtraient pas ce que c'est et l'importance que ça a pour les Jésuites?
1: Oui, volontiers, parce que c'est en effet très, très important. C'est d'ailleurs ce qui fait l'un des traits de la continuité de la Compagnie de Jésus de 1540 à aujourd'hui, puisqu'au fond, c'est une pratique qui n'a jamais cessé, qui a été plus ou moins vivante, plus ou moins vigoureuse, mais qui n'a jamais cessé et qui, en particulier, pas cessé dans les moments dans lesquels la Compagnie de Jésus devait d'une certaine façon se réinventer. Alors, elle s'invente avec les exercices, c'est certain, dans les années 1540, mais elle se réinvente, par exemple, lorsqu'elle est restaurée en 1814, d'une des grandes préoccupations du principal supérieur général de la période, hein, qui s'appelait le général Rotan, dans les années 1820. L'une de ses grandes préoccupations, c'est de relancer la pratique des exercices. Et on peut dire aussi que dans les années 1960, par exemple, hein, autour du Concile Vatican II, qui est aussi un moment d'interrogation importante de la Compagnie de Jésus sur son rapport au monde, une grande crise de l'identité missionnaire du catholicisme, d'une certaine façon, c'est aussi un moment dans lequel les exercices sont extrêmement vivants. Donc, on peut dire que toutes les périodes de crise ont aussi été des périodes de fécondité, disons, des exercices. Et ceci peut-être pour une raison fondamentale, c'est que les exercices ont préexisté aussi à la Compagnie de Jésus. C'est peut-être pour ça qu'ils sont là quand elle doit se réinventer. C'est parce qu'ils étaient déjà là quand elle s'est inventée, au fond, puisque c'est un exercice, c'est une sorte de pratique de la conversation spirituelle qui est progressivement élaborée, d'une manière d'ailleurs relativement peu documentée, au fond, hein, par Ignace de Loyola, dans le courant des années 30. On a des fragments, des esquisses, on n'a pas de texte autographe d'Ignace de Loyola, de ces exercices, alors qu'ils sont finalement achevés et publié en latin en 1548, le latin étant une forme d'approbation finalement du texte, hein, mais ces exercices, au fond, ils accompagnent toute la gestation de la Compagnie de Jésus. Et ça, c'est très important à souligner, en particulier par rapport à l'époque, à notre propre époque, parce que c'est dire à quel point ces exercices ne sont pas seulement une pratique interne à la Compagnie de Jésus, mais aussi une pratique externe, c'est-à-dire, au fond, c'est le trait d'union entre la Compagnie de Jésus et la société laïque, c'est les exercices. Et c'est pour ça que tous les moments dans lesquels la Compagnie a eu à se redéfinir par rapport à la société qui l'entourait, Restauration, Vatican II, c'est des moments dans lesquels, précisément, la clé des exercices, c'est la clé, en quelque sorte, de l'articulation sur le monde laïque. Donc ça c'est toujours et alors d'autant plus qu'ils existaient déjà quand les jésuites n'étaient pas encore des jésuites. Donc il y a une grande cohérence là de cette histoire. Et pour définir les exercices en deux mots, parce que c'est évidemment très très difficile de le faire de façon trop grossière, mais je dirais que c'est aussi peut-être la voie par laquelle véritablement cette très jeune Compagnie de Jésus, au fond, réinvente complètement son rapport à la tradition chrétienne et en particulier son rapport au Christ, son rapport à la vie du Christ. Le Moyen-Âge a produit une immense glose de la vie du Christ, La Vita Christi de Ludolphe le Chartreux en particulier, dont les exercices sont le dernier héritier d'une certaine façon, mais un héritage qui a été une sorte de densification, de condensation extraordinaire qui finalement fait que la Vita Christi qui occupait des milliers de pages hein, dans la longue période médiévale, au fond, dans les exercices, elle se résume à une dizaine de pages qui s'intitule « Les mystères de la vie du Christ » et qui sont la manière la plus radicale de tenter de se rappeler, la plus radicale, c'est-à-dire la plus fondamentale, la plus essentielle, la plus réduite d'une certaine façon, de se rappeler des événements importants de la vie du Christ et, à partir de là, qui permettent à celui qui fait les exercices, précisément, de se conformer d'une certaine façon à cette vie du Christ, en réinventant l'imitatio Christi médiévale d'une certaine façon. Mais c'est une réinvention complète à partir d'une vie du Christ entièrement, vous voyez, expurgé au fond de sa gigantesque glose médiévale. Donc c'est comme ça qu'on pourrait définir sa modernité très très très spécifique aussi.
0: Le nom de la communauté officielle, c'est la Compagnie de Jésus. On dit souvent de façon rapide les Jésuites. Et vous avez énoncé tout à l'heure, vous avez parlé du généralat, ce qui est une spécificité des Jésuites. Donc c'est le nom et cette idée de fonctionner avec un général comme supérieur. Comment ça s'est déterminé?
1: Ah ben ça s'est déterminé comme la possibilité, qui est en effet une originalité, hein, d'un général qui a deux caractéristiques par rapport à tous les grands chefs d'ordre religieux, disons, hein, qui ont précédé, c'est d'être un généralat à vie et d'autre part d'être un généralat s'exerçant sur la totalité de la Compagnie de Jésus, d'une manière très centralisée, d'une certaine façon. Alors que les dominicains ou les franciscains, par exemple, ont des maîtres généraux, avaient des maîtres généraux, on en a toujours, mais dans une gestion de l'institution beaucoup plus décentralisée. Alors que la Compagnie de Jésus est très verticale et qu'elle a à sa tête une figure très entourée, pas quelqu'un qui gouverne seul, une figure très entourée, mais une figure qui est à même de faire quoi ? À même d'avoir une position de surplomb, d'une certaine façon, et une visibilité sur la totalité de l'activité de l'institution, et en particulier à l'échelle mondiale. Donc je pense que c'est cette mondialisation extrêmement rapide de l'activité qui a déterminé la nécessité de ce gouvernement de surplomb qui pouvait précisément exercer une veille à l'échelle de cette diffusion.

0: Pierre-Antoine Fabre, il est écrit dans l'ouvrage « Coup de génie, la mission comme nouveau pèlerinage ». Je trouve que c'est une formule très, très belle, mais vous voulez dire quoi exactement avec ça?
1: Ah ben, deux choses. La première dimension, c'est ce que je vous ai, ce que j'ai déjà un petit peu développé dans notre précédente émission, c'est le fait que véritablement l'horizon missionnaire, la destination missionnaire, la conquête au fond, par l'évangélisation d'un monde qui était lui-même en train de devenir un monde unique à partir des grandes entreprises colonisatrices qui étaient en train de prendre leur essor, en particulier à partir de l'Espagne et du Portugal dès ce milieu du XVIe siècle. Donc le coup de génie, c'est d'une part de prendre la mesure de ce nouvel horizon de l'Église. Et d'autre part, de faire, en effet, d'où la citation que vous faites, de faire de cet horizon missionnaire une sorte de transformation de ce qu'étaient que les anciennes pratiques du pèlerinage, de pèlerinage jusqu'aux limites du monde connu, comme on le disait à l'époque, et comme on ne le dit plus à ce moment-là. Parce que les limites du monde connu, c'est le monde. On n'a plus cette cartographie qui s'interrompt aux limites du monde connu et après lequel les cartes deviennent vaporeuses. Non, le monde devient un monde fini, un monde clos, parce que on en a fait le tour, précisément avec les premiers grands explorateurs de ce premier XVIe siècle. Donc c'est un monde fini, et c'est un monde fini dans lequel s'exerce une nouvelle activité qui n'est plus comme l'était l'activité missionnaire médiévale franciscaine en particulier liée au pèlerinage. Ce n'est pas donc un retour vers les origines, c'est une avancée vers un horizon. Et c'est donc de ce point de vue-là véritablement une transformation. Mais une transformation qui est pensée par les premiers jésuites comme étant la conversion au fond de cette ancienne pratique dans une nouvelle pratique qui est celle de la mission mondiale.
0: C'est extrêmement intéressant, mais ce contact avec d'autres mondes va amener aussi ses défis, et je pense notamment au premier martyr jésuite.
1: Oui, évidemment, c'est du reste, quand on évoque l'idée d'une diffusion, d'une extension rapide de la Compagnie de Jésus, il ne faut jamais oublier que, comme je le disais aussi au début de nos conversations, c'est de toute façon très peu de membres. Donc, ce sont aussi très peu de jésuites globalement. Ce sont quelques jésuites qui accostent au Brésil, qui voyagent en Éthiopie, qui vont avec François-Xavier en Inde, puis jusqu'au rivage de la Chine. Donc, c'est un très petit noyau. C'est un noyau qui explose, mais c'est un très petit noyau. Et en effet, un noyau qui se heurte évidemment à des civilisations, à d'autres civilisations qui naturellement tolèrent plus ou moins bien, comme cela est bien naturel, l'intrusion d'une civilisation européenne qui prétend, d'une certaine façon, les dominer, puisque l'expansion évangélisatrice, elle n'est pas séparable de l'expansion coloniale. Mais ce qui est toujours important à signaler, à préciser, c'est que finalement, les religieux ici, c'est pas seulement le cas des jésuites, dans cette phase, il y a aussi des franciscains, il y a aussi des dominicains qui s'étendent aux limites du monde, qui n'en ont pas fait leur vocation principielle. C'est là la singularité des jésuites, parce que c'est des ordres anciens qui ne naissent pas avec ce grand projet évangélisateur moderne. Mais finalement, ces religieux, ils sont pris entre deux feux, parce qu'ils sont pris entre le feu de ceux qui leur sont hostiles par nature et ceux qui leur sont hostiles d'une certaine façon par politique, c'est-à-dire précisément les colons qui finalement se heurtent eux aussi à des religieux qui tendent à concevoir autrement que par la pure exploitation coloniale leur relation à ces autres mondes. Et il est très, très certain que dans toute la... Quand on travaille un petit peu en finesse sur cette grande, grande histoire, on travaille souvent sur des doubles fronts, finalement. Et les jésuites, en particulier, se sont très souvent opposés à ceux, même des occidentaux, qui tentaient de gouverner avec la plus grande hâte d'exploitation possible les terres dont il prenait possession.
0: On a vu que la fondation de la communauté de Jésus avec Ignace Loyola se passe en pleine réforme catholique au 16e siècle. Il y a un événement très important dans cette réforme-là qui est le Concile de Trente. Quel a été le lien des Jésuites avec le Concile de Trente?
1: Ah ben c'est un lien très étroit, en particulier parce que cette encore jeune compagnie, hein, mais qui avait un certain nombre de théologiens très bien formés et qui ont été ce qu'on a appelé des experts au Concile de Trente, hein, qui étaient détachés à Trente ou à d'autres dans d'autres ou à Bologne quand le Concile de Trente a eu lieu à Bologne, mais appelons-le Trente globalement. Donc en tant que théologiens, ils ont joué un rôle important, et puis ils ont joué un rôle aussi très important parce que c'est d'une certaine façon là que commence de se définir ce que sera justement le nouvel horizon de l'Église catholique, c'est-à-dire cet horizon missionnaire. Alors, ce qui est très passionnant dans l'histoire du Concile de Trente, c'est que cet horizon missionnaire, au fond, ne peut pas être véritablement explicité puisque le Concile est un Concile universel par définition. Donc, il est universel parce qu'il est un Concile œcuménique qui voulait au départ être œcuménique, puisqu'au départ, n'oublions jamais que le Concile avait l'ambition de réconcilier, en quelque sorte, ou en tout cas de réunir protestants et catholiques. Mais ce Concile universel, comme il l'est par définition, il ne l'est pas par progression, comme l'est l'évangélisation dans cette période. Donc finalement, la question missionnaire, elle est très souterraine, au fond, dans l'histoire du Concile, mais elle est néanmoins très, très active. Par exemple, c'est quelque chose qui a été très bien travaillé, en particulier par une collègue spécialiste du Brésil, Charlotte de Castelnau, sur la question du mariage. L'une des raisons pour lesquelles le mariage est si important dans les discussions du Concile de Trente, c'est parce que se pose déjà à ce moment-là le problème du mariage indigène en particulier. Hein, comment articuler les mariages indigènes sur des mariages chrétiens, hein, comment concevoir ces nouveaux mariages, en quelque sorte, sans nier les anciens, puisque les anciens relevaient d'un droit naturel que le nouveau mariage chrétien ne pouvait pas bannir, puisque c'était aussi son socle. Donc, nous avons là toutes sortes de discussions très intenses, mais qui font partie, d'une certaine façon, des coulisses du Concile. Mais c'est évidemment des discussions dans lesquelles les jésuites sont très présents. Et ils sont très présents aussi, et c'est une question sur laquelle j'ai personnellement beaucoup travaillé, ils sont très présents aussi concernant ce que va être la redéfinition des cultes catholiques, et en particulier en réponse aux réformes, et en particulier, tout spécialement, le culte des saints, le culte des reliques, le culte des images. Le Concile de Trente s'achève sur cette trinité dévotionnelle, en quelque sorte, les saints, les reliques et les images, et les jésuites vont jouer un rôle très important dans cette nouvelle élaboration de ce que peut être une image à laquelle on devra rendre un culte, mais sans oublier jamais que l'une des raisons pour lesquelles l'Église a été très vigoureusement attaquée par la vieille Église, a été vigoureusement attaquée par les protestants, c'était l'idolâtrie. C'était le soupçon d'une idolâtrie, c'est-à-dire de s'arrêter à des cultes matériels sans aller vers Dieu. Et donc, la réélaboration du culte des images est une synthèse de leur maintien et de leur transformation par, au fond, réponse aussi aux critiques protestantes.

0: vœu. Le vœu d'obéissance, quelle place il occupe dans la compagnie de Jésus?
1: Ben, il occupe deux places en réalité. Il occupe une place, je dirais, traditionnelle, puisque l'obéissance, comme la chasteté et la pauvreté, font partie des ordres, des vœux traditionnels, hein, de l'État religieux, premièrement. Mais ce qui caractérise la Compagnie de Jésus, et c'est aussi ce qui en fait là un ordre absolument unique, hein, dans l'histoire des congrégations chrétiennes, c'est que il y a aussi un vœu d'obéissance spéciale au pape. Et ce vœu d'obéissance spéciale au pape, c'est le fait d'être disponible à tout moment pour partir dans les missions vers lesquelles appellera le pape. Dans le détail, très compliqué, puisque tout cela se discute en réalité entre le pape et le supérieur général nommé à vie, lui aussi en charge des missions, justement, hein, mais la dimension essentielle, c'est le fait qu'il y a ce principe de mobilité, ce principe d'une obéissance pour un départ à tout moment. Et ça caractérise ce régime d'obéissance des jésuites. Et alors, d'une certaine façon, ça a un ricochet sur l'obéissance traditionnelle, parce que obéir traditionnellement, lorsqu'on est enfermé dans un couvent, pour le dire comme ça, au fond, les courroies de transmission de l'obéissance sont assez directes. Tandis que lorsqu'on est propulsé à l'autre bout du monde, c'est une autre affaire. Parce que qu'est-ce que c'est qu'obéir lorsque un tout petit nombre de jésuites, hein, alors il y a toujours quelqu'un qui est supérieur d'une mission, mais ce n'est pas le supérieur général. Donc, quel est en définitive quelles sont les conditions de possibilité de l'obéissance dans un ordre dispersé? Alors ça, c'est très important parce que ça va déterminer la place en particulier fondamentale de la correspondance, parce que c'est finalement à travers la correspondance que l'obéissance va pouvoir se régler, c'est-à-dire que va pouvoir se régler cette relation entre une autonomie inévitable et puis cette responsabilité à l'égard du supérieur qui vous a envoyé. Vous voyez, donc autonomie, responsabilité et référence au supérieur, c'est tout se joue, et au fond, la correspondance est une co-responsabilité finalement. Hein, une co-responsabilité, c'est moi, jésuite qui suis en mission, je suis responsable de ce que je fais, mais j'en rends compte à celui qui est co-responsable, c'est-à-dire celui qui m'a envoyé. Et la correspondance, c'est ça. Mais ce qui est très certain, c'est que quand on dit que la correspondance est le nerf de la guerre un peu dans cette institution, c'est en particulier pour ça. Mais il faut bien se rendre compte qu'en effet, l'exemple tragique de ça, c'est quand François-Xavier, qui était envoyé en Inde, hein, prend d'une certaine façon l'initiative. Hein, une lettre pour arriver de Rome à Goa pouvait mettre un an. Hein, Donc, lorsque François-Xavier prend l'initiative de continuer sa route, hein, dans une sorte de déambulation perpétuelle, hein, jusqu'aux côtes de la Chine, puisqu'il meurt sur une petite île en face du continent chinois, en face de la Chine, le moment où Ignace de Loyola a le sentiment que, d'une certaine façon, François-Xavier lui échappe, déborde sa mission, il le rappelle à Rome pour consultation, comme on dirait dans le monde diplomatique. Le seul problème, c'est que sa lettre arrive à François-Xavier longtemps après la mort de François-Xavier. Donc on a là une sorte de fin de communication, mais une fin de communication qui n'empêche pas qu'il faille considérer qu'Ignace rappelait au fond François-Xavier pour qu'il fasse un peu le point avec lui sur son aventure missionnaire.
0: Quand on parle des missions jésuites, souvent, de façon plus moderne, on voit apparaître deux termes, inculturation, acculturation dans le décor. Pouvez-vous nous faire la différence et voir dans quelle situation on peut les employer pour les jésuites?
1: Ben, c'est des termes qui, en réalité, ont une histoire très longue. La notion d'inculturation, c'est beaucoup développé au XXe siècle, hein, parce que dans la mouvance du Concile Vatican II, Il n'y a pas non plus de solution de continuité.

0: radical entre acculturation et inculturation, mais ce qui est certain, c'est que dans le mouvement d'inculturation, ce qui domine d'une certaine façon, c'est la culture dans laquelle on entre et dans laquelle on doit entrer, une culture qu'on doit totalement incorporer d'une certaine façon. Donc il y a cette dimension véritablement de passer dans une autre culture, de s'inculturer, qui est vraiment très importante, hein, et qui marque peut-être qui est aussi finalement le moment où cette notion d'inculturation s'impose. C'est le moment où la définition de la mission comme telle aussi s'épuise. Elle s'épuise après la Seconde Guerre mondiale dans un monde qui n'est plus celui, qui ne peut plus être celui d'une domination européenne sans partage. Et donc, quelque chose là se perd de la mission, vous le voyez, comme étant ce qui part et ce qui rayonne à partir de l'Europe. Donc on a ce moment dans lequel véritablement s'effectue un passage beaucoup plus radical dans l'appropriation d'une autre culture.
1: Pierre-Antoine Fabre, on est déjà à la fin de cette seconde émission. La prochaine fois, on va parler notamment d'éducation, parce qu'au Québec, l'héritage jésuite a beaucoup passé par les collèges et l'éducation. Je vous remercie beaucoup d'avoir accepté notre invitation. Je rappelle que vous êtes l'auteur d'un ouvrage remarquable, Les Jésuites, Histoire et Dictionnaire, aux éditions Bouquin en 2022. Vous avez été l'éditeur scientifique de cet ouvrage avec une panoplie de collaborateurs, parce que c'est vraiment une partie historique et une partie dictionnaire. Merci beaucoup.
0: Très bien.
1: Merci à Yannick Caron pour la mise en onde, à Mario Blouin pour le choix musical. Revenez-nous pour une troisième émission sur l'histoire des Jésuites avec le professeur Pierre-Antoine Fabre.

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Il arrive souvent que l'on se garoche pour arriver les premiers, soit avoir les meilleures places, soit pouvoir profiter du buffet ou de toute autre aubaine. Garrocher, c'est un verbe considéré archaïque dans la francophonie, et son origine ancienne serait « gorar », qui est le nom du projectile d'une arbalète. Le verbe demeure vivant dans la langue familière et imagée au Québec. Dans sa forme pronominale, « se garrocher », comme on l'a vu dans l'exemple, ça signifie se précipiter, se jeter sur un profit. Mais « garrocher » a aussi le sens de lancer avec un certain mépris. « Il m'a garroché sa petite monnaie. Il m'a garroché son sac ou il a garroché des roches. » Dans certaines circonstances, il est bien de se garder une petite gêne. Le mot « gêne » est synonyme, chez nous, de timidité, de réserve. Quant à se garder une petite gêne, l'expression signifie surtout faire preuve de retenue ou de discrétion dans certaines circonstances. On l'utilise aussi dans le sens de garder son commentaire pour soi. Dans les circonstances, je vais garder une petite gêne, je ne commenterai pas. Mettre son grain de sel dans la conversation, bien sûr, n'est pas toujours une très bonne idée. Ici, le choix du grain de sel peut faire penser au condiment qui vient rehausser le goût. Mais un seul grain de sel peut-il faire un tel changement dans un mets? Il faut tenir compte ici du caractère infime, la petitesse du grain de sel. On le dira si l'opinion émise par une personne n'était pas demandée et vient perturber un peu l'échange. Il est venu mettre son grain de sel dans la discussion. Souvent, ça change tout simplement le ton. Quant à prendre avec un grain de sel, c'est douter d'une partie de l'affirmation qui manque de nuance ou de précision. À noter que l'expression n'a rien à voir avec le goût, mais plutôt avec le caractère infime du grain de sel dans l'intervention. Quant au grain de sable, aussi petit soit-il, dans l'engrenage, il peut faire dérailler toute l'affaire.

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0: Bonjour mesdames et messieurs, c'est Danny Benz au microphone et je vous souhaite la bienvenue. Aujourd'hui, nous allons aller dans le bois. L'invité est biologiste et communicateur, vulgarisateur scientifique, auteur de nombreux ouvrages, tant pour la jeunesse que pour les adultes. La conservation de la biologie, l'ornithologie, la faune et la flore forestière sont au cœur de ses sujets de prédilection. Recherché pour ses articles, publications et conférences, il est aussi reconnu par ses pairs. On lui a octroyé le prix Gisèle Lamoureux en 2023 pour un article scientifique de langue française. Il a été deux fois lauréat du prix Hubert Reeves pour deux essais de vulgarisation scientifique, Le Québec en miettes et Nous n'irons plus au bois. Lauréat du Grand Prix canadien du journalisme scientifique aussi pour un article Les gens passent. Michel Leboeuf, bonjour et bienvenue.
1: Bonjour Madame Benz.
0: Vous allez bien?
1: Ça va bien. Bien oui, certainement.
0: Alors, merci beaucoup d'avoir accepté notre invitation. On va, si vous le voulez bien, commencer par nous retourner vers l'arrière, à l'époque où le jeune Michel avait remarqué que les bibittes étaient très intéressantes.
1: Oui, c'est vraiment là qu'est née ma passion pour la nature, en fait, pour la biologie. Là. Ça a fini par faire de moi un biologiste, mais j'ai clairement, moi, je suis né à Trois-Rivières, puis mon père, pour son travail, a été déménagé à Québec, là, et il avait acheté un petit bungalow dans un quartier de Charlebourg avec un immense terrain en friche derrière la maison. Puis c'est là où, tu sais, là, c'était pas développé à l'époque, donc c'était un immense champ. Puis, je pense que c'était quelque part entre la première année du primaire puis la deuxième, puis j'avais rien à faire cet été-là parce que j'avais pas d'amis. T'sais, je m'étais pas fait d'amis parce que l'école avait pas commencé. Donc, j'ai passé mon été à capturer des bourdons dans des pots de confiture, à me faire piquer aller-retour. Je me rappelle, à un moment donné, j'avais installé ça dans la cour arrière. Je devais avoir une trentaine de pots, là. Ma mère me laissait faire parce que on n'avait rien d'autre à faire, puis elle était occupée à déménager la famille à cette époque-là. Puis moi, j'étais le plus jeune. Fait que je passais sous le radar.
0: Vous étiez dans le monde des bibittes.
1: Exactement.
0: Et puis là, vous avez commencé vos études. De l'école, ça vous intéressait, j'imagine?
1: Ouais, honnêtement, au début, c'est sûr, quand on est au primaire, c'est tel que tel, là, on est trop jeune pour réaliser l'impact que l'éducation a sur nous, mais au fur et à mesure que j'avançais, j'ai développé un amour pour l'école. Dans le fond, j'ai pas de mérite du tout, là. Puis la vie a fait que j'ai pas eu le temps de me rendre au doctorat, là. Je me suis arrêté à la maîtrise, mais j'ai toujours aimé l'école, puis là, je suis à l'aube de la retraite. Puis des fois, je me dis, peut-être que je pourrais recommencer l'école puis aller faire un doctorat, mais ça, c'est les journées où j'ai beaucoup d'énergie. Généralement, je me calme un peu. Je me dis, ah non, je suis peut-être un peu trop vieux pour me farcir un autre 7 ans d'école. Surtout, en fait, c'est la méthode de travail qui a changé beaucoup. Là, en sciences, il faut vraiment être calé en statistiques. Surtout en biologie, puis là, j'ai peut-être un petit peu j'ai peut-être un peu tardé avant de reprendre la roue pour les mathématiques.
0: Oui, mais on voit quand même que vous avez d'abord choisi comme sujet et champ d'études de faire un bac en communication, facilité pour l'écriture, la prise de parole, j'imagine. Quelle était l'ambition professionnelle dans votre esprit à ce moment-là?
1: Je pense que je faisais de la musique à l'époque beaucoup. J'ai grandi à Québec. Moi, en fait, j'ai fait terminer mon bac à l'Université Laval à Québec. Et pendant ces périodes-là, tu sais, les sciences naturelles, les sciences pures, comme on les appelait à l'époque, c'était vraiment plus difficile, puis ça demandait une assiduité vraiment constante. Puis comme je faisais beaucoup de musique, puis j'étais plutôt fleur bleue un peu à l'époque, j'avais de la misère avec la rigueur. Fait que je suis retourné plus tard vers les sciences. Mais j'avais beaucoup, beaucoup, beaucoup d'amour pour la musique, j'en ai toujours d'ailleurs.

0: Je suis toujours en compagnie de Michel Leboeuf, biologiste, auteur, vulgarisateur scientifique. Qu'est-ce qu'on vient d'entendre, Monsieur Leboeuf?
1: C'est une pièce qui s'appelle Become Ocean, donc en français, devenir océan. C'est un compositeur américain qui s'appelle John Adams, donc c'est un compositeur classique, mais dans contemporain. Puis la réflexion derrière la pièce, c'est une pièce qui est assez récente, là, qui a peut-être une dizaine d'années d'âge, mais dans le fond, c'est une réflexion du compositeur sur notre monde qui devient de plus en plus chaud, puis la montée des eaux avec le réchauffement climatique. Donc, on l'imagine une fois qu'on a le titre en tête, puis si les gens ils veulent la réécouter, là, est facile à trouver sur YouTube, là, étant en écoute libre, on peut s'imaginer facilement le mouvement des vagues, puis ça ressemble un peu à la pièce pour les gens qui la connaissent, là, de La mer de Debussy. Je pense que le compositeur américain s'est un peu inspiré de ça. C'est très calmant, mais en même temps, c'est un peu angoissant parce que ça nous renvoie à un des défis qu'on a actuellement là, comme espèce, c'est-à-dire de limiter le changement climatique. C'est un message intéressant à apporter, mais en douceur, un doux message.
0: Ben oui, on parlait un peu de musique avant ça. Vous avez pratiqué quel genre de musique, Michel Leboeuf?
1: En fait, c'était un peu mon emploi d'été quand j'étais étudiant cégep, université. Dans le fond, je faisais du rock and roll. Là, je jouais dans les bars avec des amis. Donc, tu sais, ça plus les études en sciences pures, c'est difficilement conciliable. C'est pour ça que j'avais une facilité vraiment, c'est de la paresse un peu. Là, j'avais une facilité d'écriture. Donc, je me suis tourné vers les communications, le journalisme un peu. Mais ça m'a amené vers la vulgarisation scientifique plus tard. Tout ce que j'ai écrit, tout ce que j'ai appris pendant mon bac, ça m'a été utile plus tard pour vulgariser la science. Mais en arrière de moi, là, depuis que je suis tout jeune, c'est ça que je voulais faire, être biologiste. Fait que là, j'ai pris un parcours détourné. À un moment donné, j'ai réussi à me rattacher à ce que je voulais faire quand j'étais jeune. Puis j'ai abandonné le métier que j'avais. Là. Je travaillais en entreprise. Là. J'étais conseiller en communication. Puis je suis retourné sur les bancs d'école pour faire ce qu'on appelle... C'est un terme un peu technique, là. On appelle ça une propédeutique, ça veut dire qu'ils permettent de prendre des cours au premier niveau de l'université pour pouvoir passer au cycle supérieur. Fait que j'ai pris un certain nombre de cours universitaires, dont des statistiques, puis je suis retourné cogner à la porte d'un professeur pour faire ma maîtrise en biologie. Fait que là, c'est comme ça que j'ai réatterri en biologie après coup.
0: Oui. Et puis, on vous retrouve, vous, Michel Leboeuf, à un moment où vous allez publier votre premier livre, qu'est-ce que c'était, votre premier livre?
1: C'est un roman, ça s'appelait le silence des oiseaux. Donc, c'est une maison d'édition qui a fait faillite depuis. En fait, je pense que le titre a été emporté dans la faillite, là, mais quand même, on avait réussi à en vendre, je sais pas, peut-être 1000 copies à l'époque. C'était très biologique, là, c'était une histoire d'oiseaux qui disparaissent. Malheureusement, c'est ça, la maison d'édition a fait faillite dans l'année qui a suivi l'apparition de mon livre. Fait que t'as un peu tombé dans l'oubli. Puis malheureusement, il avait déjà fait traduire le livre. Fait qu'il était destiné à un marché anglophone. Fait que tu sais, ça coûte très cher traduire des ouvrages. Fait qu'il y avait une subvention pour le faire traduire, tout ça. Fait que moi, dans ma tête, je m'étais imaginé, là, j'étais devenu un auteur à succès. Tu sais, puis finalement, tout a disparu, mais c'est pas grave, c'est de la fiction. Puis j'ai plus de difficultés à écrire de la fiction. C'est long, écrire de la fiction, en tout cas dans mon cas. Tandis qu'écrire des ouvrages documentaires, ben on navigue dans des histoires qu'on connaît déjà beaucoup. La recherche, soit on l'a fait, soit était à faire, mais l'aspect créativité, c'est ça qui prend le plus de temps quand on fait de la fiction, là, puis il y a un réchauffement de notre plume, là, il faut vraiment qu'on se réchauffe avant d'écrire. Fait que c'est plus facile pour moi faire du documentaire, là, vraiment beaucoup plus facile.
0: Ouais, mais quand même, comme vous le dites, il y a un exercice. Quand on fait de l'écriture, il faut continuer l'entraînement comme un sportif, par exemple, pour que le vocabulaire coule, pour que les phrases coulent, quand vous écrivez, par exemple, est-ce que vous vous relisez à voix haute pour voir si votre phrase convient ou comment vous faites?
1: En fait, quand je fais de la fiction, je fais ça. Je relis à voix haute une page pour voir si justement ça coule bien et si j'aimerais ça me faire raconter cette histoire-là. Mais ça, c'est un bon point. Mais pour la, pour les écritures, l'écriture documentaire, les guides de nature ou les essais, ça, je le fais rarement, me relire à voix haute. Je passe plus de temps à me relire, pour être sûr que l'idée, je suis capable d'expliquer l'idée que j'essaie de développer. Fait que c'est plus, un exercice qui est plus rationnel ou, donc qui est moins artistique, là, c'est plus le côté, tu sais, comme le mini-wheat, il y a un petit côté givré puis un côté sérieux. Fait que c'est plus je me rappelle plus quel hémisphère qui est plus sérieux que l'autre dans notre cerveau, mais en tout cas, c'est l'hémisphère sérieux qui travaille dans ce temps-là.
0: Vous écrivez, Michel Leboeuf, de façon presque égale, pour la jeunesse et pour les adultes avec des essais et tout ça. Qu'est-ce qui vous intéresse dans le fait d'aborder la jeunesse?
1: En fait, pour les jeunes, dans le cas de la jeunesse, c'est vraiment pour essayer de favoriser tu sais, les jeunes de nos jours, ils sont connectés quasiment 24 heures sur 24 sur des tablettes, des téléphones, des écrans. Ils ont beaucoup moins de contact avec le monde naturel. En tout cas, de notre génération à nous, où on n'avait pas ces outils-là, et on était toujours dehors. On passait notre temps dehors. En fait, la punition, c'était de ne pas aller dehors. Maintenant, les enfants, c'est pratiquement une punition d'été. Ah, t'es obligé d'aller faire une demi-heure dehors. Fait que là, j'essaie d'essayer de reconnecter les enfants à la nature le plus possible, la vraie vie là, qui est à l'extérieur des maisons. Fait que c'est de plus en plus difficile. Fait qu'il faut être de plus en plus créatif sur les manières d'aller chercher les enfants pour les intéresser aux sciences naturelles. Puis de toute façon, ces enfants-là, c'est les biologistes de demain. C'est les gens qui vont devoir se confronter à un monde qui va devoir être restauré ou réparé.

0: On a reconnu la très belle voix de l'auteur-compositeur-interprète Zachary Richard que vous nous offrez, Michel Leboeuf. Pourquoi avez-vous choisi ce chant-là?
1: Parce que ben, je voulais que ça soit des chansons qui soient relativement... Je voulais faire un mélange de chansons qui sont connues, classiques, tu sais, quand on m'a demandé de faire des choix musicaux. Celle-là, ben, c'est tout simplement pour l'amour des oiseaux, parce que après moi avoir capturé des bourdons quand j'avais 6-7 ans, il y a eu une période où, quand j'ai fait de la musique, comme j'expliquais tantôt, j'ai je suis tenu un petit peu plus loin de la biologie ou de la science. Puis quand je suis revenu aux sciences un peu plus tard, là, disons à 11 ou 12 ans, c'est les oiseaux qui ont été ma porte d'entrée vers la biologie. Fait que je trouvais que c'était un beau clin d'œil. Puis aussi que Zachary Richard, j'ai appris sur le tard que c'était aussi un ornithologue, c'est un amoureux des oiseaux. Fait que j'ai compris après que pour

0: justement. Est-ce que là, vous avez pratiqué l'ornithologie de façon plus systématique?
1: Ben, je la pratiquais déjà beaucoup parce que c'était un des critères pour travailler au magazine. Parce que c'est quand même un magazine qui est assez, on dit niché, là, c'est-à-dire que ça s'adresse à une clientèle qui est assez pointue. Fait qu'il fallait vraiment qu'on connaisse notre sujet. Mais j'avais déjà fait mes classes parce qu'à l'époque, quand j'étais au magazine, j'étais en train de faire ma maîtrise, puis mes travaux de maîtrise à l'université, c'était sur les oiseaux. Donc, j'ai baigné dans les oiseaux pendant de nombreuses années, puis là, c'était un mélange de, j'étais en train de faire ma maîtrise en même temps. C'était un emploi qui était un peu à temps partiel, mais en fait, c'était des grosses années là, à la fois de travail de terrain, parce que en biologie, les études supérieures, faut vraiment qu'on fasse beaucoup de terrain. Donc, on passe l'été à se faire piquer par les maringouins, dans le fond, pour toutes sortes de raisons, là, selon notre sujet d'étude, mais c'est bien rare qu'on se fait pas piquer par les maringouins.
0: Il n'y a pas assez de grenouilles, c'est ça qui arrive. Hein? Il y a beaucoup de maringouins au Québec, mais il n'y a pas assez de grenouilles.
1: Non. Ou faut choisir peut-être pour les gens qui nous écoutent, qui ont envie de faire des études supérieures en biologie, choisissez, si vous n'aimez pas les maringouins, choisissez des sujets divers.
0: Ouais.
1: Donc, là, vous allez avoir moins de chances de sortir du bois boursouflé.
0: Oui, en océanographie.
1: Par exemple, en océanographie, où il y a des gens qui étudient les hiboux, mais souvent les hiboux, ils se reproduisent plus pendant la saison froide ou très tôt dans la saison. Donc, janvier à mars, là, avant que les maringouins arrivent, c'est parfait comme étude. Si c'était à refaire, je pense que j'étudierais les hiboux.
0: Oui, c'est aussi fascinant comme race d'oiseaux. C'est différent des autres. Hein? C'est pas comme ceux qui viennent picorer dans nos assiettes dans le jardin. Là. Donc, le monde des oiseaux, ça vous nourrit encore parce que il y a pas tellement longtemps, vous avez publié avec une dessinatrice un ouvrage destiné à la jeunesse sur les oiseaux du Québec. Donc, vous êtes toujours intéressé à ce que les personnes, les jeunes, tout le monde puissent, dans le fond, développer leur connaissance de base sur les oiseaux, leur donner un nom plutôt qu'une couleur seulement. Là.
1: Puis c'est, encore une fois, ça a été le cas pour moi. Les oiseaux, c'est comme une fenêtre ouverte sur la nature en général. Souvent, il y a des gens qui vont commencer à s'intéresser par les oiseaux parce que ben, ils sont faciles à voir, il y en a partout, on peut les nourrir. Fait que, il y a des oiseaux, tu sais, même en ville, il y a des moineaux, il y a des pigeons. Puis la minute qu'on a une petite sensibilité pour ça, ben, on veut aller plus loin, on veut comprendre qu'est-ce qu'ils mangent, comment ils se reproduisent, dans quel habitat ils vivent. Donc, c'est comme une porte d'entrée. Quand on commence à s'intéresser aux oiseaux, de façon un peu plus importante, ben, on s'intéresse à qu'est-ce qu'ils mangent, aux arbres dans lesquels ils nichent. Donc, ça nous permet de comprendre un peu plus l'écosystème dans lequel ils vivent. Puis après ça, ben, s'intéresser aux arbres, s'intéresser aux insectes qui servent de menu aux oiseaux. Donc, c'est une porte ouverte. Puis le prétexte de la petite collection là, dont vous faites référence là, sur les oiseaux, ben c'est une collection qui est destinée aux jeunes. Puis c'est un peu comme leur premier guide d'initiation, leur guide d'identification. Donc là, on a fait les oiseaux cette année. L'année prochaine, on va sortir un autre ouvrage sur les arbres. Puis on va continuer comme ça à raison d'un par année, avec une vingtaine d'espèces. Puis c'est vraiment les espèces qui sont faciles à voir là, pour les enfants, parce qu'on ne s'adresse pas à des spécialistes. Fait qu'il faut que ça soit facile, presque dès la première sortie, qu'ils soient capables de voir au moins la moitié des espèces qu'on propose. C'est un peu ça le pari qu'on a fait.
0: Et puis, je vous dirais, là, pour avoir vu le livre, parce qu'on s'était rencontrés à cette occasion-là, que les adultes aussi, ils les connaissent pas, hein, les noms, les vrais noms des oiseaux les plus communs au Québec. Et ça va être la même chose pour les arbres. Alors, j'ai bien hâte de voir votre prochain livre sur les arbres, parce que moi, à part le bouleau, le cèdre et le sapin, là, l'érable, je suis pas pire.
1: L'érable de sucre.
0: Oui, c'est ça. Pas pire, oui, pas pire. Mais les autres, non. Ça s'est perdu, ça, au fil des années. Nos grands-parents connaissaient tout ça, là. Le nom de tous les arbres, le nom de toutes les tout ce qui pousse, là, même ce qu'on appelle les mauvaises herbes, ils connaissaient les noms de ça, hein?
1: Ben oui, puis parce que ça leur était utile, c'était leur quotidien. Donc, par exemple, tu sais, de choisir la mauvaise essence d'arbre pour construire ta maison, ben c'était pas un bon pari parce que là tu avais un risque que la maison soit pas solide ou qu'elle dure pas longtemps, tandis que bien choisir la bonne essence, la maison peut durer pendant des, ben il y a encore des maisons là qui datent du 18e siècle au Québec là, puis sont en parfait état, puis ils sont plus solides que ben des constructions modernes.
0: Oui, effectivement. On va se laisser pour le moment, Michel Leboeuf. On va se retrouver. Je vous remercie déjà pour avoir accès.

0: accepté de partager votre parcours avec nous.
1: C'est un plaisir.
0: Et merci aussi à Mario Blouin qui a trouvé les musiques et à Bertol Bernier qui est à la réalisation technique de cette émission. C'est Danny Benz au microphone et je vous dis à bientôt.

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La guérison spirituelle chez Catherine de Sienne, c'est le sujet du frère Lanfone Fonvillé, dominicain. Et il nous parle aujourd'hui de la double connaissance de nous et de Dieu. Le fait de me savoir dépendant de Dieu est le début de la guérison spirituelle. Écoutons le frère Lanfone Fonvillé, dominicain, à la chronique Reflet.

Donc, la double connaissance de soi et de Dieu constitue un premier élément doctrinaire qui peut contribuer à notre guérison spirituelle. Parce que cette double connaissance nous libère des fausses identités qui cherchent à nous enfermer, qui cherchent à nous réduire, voire qui cherchent à nous faire croire que nous sommes ce que nous ne sommes pas. Bref, en nous-mêmes, nous ne sommes rien. Nous sommes quelque chose seulement lorsque nous acceptons de nous reconnaître dépendants de Dieu. Et le fait de se savoir dépendant de Dieu a pour effet de me libérer moi-même. Pourquoi? Parce que je ne suis plus le centre de mon existence. Je ne suis plus le centre de mon univers. Je ne suis plus le centre de l'univers. Celui qui est le centre de ma vie, c'est Dieu. Alors, vous savez, il y a un extrait dans le livre du dialogue qui résume bien, je crois, ce que je viens de dire ici. Alors, dans le dialogue au chapitre 4, c'est un dialogue dont Dieu s'adresse à Catherine, il lui dit ceci. « La connaissance de toi-même t'inspirera l'humilité en te découvrant que, par toi-même, tu n'es pas, et que l'être, tu le tiens de moi qui t'aimais, toi et les autres, avant que vous ne fussiez. C'est à cet amour ineffable que j'eus pour vous qui, voulant vous créer à nouveau en grâce, me fit vous laver et régénérer dans le sang de mon Fils unique, répandu avec un si grand feu d'amour. » Bref, la double connaissance, à savoir la connaissance de soi et la connaissance de Dieu, opère en moi un décentrement de moi-même, de ma personne. Elle m'invite aussi à rester dans un équilibre des choses. Car si je ne pense qu'à ma misère et à mes limites, je risque de tomber dans le désespoir. Mais à l'inverse, si je ne pense qu'à la bonté de Dieu en moi, je risque de tomber dans la présomption. Voilà pourquoi connaissance de soi et connaissance de Dieu ne doivent jamais être séparées l'une de l'autre, selon Catherine de Sienne. Un deuxième élément de la doctrine spirituelle de Sainte Catherine qui peut contribuer à notre guérison spirituelle se résume dans la phrase suivante. Tout ce que le bon Dieu permet, il le permet pour ma sanctification. Bon, je reconnais que c'est un élément doctrinal qui n'est pas toujours facile à intégrer dans nos vies concrètes. Dans le livre du dialogue, Dieu le Père dit ceci à Catherine au chapitre 152, et je cite, « Ce que j'ai fait, je le fais encore, et je le ferai jusqu'au dernier jour, pour pourvoir à votre salut, car je veux votre salut. Et tout ce qui vous arrive est ordonné par moi à cette fin. » Ça, c'est chapitre 152. Maintenant, dans le chapitre 45, Dieu dit ceci, « Moi, je ne veux rien d'autre que votre sanctification. » Et au chapitre 60, Dieu dit, « Toute chose procède de moi. Il ne tombe pas une feuille d'arbre sans l'ordre de ma providence. Ce que je promets à l'âme et lui envoie, c'est uniquement pour sa sanctification, c'est-à-dire pour qu'elle possède le bien et la fin pour lesquels je l'ai créée. »

paru aux éditions du Septentrion dans la collection Les Cahiers du Septentrion, Quand la mémoire s'en mêle, est signé Monique Bouchémat. Et je termine ce matin la lecture du chapitre intitulé Yanouk. Un jour arriva le drame.

Yanouk. Les excursions en forêt à notre camp de pêche dans Charlevoix restaient sans doute ses plus beaux moments. C'était pour lui la liberté totale. Sitôt descendu de la voiture, il nous précédait dans le sentier menant au chalet. Nous le retrouvions au bord du lac, folâtrant autour de la maison. Contrairement à nos règles de la ville, nous le faisions dormir à l'intérieur. Pourtant, même s'il pouvait aller et venir librement, il revenait toujours avant la nuit. Parfois, pendant la journée, il nous arrivait d'entendre ses aboiements au loin, dans une des montagnes qui entouraient notre camp. Un jour, il revint même l'air un peu amoché avec du sang sur le museau. Quelle rencontre avait-il faite? Nous ne l'avons jamais su, mais il était manifestement sorti vainqueur. Je pense à la fable « Le loup et le chien » du grand La Fontaine. Je me dis qu'il existe bien une espèce hybride entre ces deux bêtes et que nous en avions connu une. Un jour arriva le drame. La veille au soir, mon mari et moi étions allés à une veillée dont nous revînmes fort tard, 2 ou 3 heures du matin. C'était un 8 décembre et le temps était à la neige. En voyant de la lumière dans la cuisine, notre Yanouk s'en vint se poster, comme à son habitude, assis bien droit devant la porte, confiant qu'on allait lui ouvrir. « Non, Yanouk, c'est la nuit et tu restes dehors. » Sur ce, j'éteignis la lumière et je m'en fus me coucher, même s'il m'avait été difficile de le décevoir. Le lendemain matin, une jolie couche de neige, la première de la saison, recouvrait le paysage, mais, oh surprise, Yanouk manquait à l'appel. Nous avions beau l'appeler, point de réponse. Pour s'évader ainsi, il avait dû franchir la clôture Frost haute de 5 pieds, ce qu'il n'avait jamais fait auparavant. Peut-être ce chien du Nord avait-il écouté ses instincts de liberté à l'appel de l'hiver. Ce qui n'arrangeait rien, c'est que cette fois, il n'avait pas son collier autour du cou. Nous le lui enlevions souvent le soir pour ménager son beau pelage. Les enfants trouvèrent vite l'endroit où il avait sauté, tout au fond de la cour. Il y avait laissé quelques touffes de poils accrochées aux mailles métalliques de la clôture. Il fallut bien se rendre à l'évidence, et Yanouk était parti. Pourquoi? Chacun de nous avait sa propre réponse. Personnellement, je me reprochais d'avoir été trop dur en refusant de le faire entrer un peu la nuit précédente. Quant à mon mari, il avoua avoir tenté de lui donner de la nourriture sèche qu'il avait dédaignée, préférant son top choice plus dispendieux. Le chien en avait même jeûné pendant quelques jours. Les enfants, pour leur part, s'accusaient chacun de mauvaises attitudes envers lui. Bref, tout le monde se sentait coupable. On fit un appel à tous, en commençant par les policiers, pour savoir s'il n'y avait pas eu, par hasard, d'accident de voiture impliquant un Samoyède sans collier dans les rues de Sillery ou même de Québec. Parfois, des connaissances nous appelaient au téléphone, prétendant avoir vu notre chien ici ou là, peine perdue. On nous ramena même un jour un autre Samoyède qui ressemblait passablement au nôtre, en plus moche, et non, ce n'était pas lui. Notre vrai Yanouk était parti pour de bon, emportant avec lui toute l'affection que nous lui avions donnée. Quel fut son parcours? Personne ne pourrait le dire. Ce dont nous sommes sûrs, cependant, c'est qu'il n'est pas mort de faim. Encore aujourd'hui, après quelques 30 ans, il nous arrive parfois entre nous d'évoquer l'histoire de notre beau toutou blanc. Et si d'aventure quelqu'un mentionne Yanouk, tous en cœur, nous reprenons invariablement, sur un ton éploré, « Yanouk! Yanouk !»

0: Nous sommes mardi et c'est toujours un plaisir de le retrouver. On va parler musique et on va parler film avec lui. C'est la chronique musique de film avec notre ami Guy Dumais. Bonjour Guy.
1: Bonjour à vous Dani.
0: Comment allez-vous?
1: Je vais très bien. Très heureux d'être ici encore une fois ce matin.
0: Ça va être un bonheur pour nous aussi, j'en suis certaine. On parle aujourd'hui de ce compositeur français qui s'appelle Ian Tiersen. Tiersen, ça s'écrit T-I-E-R-S-E-N. Alors, on vous écoute, Guy.
1: C'est un grand compositeur français, Tiersen. C'est la musique du film que probablement tout le monde a vu, Le fabuleux destin d'Amélie Poulain, du réalisateur Jean-Pierre Jeunet, qui lui a permis d'être connu internationalement. D'ailleurs, il a obtenu un César de la meilleure musique de film en 2002. Tiersen compose de la musique qu'on dit néoclassique. Alors, c'est une musique qui est parfois toute simple, sobre, sans y associer des arrangements trop chargés et dont les mélodies très jolies peuvent créer des atmosphères fantastiques, justement souhaitées par les réalisateurs de films avec qui il a travaillé. Un peu comme le font au Québec en musique néoclassique, tout le monde connaît Alexandra Strelitzky, oui. Jean-Michel Blais, voire même Serge-André Jones, qui est un pianiste originaire de Sainte-Foy.
0: Alors, quel est le premier film dont on va parler aujourd'hui?
1: Il s'intitule « Goodbye, Lénine ».
0: « Goodbye, Lénine », c'est un film de 2003. Dans ce film-là, on suit l'histoire de Alexander et Ariane Kerner qui vivent à Berlin-Est, en République démocratique allemande, donc l'Allemagne de l'Est. Et pendant l'été 1978, leur père fuit du côté ouest et Christiane, leur mère, décide alors de s'investir totalement dans la vie sociale du régime communiste. Mais lors du 40e anniversaire de la RDA, elle est victime d'un infarctus et tombe dans le coma. Et lorsqu'elle en sort, 8 mois plus tard, après la chute du mur de Berlin, eh bien l'Allemagne et Berlin ont connu des bouleversements majeurs et Alexander décide de cacher à sa mère que la République de l'Est n'existe plus. Donc, c'est une folle tentative de recréer une époque révolue. C'est un peu humoristique, hein?
1: Oui, en effet. Oui. C'est un très beau film. Ce que Tiersen a composé pour ce film, ce ne sont pas des mélodies si extraordinaires qui font surgir des émotions, mais c'est ce que ça prenait pour un tel film. Des mélodies qui portent à réflexion, qui nous laissent un peu songeurs. On peut peut-être écouter un extrait du thème principal qui est joué au piano, une jolie mélodie simple qui laisse progressivement entrer la section des cordes.
0: Alors, c'est « Summer of 78 », ça veut dire l'été de 78.

0: C'est très beau, en effet. Mm-hmm. Donc, tiré du film Goodbye, Lénine. Et si on allait maintenant du côté du film intitulé Tabarly de Pierre Marcel, là, il s'agit d'un documentaire qui retrace la vie du navigateur français Éric Tabarly, qui s'est perdu en mer et le film est sorti quelques temps après son décès. C'est quand même une vie fascinante. Cet homme a inspiré des générations de navigateurs. Il a été dévoué pour l'innovation et l'amélioration des techniques de navigation. Alors, c'est quelqu'un de très important pour les navigateurs. Quelqu'un aussi qui a connu des moments tragiques dans sa vie.
1: Ouais. Et c'était donc tout un défi pour Yann Tiersen de composer une musique qui est bien adaptée à ce film. Et les mélodies qui ont été composées par Tiersen sont magnifiques et sont intimement liées à la tristesse de la disparition. Le piano est très présent. Tiersen aime beaucoup cet instrument. On peut peut-être écouter la pièce navale qui exprime bien cette tristesse et cette douleur de la disparition de Tabarly en pleine mer.

0: C'est très, très, très beau, en effet. Guy, j'aimerais ajouter que ce film d'une durée de 90 minutes est narré par nul autre que Éric Tabarly lui-même et qu'on peut le visionner très facilement en allant sur le site officiel Tabarly et le film est là. Vous avez seulement à cliquer et vous avez accès à ce documentaire. On passe maintenant à ce fabuleux destin d'Amélie Poulain, avec cette histoire merveilleuse. Amélie qui a quitté le foyer paternel et qui travaille comme serveuse dans le quartier de Paris de la Butte Montmartre. Et elle est célibataire, mais elle regarde la société avec une vision tout à fait personnelle et avec un désir de changer les choses.
1: Ouais. Parfois comique aussi. et les musiques de ce film, selon moi, sont toutes très jolies et sont adaptées aux intentions du réalisateur. Alors, puisque ça se déroule à Paris, l'accordéon est très présent pour faire très parisien. Quand on écoute la pièce « Les jours tristes » qu'on va écouter dans quelques secondes, on peut tout de suite s'imaginer se retrouver à Paris, devant les bouquinistes le long de la Seine ou le long du canal Saint-Martin. Et puis, j'attire l'attention des auditeurs sur l'utilisation du tuba au lieu d'une basse électrique ou une contrebasse, ce qui, selon moi, rapproche la musique du scénario.

0: Ça s'intitule « Les jours tristes », mais ça nous met un sourire au visage. C'est étrange.
1: Je ne sais pas si vous avez remarqué, il y a un moment donné, il y a un piano qui est celui d'un jouet. Quand on est petit, on donne un piano tout petit, là.
0: Oui.
1: Ça donne un côté naïf à la musique qui se marie bien avec le scénario.
0: Moi, je pensais que c'était comme de la musique pour les bandes dessinées, pour les enfants.
1: Oui.
0: Quelque chose d'enfantin. On poursuit, on est toujours dans Le fabuleux destin d'Amélie Poulain avec vous, Guy Dumais. On est rendu à l'extrait intitulé « Comptines d'un autre été ».
1: Ah, magnifique. Cette pièce, jouée au piano, comprend seulement 4 accords sur 4 mesures qui reviennent en boucle et sur cette musique magique, romanesque et contemplative, Tiersen a réussi à varier la mélodie, mais toujours sur cette même infrastructure, 4 accords, 4 mesures.

0: C'est tellement des belles images qui nous viennent en tête. Hein? On va terminer avec la valse d'Amélie. Et que voulez-vous nous dire à ce sujet?
1: Ici aussi, il n'y a que 4 accords dans cette pièce, mais leur mariage est tout à fait magnifique. La mélodie est douce, lente, et on dirait que l'on peut savourer cette pièce très lentement, alors qu'elle se colle merveilleusement bien avec les images du film. Tiersen a réussi à y insérer des contre-chants joués par différents instruments. C'est tout simplement génial. Et en écoutant cette musique, on ne peut pas ne pas penser à se retrouver à Paris.
0: Qu'est-ce que c'est un contre-chant, Guy?
1: C'est une mélodie qui se superpose par-dessus la mélodie principale et qui est tellement belle qu'il devient comme une autre mélodie.
0: Alors, comme c'est la dernière pièce que nous allons écouter, je me permets de vous saluer déjà, Guy.
1: Merci.
0: On va vous retrouver la semaine prochaine avec grand plaisir pour la suite des chroniques de musique de films.

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L'ange du Seigneur porta l'annonce à Marie, et elle conçut du Saint-Esprit. Voici la servante du Seigneur. Qu'il me soit fait selon sa parole. Et le Verbe s'est fait chair, et il a habité parmi nous. Je te salue, Marie, comblée de grâce. Le Seigneur est avec toi. Tu es bénie entre toutes les femmes, et Jésus, ton enfant, est béni. Sainte Marie, Mère de Dieu, prie pour nous pécheurs, maintenant et à l'heure de notre mort. Amen. Prie pour nous, Sainte Mère de Dieu, afin que nous soyons rendus dignes des promesses de Jésus-Christ. Que ta grâce, Seigneur notre Père, se répand dans nos cœurs. Par le message de l'ange, tu nous as fait connaître l'incarnation de ton Fils bien-aimé. Conduis-nous par sa passion et par sa croix, avec le secours de la Vierge Marie, jusqu'à la gloire de la résurrection.

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1: Laudetur Jesus Christus.
2: Benjamin Netanyahu et Volodymyr Zelensky attendus aujourd'hui à la Maison-Blanche. Les deux hommes seront reçus séparément par Donald Trump. Au menu, le soutien américain à l'Ukraine et l'apaisement dans les relations avec Israël. Les incendies gigantesques qui ravagent la Gironde et les Landes, fixés ou stabilisés en France comme en Espagne, l'arrivée d'une nouvelle vague de chaleur et du vent fait cependant craindre des jours difficiles. Nous irons au sud de Madrid où la solidarité s'organise. Le Tchad se retire de la Cour pénale internationale. N'Djamena reproche à la CPI de s'en prendre un peu trop à l'Afrique. Sur 13 enquêtes ouvertes par la Cour, 9 concernent l'Afrique. Les 4 autres piétinent, dénonce le gouvernement tchadien. Il s'appelle Flavio Bolsonaro. Il se lance dans la course à la présidentielle pour la présidence du Brésil sur les traces de son père, Jair, condamné pour tentative de coup d'État. En face de lui, le président sortant, Lula da Silva, briguera un 4e mandat. Une campagne électorale qui s'annonce déjà sous haute tension. Et ce sera notre dossier.
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2: Bonjour, double rencontre aujourd'hui à Washington. Donald Trump doit s'entretenir tour à tour avec Benjamin Netanyahu et Volodymyr Zelensky. Les deux hommes sont attendus pour assister aux obsèques du sénateur républicain Lindsey Graham, un fervent défenseur de l'interventionnisme à l'étranger. Ce sera la première rencontre entre le premier ministre israélien et le président des États-Unis depuis le début de la guerre au Moyen-Orient. Les relations entre les deux dirigeants s'étaient fortement dégradées au mois d'avril lors des négociations sur un premier cessez-le-feu entre Washington et Téhéran. Donald Trump avait alors accusé son allié israélien de faire obstacle aux efforts diplomatiques. C'est donc l'occasion pour le premier ministre israélien de tenter de revenir en grâce auprès du tycoon. Gwendal Lavina.
4: Depuis des semaines, le premier ministre israélien attendait une invitation officielle du président américain, sans succès. Car si les deux hommes se sont rencontrés à 8 reprises depuis janvier 2025 et le retour de Donald Trump au pouvoir, la guerre en Iran et ses déconvenues ont tout de même installé une distance entre eux. Depuis les premières frappes israélo-américaines en février, le président s'est en effet montré à plusieurs reprises critique de Benjamin Netanyahou, affirmant que le premier ministre, je cite, « sait qui est le patron mais reste un dirigeant très difficile ». Des frappes israéliennes au Liban quelques heures avant la conclusion du cessez-le-feu entre Washington et Téhéran avaient aussi provoqué la colère de Donald Trump, qui a de plus en plus de mal à justifier cette guerre auprès des Américains. L'Iran doit être le principal sujet de conversation, a d'ailleurs déclaré Benjamin Netanyahou, pour qui l'objectif clair est d'assurer la sécurité, la force et le futur d'Israël. Le Premier ministre joue gros alors que des élections législatives doivent se tenir en octobre en Israël et que la population craint un éventuel accord entre l'Iran et les États-Unis. Gwendal Lavina, New York, Radio Vatican.
2: Volodymyr Zelensky, pour sa part, tentera une nouvelle fois de gagner le soutien de son homologue américain face à la Russie. La visite du président ukrainien à Washington intervient au moment où l'Ukraine et la Russie font monter en puissance leurs frappes de longue portée, tandis que les efforts diplomatiques sont au point mort. La nuit dernière, plus de 390 drones ukrainiens ont visé la région de Moscou. Les autorités locales ont fait état de dégâts de quelques habitations, mais aucune victime n'a été signalée. Les États-Unis ont annoncé le réexamen de leur présence militaire en Europe. L'annonce fait suite aux déclarations de Pete Hegseth au mois de juin. Lors d'une réunion des ministres de la Défense de l'OTAN, les États-Unis avaient sévèrement critiqué les pays européens ayant refusé aux forces américaines l'utilisation des bases de l'Alliance sur leur territoire pendant la guerre contre l'Iran. Le secrétaire à la Défense avait également menacé l'OTAN de réduire la contribution américaine si les États européens refusaient de tenir leurs engagements de consacrer d'ici à 2035 au moins 5% de leur PIB à leurs dépenses de sécurité. Deux Iraniens reconnus coupables d'avoir participé aux manifestations antigouvernementales massives qui ont eu lieu en décembre et en janvier dernier ont été exécutés ce matin. Selon l'agence Mizan Online, les deux hommes sont accusés d'avoir brandi des armes, d'avoir semé la peur et la terreur et perturbé gravement l'ordre public et la sécurité. Les pompiers espagnols s'efforcent toujours de maîtriser les terribles incendies qui sévissent près de Madrid à quelques heures de l'arrivée d'un vent du sud qui risque d'aggraver la situation. L'incendie de la Sierra de l'Ouest dans la région de Madrid rejoint progressivement le gigantesque brasier d'Avila dans la région voisine de Castille et León. Ces incendies ont ravagé environ 75 000 hectares en quelques jours. Alors qu'un spectacle désolant de cendres s'offre aux habitants, certains ont tout perdu et sont profondément traumatisés. Pour leur venir en aide, un vaste réseau de solidarité s'est organisé. Les paroisses ont été ouvertes aux personnes déplacées. L'Église espagnole s'est mobilisée. Écoutez le témoignage d'Alvaro de Juana, porte-parole du diocèse de Getafe au sud de Madrid.
5: Dès le début, les prêtres ont ouvert les paroisses, allant même jusqu'à ouvrir leurs propres maisons pour héberger des personnes sinistrées venues d'autres villages. Et nous restons en contact permanent avec ces prêtres ainsi qu'avec de nombreux sinistrés. Par ailleurs, l'évêque auxiliaire du diocèse s'est rendu dans certains centres d'accueil situés dans la région. Le diocèse compte environ 3000 personnes sans logement ou qui sont contraintes à se tenir à distance car les flammes en sont trop proches. Et puis, il y a aussi les centres gérés par la Caritas qui distribuent des vêtements, de la nourriture, écoutent également les personnes et s'occupent d'elles. De nombreux prêtres du diocèse, eux aussi sans domicile, se sont retrouvés dans l'un de ces centres. Ils aident, écoutent et même célèbrent des messes. Mais la réalité, c'est qu'il y a ceux qui considèrent que tout est perdu. Logiquement, ils souffrent beaucoup, ils pleurent, ils pensent. Et puis, il y en a d'autres qui gardent espoir et qui se disent « bon et bien, c'est arrivé et Dieu a aussi un plan dans cette situation. » Et ils reconnaissent l'aide de l'Église. Ils reconnaissent que les prêtres sont à leur côté, qu'ils s'occupent d'eux, qu'ils les écoutent. Ils sont également très reconnaissants envers la Caritas.
2: Et en France, le retour annoncé de la chaleur et l'arrivée d'un vent plus sec font aussi craindre une aggravation de la situation. Le président Emmanuel Macron s'est rendu dans le sud-ouest, la région la plus touchée par les incendies. Le Tchad se retire de la Cour pénale internationale. N'Djamena estime que la Cour se concentre un peu trop sur les pays africains et que son efficacité est limitée à géométrie variable, précise le communiqué du gouvernement tchadien. La décision a été notifiée au secrétaire général de l'Organisation des Nations Unies, dépositaire du statut de Rome, conformément aux dispositions de l'article 127. Abba André Dieudonné.
6: Cette décision, selon le gouvernement tchadien, est l'aboutissement d'une réflexion approfondie sur le fonctionnement et le bilan de la Cour depuis son entrée en activité en 2002. Le document souligne que les statistiques publiées par la CPI révèlent une concentration importante de ces enquêtes sur le continent africain. Pour preuve précise, le communiqué sur les 13 enquêtes ouvertes depuis sa création, 9 concernent les pays africains, tandis que 6 des 7 personnes alors détenues par la CPI étaient poursuivies dans des affaires liées à l'Afrique. Les autorités de N'Djamena estiment que ces chiffres nourrissent la perception d'une justice internationale appliquée de manière sélective et politiquement instrumentalisée. Elles appellent également l'Union africaine et ses États membres à accélérer le renforcement des mécanismes judiciaires africains afin de bâtir une justice continentale plus crédible, plus efficace et respectueuse des souverainetés nationales. Le retrait du Tchad de la CPI intervient dans un contexte où les organisations nationales et internationales dénoncent régulièrement l'implication présumée du pays dans le conflit soudanais. N'Djamena a été accusé de prêter main forte au général Emeti, chef des paramilitaires des forces de soutien rapide FSR, de violation des droits humains, d'arrestation arbitraire et de rétrécissement des libertés fondamentales. Abba André Dieudonné N'Djamena pour Radio Vatican.
2: Au moins 31 civils ont été tués en moins d'une semaine en République démocratique du Congo. Plusieurs offensives des rebelles ADF liées à l'État islamique ont visé des localités de la région de Mambasa en Ituri. L'Est de la RDC, pour rappel, est en proie à des violences depuis plus de 30 ans. Une multitude de milices et de groupes armés sont présents dans la région. Le secrétaire général de l'ONU, Antonio Guterres, est à Chypre dans l'espoir de relancer les négociations sur la réunification de l'île, divisée depuis 1974. Cette visite fait suite à la victoire écrasante de Toufan Errourman à l'élection présidentielle d'octobre dans le nord de Chypre, un candidat favorable à la réunification. De précédentes négociations avaient échoué en 2017. La correspondance d'Alexia Kefalas.
7: Il suffit de lire la presse chypriote ce matin pour comprendre que la visite du secrétaire général de l'ONU, Antonio Guterres, sur l'île ne passera pas inaperçue. L'heure est aux responsabilités pour les deux dirigeants, titre le quotidien Politis, qui rappelle que Chypre est divisée depuis l'invasion de son tiers nord par l'armée turque en 1974 et que depuis aucune solution de réunification n'a pu être acceptée. Mais les attentes sont moindres, tempère Philelefteros, qui ne se fait plus d'illusions après des années de longues négociations sous l'égide des Nations Unies. Le journal du centre rappelle que c'est la deuxième visite d'un secrétaire général de l'ONU après celle de Ban Ki-moon en 2010 et aucun n'a pu concilier les attentes de chacun, d'autant que la partie nord, reconnue uniquement par la Turquie voisine, agit aux ordres et aux humeurs d'Ankara. Il n'empêche, les 10 responsables de l'ONU se veulent rassurants et assurent dans un communiqué que la mission du secrétaire général consiste à faciliter et encourager la population et les dirigeants à envisager des négociations. C'est d'ailleurs le message qu'Antonio Guterres a posté ce matin en arrivant à Chypre, dans lequel il confirme vouloir poser les bases de, je cite, une solution globale et durable. À Athènes, Alexia Kefalas pour Radio Vatican.
2: Et une petite question avant la suite du journal. Vous écoutez Radio Vatican. Qui êtes-vous? Où êtes-vous? Pourquoi nous écoutez-vous? Alors écrivez-nous à français@vaticannews.va. Désigné candidat du Parti libéral pour la présidentielle d'octobre, Flavio Bolsonaro reprend le flambeau de son père, l'ancien président Jair, aujourd'hui aux arrêts domiciliaires et condamné pour tentative de coup d'État. Face à lui, le président sortant, Luiz Inácio Lula da Silva, ambitionne de décrocher un quatrième mandat. Dans un contexte de tension commerciale avec les États-Unis qui favorise le fils aîné de Jair Bolsonaro, ce dernier a perdu son élan suite aux révélations des liens présumés avec l'ex-banquier incarcéré Daniel Vorcaro au centre d'un scandale de fraude. Dans ce contexte, quels sont les atouts dont dispose aujourd'hui Flavio Bolsonaro? Élément de réponse avec Christophe Ventura, spécialiste de l'Amérique latine, directeur de recherche à l'IRIS, l'Institut de Relations Internationales et Stratégiques.
8: Aujourd'hui, dans cette campagne-là, Flavio Bolsonaro a aussi d'autres atouts. Le fait qu'il est plus rompu, en quelque sorte, aussi aux alliances avec la droite traditionnelle brésilienne, c'est quelqu'un qui est plus inséré dans la vie politique, etc. Donc aujourd'hui, c'est plutôt ses atouts. Mais effectivement, Michel Bolsonaro en a aussi. Mais en fait, ce qui va nous donner un peu la clé, ce sera le résultat de l'élection. Parce que si M. Bolsonaro l'emportait, elle n'aurait pas la possibilité de reprendre la main. Si en revanche, le bolsonarisme est défait et perd à l'élection, elle peut se repositionner à l'avenir comme une option et un recours pour la suite, puisqu'on voit que c'est très, disons, serré, mais les chances de Lula de l'emporter sont réelles. Donc, si vous voulez, elle peut se positionner aujourd'hui avec tout cela pour demain apparaître comme quelqu'un qui reprendra un peu les affaires, en quelque sorte, si Flavio Bolsonaro n'avait pas gagné l'élection présidentielle. Je pense qu'elle se situe dans cette perspective-là.
9: Après un début de campagne encourageant, Flavio Bolsonaro a vu sa dynamique s'essouffler et les difficultés s'accumuler. Michel Bolsonaro avait même quitté la campagne de son beau-fils, invoquant de profondes divergences stratégiques et allant jusqu'à l'accuser de l'avoir humilié politiquement. L'ex-première dame lui a finalement accordé son pardon et dit lui apporter désormais son soutien. Que révèlent toutes ces tensions sur les rapports de force au sein du clan Bolsonaro ?
8: Ça révèle que d'abord Flavio Bolsonaro était le préféré de Donald Trump. Madame Bolsonaro, elle, s'est fait un petit peu doubler en quelque sorte par la préférence de Washington pour son beau-fils. Et donc encore une fois, je pense que ces affaires-là révèlent une crise de leadership au sein du clan Bolsonaro. Et tout ça confirme que aujourd'hui, ce sont des enjeux importants parce que c'est un courant qui pèse énormément dans le pays. C'est un courant qui aujourd'hui organise l'opposition, disons, à Lula. Et donc les enjeux sont importants. Mais je pense que sa rupture à elle, elle consiste aussi à peut-être apparaître comme quelqu'un qui est moins dans les mains de Trump et de Marco Rubio que Flavio Bolsonaro. C'est une hypothèse aussi. Il est clair que cette querelle est d'abord une querelle de famille, mais une querelle de famille qui a pour objet précisément l'héritage politique de Jair Bolsonaro et la conduite, en quelque sorte, du bolsonarisme politique dans la perspective d'abord de l'élection de l'automne et de manière plus générale pour la suite, disons, de la recomposition des droites brésiliennes.
9: Le 14 juillet dernier, la Cour suprême a interdit à Flavio Bolsonaro de rendre visite à son père, Jair Bolsonaro, assigné à résidence jusqu'après le premier tour de la présidentielle. Comment interpréter cette décision?
8: Au Brésil, il y a quand même une solidité des institutions judiciaires. La justice montre, en faisant ça, que la loi et la justice brésilienne veillent aux conditions dans lesquelles se prépare cette élection très stratégique pour la région, qui va être très dure et très polarisée. Et indirectement, le message, c'est aussi de montrer que la justice brésilienne ne laissera pas des interférences, des formes de prise de liberté, en quelque sorte, avec le cadre légal. Ça s'adresse à la fois au bolsonarisme. Il y a évidemment un message qui est envoyé, disons, de plus indirect aux États-Unis et à l'administration Trump, dont on sait à quel point elle soutient Flavio Bolsonaro et, d'une manière générale, le bolsonarisme et aussi Jair Bolsonaro, que le président américain considère être comme un prisonnier politique.
2: Interrogé par Augustine Asta, Christophe Ventura, directeur de recherche à l'Institut de Relations Internationales et Stratégiques, était ce matin l'invité de Radio Vatican. Et voilà, c'est la fin de ce journal. Merci de votre fidélité. Excellente journée à tous.

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1: Évangile de Jésus-Christ selon saint Matthieu, chapitre 13, versets 36 à 43. Laissant la foule, Jésus vint à la maison. Ses disciples s'approchèrent et lui dirent « Explique-nous clairement la parabole de l'ivraie dans le champ. » Il leur répondit « Celui qui sème le bon grain, c'est le Fils de l'homme. Le champ, c'est le monde. Le bon grain, ce sont les fils du royaume. L'ivraie, ce sont les fils du mauvais. L'ennemi qu'il a semé, c'est le démon. La moisson, c'est la fin du monde. Les moissonneurs, ce sont les anges. De même que l'on enlève l'ivraie pour la jeter au feu, ainsi en sera-t-il à la fin du monde. » Le Fils de l'homme enverra ses anges, et ils enlèveront de son royaume tous ceux qui font tomber les autres et ceux qui commettent le mal, et ils les jetteront dans la fournaise. Là, il y aura des pleurs et des grincements de dents. Alors les justes resplendiront comme le soleil dans le royaume de leur Père. Celui qui a des oreilles, qu'il entende. »

Alors l'évangéliste Matthieu dit ceci, « Laissant la foule, Jésus vint à la maison. » Donc, c'est entre quatre murs qu'il explique à ses disciples le secret des paraboles. Alors, on a dans cette explication de la parabole de l'ivraie quelque chose de très, très, très simple, presque de scolaire. Chaque élément est apporté, chaque lumière est décodée en quelque sorte. Jésus va dire que celui qui sème le bon grain, c'est le Fils de l'homme. Le champ, c'est le monde. Le bon grain, ce sont les fils du royaume. L'ivraie, les fils du mauvais. Enfin, chacune des expressions est décodée et apporte sa lumière. Je pense qu'on peut retenir de cet extrait de l'Évangile de Matthieu ceci, c'est le jugement définitif et final à la fin des temps. Eh bien, il y aura une séparation entre les fils de la lumière et les fils des ténèbres, entre les fils du mauvais et les fils du Père. Et cette parabole se termine ainsi, eh bien, les justes resplendiront comme le soleil dans le royaume de leur Père. C'est cela. Il va rester que cette lumière resplendissante des fils et des filles de Dieu qui seront comme ce soleil dans le royaume du Père. On peut se rappeler cette expérience de Pierre, Jacques et Jean de la Transfiguration où ils ont vu justement dans cette humanité resplendissante du Fils de l'homme, ils l'ont vu en pleine gloire, ils l'ont vu resplendissant comme le soleil. Alors c'est ce qui attend à tous ceux et celles qui auront accompli dans l'amour et dans la vérité ce que le Père attendait d'eux. Et le partage se fera entre les justes et les injustes.

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On a commencé à découvrir un nouveau portrait biblique, ce personnage si important dans l'histoire de l'entrée en terre promise. Il s'agit de Josué, portrait biblique donné par l'exégète bibliste Paul Beauchamp.

Josué conquiert la terre promise. Jésus, dans une perspective pascale, dira un jour, selon Jean chapitre 6, qu'il est lui-même ce pain qui vient du ciel, quoi qu'il en vienne invisiblement. « Nous connaissons son père et sa mère », disait-on. Et, pour faire comprendre ce qu'est Jésus lui-même, les pains qu'il distribuait à la foule ne venaient pas seulement du ciel, puisqu'il avait fallu que les apôtres se donnent d'abord la peine d'en trouver 5. À un autre niveau, ce qui est de Dieu et ce qui est de l'homme se rencontrent dans l'histoire de la conquête, mais de manière plus troublante. Ce premier livre qui a perturbé les hommes de la Renaissance à cause du miracle de Josué est aussi celui qui nous apporte aujourd'hui une autre pierre d'achoppement. Israël, avec Josué, a déjà franchi le Jourdain, célébré sa Pâque. Mais Dieu n'a pas trouvé pour l'offrir à son peuple une terre où il n'y ait personne qui habite déjà. Israël s'en empare donc exactement comme se font les conquêtes sur la planète depuis le début des temps, par la guerre. À travers l'histoire, le sort des vaincus a varié selon les conditions culturelles et économiques. Les grands empires peuvent s'en tenir à déplacer les populations ou à les assujettir. Si un vainqueur est pauvre et sans base, il sera plus sauvage. Hommes, femmes et aussi enfants, autrement qui les aurait nourris, seront tués. Le comportement d'Israël, conduit par Josué, se rapproche beaucoup de ce qu'a pu être celui des autres peuplades sur toute la face de la terre et de ce qui recommence jusqu'à nos jours. Pourquoi faut-il que non seulement la conquête, mais aussi l'extermination appelée anathème, se fasse sur ordre de Dieu? La première nuit pascale avait soulevé la même question et donné l'occasion au narrateur d'une réponse ambiguë. Dieu, ou cet autre appelé l'exterminateur. Cette fois, à l'entrée de la conquête, Josué ne voit pas lui apparaître Dieu lui-même, mais un homme mystérieux qui se donne comme chef de l'armée de Yahvé. Josué chapitre 5, verset 14. Avant de nous expliquer prochainement sur les violences de la conquête, disons qu'il nous est permis de voir, dans cet être intermédiaire qui n'est ni Dieu ni homme, le lieu où se mélangent encore, dans un provisoire qui durera longtemps, les vues de l'homme et celles de Dieu. Parler pour arrêter le soleil, conquérir la promesse en tuant sur l'ordre de Dieu. Ainsi est proposée aux générations une longue traversée, à travers les obstacles que sont des maux qui ne s'effaceront pas. La manne cessa dès lors de tomber, du moment qu'il mangeait du produit du pays. Josué chapitre 5, verset 12. Paul Beauchamp.

C'est encore le moment de mettre les pieds sur terre. Toujours fascinante région que celle de la Galilée, le nord de la Terre Sainte. Nous voyons comment Jésus a vécu son ministère public du côté de la Galilée, tout autour des villes du lac de Tibériade. C'est fort intéressant que de le suivre dans tous les déplacements, et chaque déplacement a son sens, a sa portée de mission et sa portée aussi messianique, puisque Jésus traverse en territoire païen, revient du côté des Juifs, enfin circule de façon à ce que tous ces déplacements ont un sens. Pour Israël, le signe de Jonas. Après cela, Jésus partit en bateau de la rive est du lac pour arriver à Madagan. Matthieu, chapitre 15, verset 39. Madagan, près de Capharnaüm, où il avait commencé son long périple. Marc appelle le lieu d'accostage Dalmanuta, que certains exégètes traduisent par l'expression « lieu de son séjour » à partir de l'araméen. D'après Jean, la barque accosta non loin de Capharnaüm. Jean chapitre 6, versets 17-21. Pour différentes raisons, Jean a réuni les deux multiplications des pains en une seule. Il décrit plutôt la première, bien qu'il emprunte le lieu à la seconde, une colline sur la rive est. Jean chapitre 6, versets 1-3. Comme la tradition situe la marche sur les eaux après la multiplication des pains, le quatrième évangile a dû apporter quelques modifications. Naviguant d'est en ouest durant le temps pascal, les disciples ne pouvaient pas avoir le vent contraire. Jean évite donc l'expression « vent contraire » et parle d'un lac soué par une violente tempête. Selon la tradition, c'est près de Tabgha que Jésus a rejoint les disciples dans la barque après avoir marché sur les eaux. C'est pourquoi Jean met une distance de 25 à 30 stades, environ 6 km, entre la barque et l'endroit de la multiplication. C'est exactement la distance qui sépare Tel Adar de Magadan. Il préfère également placer la multiplication des pains sur la rive est, très déserte, car par la suite, il utilisera la comparaison avec la manne dans son discours sur le pain de vie à la synagogue de Capharnaüm, Jean chapitre 6, verset 31. Or, Tabgha n'est pas vraiment un désert. Le discours sur le pain de vie fait suite à la question « Quel signe fais-tu donc pour que nous te croyions ?» Jean chapitre 6, verset 30. Chez Matthieu et Marc aussi, on importune Jésus dès son arrivée sur la rive ouest, en lui demandant un signe. Des pharisiens et des sadducéens vinrent à Jésus pour le mettre à l'épreuve. Ils lui demandèrent « Donne-nous un signe venant du ciel. » Il leur répondit « Cette génération mauvaise et impie réclame un signe, mais il ne lui en sera pas donné d'autre que le signe de Jonas. » Matthieu, chapitre 16, versets 1 à 4. Que voulait-il dire? Quel est ce signe de Jonas? C'est dans un logion rapporté par Luc que nous trouvons la meilleure réponse. Comme des foules de plus en plus nombreuses se rassemblaient, il dit « Cette génération est mauvaise. Elle demande un signe, mais il ne lui en sera pas donné d'autre que le signe de Jonas. » De même que Jonas avait été un signe pour les habitants de Ninive, ainsi en sera-t-il du Fils de l'homme pour cette génération. Les hommes de Ninive viendront au tribunal témoigner contre cette génération et la condamneront, car ils se sont convertis à la prédication de Jonas. Mais il y a ici plus que Jonas. Luc, chapitre 11, versets 29 à 32. Le livre de Jonas, écrit par un grand théologien d'Israël, est une parabole qui veut dire ceci. Adonai n'est pas seulement le Dieu d'Israël, mais aussi le Dieu de tous les peuples, et il s'occupe de chacun. Le signe de Jonas, c'est la conversion de Ninive, la capitale païenne des Assyriens, qui avait détruit le royaume du Nord. Or Jonas, prophète de ce royaume, dont le village natal Gath-Hépher n'était qu'à quelques milles au nord de Nazareth, était très certainement bien connu des gens qui suivaient Jésus.
On peut voir dans la réponse de Jésus sur le signe de Jonas le fruit de ses expériences pendant ce long périple. En même temps, se termine ici une période de sa vie. À Capharnaüm, il avait voulu annoncer au peuple la bonne nouvelle, en conformité avec l'école de la loi la plus influente en Israël, celle des pharisiens. Mais il n'avait pas réussi. Chaque fois qu'il invitait à une intériorisation de la loi, il ne rencontrait que contradiction. Les miracles qu'il opérait suscitaient certes l'étonnement et un désir d'en voir plus, mais bien peu croyaient en lui. Et ses adversaires les attribuaient à Béelzéboul. Chez les païens qu'il rencontrait, Jésus trouvait au contraire une foi inattendue. Par le signe de Jonas, il voulait dire à ses compatriotes « Le royaume de Dieu vous a été proposé à vous d'abord. Vous ne le recevez pas, mais les païens, eux, l'accueillent. C'est le mystère de l'histoire d'Israël, du peuple élu, pour lequel le signe de Jonas garde encore aujourd'hui toute sa valeur. » Le juif Paul en souffrait et a cherché à déchiffrer le mystérieux plan de Dieu. Lorsque la totalité des païens sera entrée dans le salut, alors tout Israël sera sauvé. Romains chapitre 11, verset 25.

Heureusement que nous avons toujours ces paroles qui sont en mesure de distinguer le vrai du faux, le mensonge de la vérité, la mesquinerie de la générosité. Je

Jérusalem, près d'un tronc où les gens déposaient leur offrande. Plusieurs riches mettaient beaucoup. Arrive une pauvre veuve qui glisse deux petites pièces, de la valeur d'à peine un quart de sou. Jésus appelle alors ses disciples et leur dit, « En vérité, cette pauvre veuve a donné plus qu'aucun de ceux qui ont mis dans le tronc, car ils ont tous mis de leur superflu, alors qu'elle, elle a mis de son nécessaire, tout ce qu'elle avait pour vivre. » Voici maintenant un texte de Matthieu, chapitre 9. Jésus avait accepté l'invitation à dîner d'un publicain, un percepteur d'impôts pour le compte de l'occupant romain. Beaucoup de publicains et de gens de mauvaise vie vinrent se mettre à table avec lui. Les pharisiens, défenseurs zélés de la loi juive, scandalisés à ce spectacle, interpellent ses disciples. « Pourquoi votre maître mange-t-il avec les publicains et les gens de mauvaise vie ?» Les ayant entendus, Jésus dit, « Ce ne sont pas ceux qui se portent bien, qui ont besoin du médecin, mais les malades. Allez donc apprendre ce que signifie ce texte de Dieu dans la Bible. Je prends plaisir à la miséricorde. Et non au sacrifice. Je ne suis pas venu appeler des justes, mais des pécheurs. » Matthieu, chapitre 9, versets 10 à 13. Ce qui conclut cette béatitude, parole de Jésus sur la montagne, « Heureux ceux qui ont faim et soif de la justice, le royaume des cieux est à eux. »

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2: Nouvelle présidente au Pérou, Keiko Fujimori prend les rênes 26 ans après son père actuellement emprisonné. Le Pérou complète la liste des pays d'Amérique du Sud qui ont mis le cap à droite. Le Brésil en fera-t-il de même? La campagne pour la présidentielle d'octobre bat son plein, bousculée par des scandales et des fausses informations. Le clan Bolsonaro occupe la scène médiatique avec son candidat Flavio, fils de Jair Bolsonaro. Journée diplomatique chargée à Washington, Donald Trump reçoit aujourd'hui Volodymyr Zelensky puis Benjamin Netanyahou pour tenter d'avancer sur les conflits en cours en Ukraine et au Moyen-Orient. Obtenir un visa pour l'Union européenne est devenu un parcours du combattant pour les Turcs. Alors que les demandes augmentent, les conditions d'obtention se dégradent et le taux de refus grimpe, alimentant un profond sentiment de frustration.
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2: Bonjour. Au Pérou, Keiko Fujimori prend officiellement ses fonctions de présidente aujourd'hui. C'est 26 ans après son père, Alberto Fujimori, autocrate du pays pendant 10 ans et condamné pour crimes contre l'humanité. Sa fille Keiko dirigera le pays pour les 5 prochaines années. Et avec cette nouvelle présidente, le Pérou complète la liste des pays d'Amérique du Sud qui ont mis le cap à droite. Correspondance à Lima de Martin Chabal.
4: L'Argentin Javier Milei, le Chilien José Antonio Kast, l'Équatorien Daniel Noboa, tous ces présidents seront là pour l'investiture de Keiko Fujimori. Ils viennent féliciter leur nouvel allié, elle aussi, comme la plupart d'entre eux, de droite néolibérale et conservatrice. Comme eux, Keiko Fujimori a fait campagne sur l'ordre et la lutte contre la criminalité, alors que les chiffres des assassinats et des extorsions ont explosé ces dernières années au Pérou. Elle a promis de rétablir l'ordre comme l'avait fait son père dans les années 90, un héritage politique qui divise tout de même le pays, parce que si Keiko veut se souvenir de son père Alberto comme d'un président qui a mis fin au terrorisme du Sentier Lumineux, une moitié du Pérou se souvient surtout des massacres et des stérilisations forcées perpétrées par le gouvernement du paternel. Keiko Fujimori hérite donc d'un pays divisé, en témoigne l'infime écart d'à peine 50 000 voix dans les urnes avec son adversaire de gauche, Roberto Sanchez. Pour gouverner, elle s'appuiera donc sur tous ses outils à disposition, comme sur le Sénat, dirigé par l'un de ses proches, et sur la Chambre des députés, où son parti a le plus grand nombre de sièges. Martin Chabal, pour Radio Vatican, à Lima.
2: Le Brésil, lui, est en pleine campagne présidentielle en vue de l'élection d'octobre. Une campagne très polarisée. Côté gauche, le président sortant, Luiz Inácio Lula da Silva, ambitionne de décrocher un quatrième mandat. Côté droit, le candidat du Parti libéral, Flavio Bolsonaro, reprend le flambeau de son père, Jair Bolsonaro. Le fils a perdu un peu de son élan de départ, entraînant des casseroles concernant le clan familial, des scandales financiers et politiques. Quel impact dans la course à la présidentielle? Élément de réponse avec Christophe Ventoux, spécialiste de l'Amérique latine et directeur de recherche à l'IRIS.
5: Le premier impact, c'est une fermeté en quelque sorte des institutions brésiliennes qui veulent montrer précisément qu'au Brésil, on ne peut pas faire ce qu'a voulu faire M. Bolsonaro. Justement, le Brésil est un pays où les institutions sont fortes et c'est un message important dans une région où, en général, justement, les institutions étatiques et judiciaires sont très mal menées par les contextes et les conjonctures politiques, etc. Donc, je pense que tout ce qui s'est passé, c'était d'abord pour l'État brésilien de montrer son existence et sa capacité à préserver, en quelque sorte, l'État de droit face à toutes les tentatives de déstabilisation. Et encore une fois, ça inclut aussi les ingérences étrangères. Toutes ces affaires qui ont eu lieu et le fait que Bolsonaro ait été condamné, le fait que toutes les mesures qui ont été prises l'ont été malgré les protestations, par exemple, de Washington ou les exigences même de Washington par rapport aux demandes de libération ou aux discours consistant à dire que M. Bolsonaro était une victime de la justice brésilienne, etc. Cette dernière me montrait qu'elle n'est pas impressionnée, qu'elle ne se laisse pas impressionner par les ingérences étrangères, et tout cela pour bien montrer qu'elle compte bien jouer son rôle pour garantir que la campagne électorale, qui va être très dure et très polarisée, se passe dans des conditions qui respectent le jeu démocratique.
2: Des propos recueillis par Augustine Asta. Journée de rendez-vous diplomatique à Washington. Le président états-unien accueille son homologue israélien, une première rencontre depuis le début de la guerre en Iran. Ce conflit a fait surgir tensions et divergences entre Donald Trump et Benjamin Netanyahou. Pour ce dernier, l'entretien du jour vise à montrer au monde que les deux alliés restent unis. À New York, Gwendal Lavina.
6: Depuis des semaines, le Premier ministre israélien attendait une invitation officielle du président américain, sans succès. Car si les deux hommes se sont rencontrés à 8 reprises depuis janvier 2025 et le retour de Donald Trump au pouvoir, la guerre en Iran et ses déconvenues ont tout de même installé une distance entre eux. Depuis les premières frappes israélo-américaines en février, le président s'est en effet montré à plusieurs reprises critique de Benjamin Netanyahou, affirmant que le Premier ministre, je cite, « sait qui est le patron mais reste un dirigeant très difficile ». Des frappes israéliennes au Liban quelques heures avant la conclusion du cessez-le-feu entre Washington et Téhéran avaient aussi provoqué la colère de Donald Trump, qui a de plus en plus de mal à justifier cette guerre auprès des Américains. L'Iran doit être le principal sujet de conversation, a d'ailleurs déclaré Benjamin Netanyahou, pour qui l'objectif clair est d'assurer la sécurité, la force et le futur d'Israël. Le Premier ministre joue gros alors que des élections législatives doivent se tenir en octobre en Israël et que la population craint un éventuel accord entre l'Iran et les États-Unis. Gwendal Lavina, New York, Radio Vatican.
2: Un agenda décidément chargé aujourd'hui à la Maison-Blanche. Donald Trump a également prévu de rencontrer le président ukrainien. Volodymyr Zelensky tentera une nouvelle fois de gagner le soutien de Washington au moment où l'Ukraine et la Russie font monter en puissance leurs frappes de longue portée. Cette nuit, plus de 390 drones ukrainiens ont visé la région de Moscou, selon les autorités locales, qui ont signalé des dégâts sur quelques habitations. À Chypre, le chef de l'ONU tente de renouer le dialogue. Arrivé cette nuit, Antonio Guterres s'entretient séparément avec les dirigeants rivaux de l'île visée avant de les réunir ce soir pour un dîner conjoint en prélude d'une réunion trilatérale demain. Selon le secrétaire général de l'ONU, l'ONU ne peut pas imposer la paix. Seuls les Chypriotes avec leurs dirigeants peuvent la construire. Dans cette période de vacances, l'obtention de visa peut bien souvent être sujet à complications et inégalités. Si pour la plupart des Européens, par exemple, voyager en Turquie ne nécessite aucun visa, pour les Turcs, en revanche, obtenir ce précieux sésame pour l'espace Schengen est devenu un parcours du combattant. Délais interminables, rendez-vous introuvables, demandes en hausse et refus de plus en plus fréquentes, la crise des visas, comme l'a qualifié la presse turque, nourrit un profond sentiment de frustration. Reportage à Ankara d'Anand Lower.
7: Sur un boulevard d'Ankara, Mehmet Khan sort tout sourire d'un centre de visa. À l'intérieur de son passeport, un sésame pour la Lituanie. Une délivrance après 2 ans d'attente et plusieurs refus.
8: Le motif, c'était toujours qu'il doutait que je rentre en Turquie après mon voyage. Je suis heureux, mais ça a été tellement long et fatigant que je n'en profite pas totalement. Enfin, ça y est, je l'ai.
7: Selon la Commission européenne, le taux de refus des demandes de visa déposées en Turquie est passé de moins de 10% en 2019 à 14,6% l'an dernier. Par comparaison, seuls 4% des dossiers émanant de Chine, premier demandeur devant la Turquie, ont été refusés. En cause, davantage de demandes depuis la Turquie, plus 38% sur 6 ans, une hausse des demandes d'asile de citoyens turcs dans l'Union européenne, mais aussi la situation économique en Turquie. Chute du pouvoir d'achat à cause d'une très forte inflation, dépréciation de la livre par rapport à l'euro. De façon générale, les dossiers turcs sont moins solides, les consulats plus pointilleux. Et cela crée beaucoup de frustration. CDF attend une réponse du Danemark pour 10 jours de vacances avec sa fille.
9: Le processus est un peu démoralisant. Il y a 20 ou 25 ans, on voyageait beaucoup plus facilement. Nous travaillons ici, nous aimons notre pays et nous voulons juste partir quelques jours en Europe.
7: Entre les frais de dossier et une agence de conseil, elle dit avoir dépensé l'équivalent de 460 euros avant même de savoir si son visa est accordé. À Ankara, Anand Lohan pour Radio Vatican.
2: Un puissant séisme a secoué ce matin le sud-ouest du Japon. Une secousse de magnitude 7,1 survenue sur l'île de Kyushu. Au moins 50 personnes ont été hospitalisées et sans doute un nombre considérable de morts dans un centre commercial endommagé. Des dizaines de milliers de foyers et installations sont privés d'électricité, mais la situation est sans risque pour les infrastructures nucléaires, affirment les autorités. Et avant de clôturer ce journal, nous vous sollicitons, chers auditeurs, vous qui nous écoutez régulièrement, dites-nous pourquoi. Vos retours sur nos journaux ainsi que vos habitudes d'écoute nous seront d'une grande aide pour mieux vous connaître et mieux vous servir. Alors, écrivez-nous à l'adresse français@vaticannews.va. D'avance, merci. Et c'est la fin de notre journal. Prochain rendez-vous avec l'actualité en langue française, ce sera demain, 8h. Ce sera avec Alexandra Sirgan. D'ici là, retrouvez toutes nos actualités sur notre site internet vaticannews.va. Et entre-temps, je vous souhaite à tous et à toutes une bonne journée.

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Il arrive souvent que l'on se garoche pour arriver les premiers, soit avoir les meilleures places, soit pouvoir profiter du buffet ou de toute autre aubaine. Garrocher, c'est un verbe considéré archaïque dans la francophonie, et son origine ancienne serait « gorar », qui est le nom du projectile d'une arbalète. Le verbe demeure vivant dans la langue familière et imagée au Québec. Dans sa forme pronominale, se garrocher, comme on l'a vu dans l'exemple, ça signifie se précipiter, se jeter sur un profit. Mais garrocher a aussi le sens de lancer avec un certain mépris. Il m'a garroché sa petite monnaie. Il m'a garroché son sac ou il a garroché des roches. Dans certaines circonstances, il est bien de se garder une petite gêne. Le mot « gêne » est synonyme, chez nous, de timidité, de réserve. Quant à se garder une petite gêne, l'expression signifie surtout faire preuve de retenue ou de discrétion dans certaines circonstances. On l'utilise aussi dans le sens de garder son commentaire pour soi. Dans les circonstances, je vais garder une petite gêne, je ne commenterai pas. Mettre son grain de sel dans la conversation, bien sûr, n'est pas toujours une très bonne idée. Ici, le choix du grain de sel peut faire penser au condiment qui vient rehausser le goût. Mais un seul grain de sel peut-il faire un tel changement dans un mets? Il faut tenir compte ici du caractère infime, la petitesse du grain de sel. On le dira si l'opinion émise par une personne n'était pas demandée et vient perturber un peu l'échange. Il est venu mettre son grain de sel dans la discussion. Souvent, ça change tout simplement le ton. Quant à prendre avec un grain de sel, c'est douter d'une partie de l'affirmation qui manque de nuance ou de précision. À noter que l'expression n'a rien à voir avec le goût, mais plutôt avec le caractère infime du grain de sel dans l'intervention. Quant au grain de sable, aussi petit soit-il, dans l'engrenage, il peut faire dérailler toute l'affaire.

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0: Alors, elle leva les yeux en regardant le ciel. Puis elle me dit en joignant les mains à la hauteur de la poitrine.
1: Que soy era Immaculada Concepción. Je suis l'Immaculée Conception.

Père, nous voulons te glorifier, te bénir, te dire notre louange, notre reconnaissance. Nous voulons le faire par Jésus, ton Fils, ton unique, ton bien-aimé. Ce Jésus qui a dit « Je te bénis, Père », d'avoir caché ces choses aux sages et aux savants, et de les avoir révélées aux tout-petits, car tel est ton bon plaisir. Que cette bénédiction, Père, soit dans l'Esprit Saint, louange à la gloire de ton nom.

Au nom du Père et du Fils et du Saint-Esprit, Amen. Premier mystère douloureux, l'agonie de Jésus au jardin de Gethsémani. Jésus, au cœur de la réalité difficile, tu es là, tu pries, d'une manière angoissée. Tourné vers le Père, tu demandes que cette coupe s'éloigne de toi, s'il est possible au Père de le faire. Et enfin, que cette volonté s'accomplisse en toi. Marie, apprends-nous à vivre comme Jésus la réalité, dans tout son ensemble, avec ses aspects difficiles et angoissants. Notre Père qui es aux cieux, que ton nom soit sanctifié, que ton règne vienne, que ta volonté soit faite sur la terre comme au ciel. Donne-nous aujourd'hui notre pain de ce jour. Pardonne-nous nos offenses comme nous pardonnons aussi à ceux qui nous ont offensés. Et ne nous laisse pas entrer en tentation, mais délivre-nous du mal. Amen. Je te salue Marie, pleine de grâce. Le Seigneur est avec toi. Tu es bénie entre toutes les femmes, et Jésus, le fruit de tes entrailles, est béni. Sainte Marie, Mère de Dieu, prie pour nous pécheurs, maintenant et à l'heure de notre mort. Amen. Je te salue, Marie, pleine de grâce. Le Seigneur est avec toi. Tu es bénie entre toutes les femmes, et Jésus, le fruit de tes entrailles, est béni. Sainte Marie, Mère de Dieu, prie pour nous pécheurs, maintenant et à l'heure de notre mort. Amen. Je te salue, Marie, pleine de grâce. Le Seigneur est avec toi. Tu es bénie entre toutes les femmes, et Jésus, le fruit de tes entrailles, est béni. Sainte Marie, Mère de Dieu, prie pour nous pécheurs, maintenant et à l'heure de notre mort. Amen. Je te salue, Marie, pleine de grâce. Le Seigneur est avec toi. Tu es bénie entre toutes les femmes, et Jésus, le fruit de tes entrailles, est béni. Sainte Marie, Mère de Dieu, prie pour nous pécheurs, maintenant et à l'heure de notre mort. Amen. Je te salue, Marie, pleine de grâce. Le Seigneur est avec toi. Tu es bénie entre toutes les femmes, et Jésus, le fruit de tes entrailles, est béni. Sainte Marie, Mère de Dieu, prie pour nous pécheurs, maintenant et à l'heure de notre mort. Amen. Je te salue, Marie, pleine de grâce. Le Seigneur est avec toi. Tu es bénie entre toutes les femmes, et Jésus, le fruit de tes entrailles, est béni. Sainte Marie, Mère de Dieu, prie pour nous pécheurs, maintenant et à l'heure de notre mort. Amen. Je te salue, Marie, pleine de grâce. Le Seigneur est avec toi. Tu es bénie entre toutes les femmes, et Jésus, le fruit de tes entrailles, est béni. Sainte Marie, Mère de Dieu, prie pour nous, pécheurs, maintenant et à l'heure de notre mort. Amen. Je te salue, Marie, pleine de grâce. Le Seigneur est avec toi. Tu es bénie entre toutes les femmes, et Jésus, le fruit de tes entrailles, est béni. Sainte Marie, Mère de Dieu, prie pour nous, pécheurs, maintenant et à l'heure de notre mort. Amen. Je te salue, Marie, pleine de grâce. Le Seigneur est avec toi. Tu es bénie entre toutes les femmes, et Jésus, le fruit de tes entrailles, est béni. Sainte Marie, Mère de Dieu, prie pour nous pécheurs, maintenant et à l'heure de notre mort. Amen. Je te salue, Marie, pleine de grâce. Le Seigneur est avec toi. Tu es bénie entre toutes les femmes, et Jésus, le fruit de tes entrailles, est béni. Sainte Marie, Mère de Dieu, prie pour nous pécheurs, maintenant et à l'heure de notre mort. Amen. Gloire au Père et au Fils et au Saint-Esprit, au Dieu qui est, qui était et qui vient, pour les siècles des siècles. Amen. Deuxième mystère douloureux, la flagellation de Jésus. Jésus, tu es attaché à ce poteau de souffrance où on te flagelle, où on meurtrit ton corps, ta chair. Toi qui endures, toi qui portes la souffrance,
Aide-nous, Jésus, à porter la nôtre en communion avec toi. Marie, toi qui es toujours proche de ton Fils, sois proche des enfants que nous sommes. Aide-nous, nous aussi, à demeurer dans la patience lorsque la flagellation nous atteint. Notre Père qui es aux cieux, que ton nom soit sanctifié, que ton règne vienne, que ta volonté soit faite sur la terre comme au ciel. Donne-nous aujourd'hui notre pain de ce jour. Pardonne-nous nos offenses, comme nous pardonnons aussi à ceux qui nous ont offensés. Et ne nous laisse pas entrer en tentation, mais délivre-nous du mal. Amen. Je te salue, Marie, pleine de grâce. Le Seigneur est avec toi. Tu es bénie entre toutes les femmes, et Jésus, le fruit de tes entrailles, est béni. Sainte Marie, Mère de Dieu, prie pour nous, pécheurs, maintenant et à l'heure de notre mort. Amen. Je te salue, Marie, pleine de grâce. Le Seigneur est avec toi. Tu es bénie entre toutes les femmes, et Jésus, le fruit de tes entrailles, est béni. Sainte Marie, Mère de Dieu, prie pour nous, pécheurs, maintenant et à l'heure de notre mort. Amen. Je te salue, Marie, pleine de grâce. Le Seigneur est avec toi. Tu es bénie entre toutes les femmes, et Jésus, le fruit de tes entrailles, est béni. Sainte Marie, Mère de Dieu, prie pour nous, pécheurs, maintenant et à l'heure de notre mort. Amen. Je te salue, Marie, pleine de grâce. Le Seigneur est avec toi. Tu es bénie entre toutes les femmes, et Jésus, le fruit de tes entrailles, est béni. Sainte Marie, Mère de Dieu, prie pour nous, pécheurs, maintenant et à l'heure de notre mort. Amen. Je te salue, Marie, pleine de grâce. Le Seigneur est avec toi. Tu es bénie entre toutes les femmes, et Jésus, le fruit de tes entrailles, est béni. Sainte Marie, Mère de Dieu, prie pour nous, pécheurs, maintenant et à l'heure de notre mort. Amen. Je te salue, Marie, pleine de grâce. Le Seigneur est avec toi. Tu es bénie entre toutes les femmes, et Jésus, le fruit de tes entrailles, est béni. Sainte Marie, Mère de Dieu, prie pour nous, pécheurs, maintenant et à l'heure de notre mort. Amen. Je te salue, Marie, pleine de grâce. Le Seigneur est avec toi. Tu es bénie entre toutes les femmes, et Jésus, le fruit de tes entrailles, est béni. Sainte Marie, Mère de Dieu, prie pour nous pécheurs, maintenant et à l'heure de notre mort. Amen. Je te salue, Marie, pleine de grâce. Le Seigneur est avec toi. Tu es bénie entre toutes les femmes, et Jésus, le fruit de tes entrailles, est béni. Sainte Marie, Mère de Dieu, prie pour nous pécheurs, maintenant et à l'heure de notre mort. Amen. Je te salue, Marie, pleine de grâce. Le Seigneur est avec toi. Tu es bénie entre toutes les femmes, et Jésus, le fruit de tes entrailles, est béni. Sainte Marie, Mère de Dieu, prie pour nous pécheurs, maintenant et à l'heure de notre mort. Amen. Je te salue, Marie, pleine de grâce. Le Seigneur est avec toi. Tu es bénie entre toutes les femmes, et Jésus, le fruit de tes entrailles, est béni. Sainte Marie, Mère de Dieu, prie pour nous, pécheurs, maintenant et à l'heure de notre mort. Amen. Gloire au Père et au Fils et au Saint-Esprit, au Dieu qui est, qui était et qui vient, pour les siècles des siècles. Amen.

Troisième mystère douloureux, le couronnement d'épines. Cette couronne, Seigneur, qui paralyse par la douleur tes pensées, mais qui ne paralyse jamais ton amour, ton cœur. Apprends-nous, Marie, lorsque nous ne pouvons plus rien, lorsque nous sommes couronnés de ces épines qui nous encerclent, qui nous paralysent, qui nous emprisonnent par la méchanceté des autres. Apprends-nous, Marie, à garder notre cœur aimant. Notre Père qui es aux cieux, que ton nom soit sanctifié, que ton règne vienne, que ta volonté soit faite sur la terre comme au ciel. Donne-nous aujourd'hui notre pain de ce jour. Pardonne-nous nos offenses, comme nous pardonnons aussi à ceux qui nous ont offensés. Et ne nous laisse pas entrer en tentation, mais délivre-nous du mal. Amen. Je te salue, Marie pleine de grâce. Le Seigneur est avec toi. Tu es bénie entre toutes les femmes, et Jésus, le fruit de tes entrailles, est béni. Sainte Marie, Mère de Dieu, prie pour nous, pécheurs, maintenant et à l'heure de notre mort. Amen. Je te salue, Marie, pleine de grâce. Le Seigneur est avec toi. Tu es bénie entre toutes les femmes, et Jésus, le fruit de tes entrailles, est béni. Sainte Marie, Mère de Dieu, prie pour nous, pécheurs, maintenant et à l'heure de notre mort. Amen. Je te salue, Marie, pleine de grâce. Le Seigneur est avec toi. Tu es bénie entre toutes les femmes, et Jésus, le fruit de tes entrailles, est béni. Sainte Marie, Mère de Dieu, prie pour nous, pécheurs, maintenant et à l'heure de notre mort. Amen. Je te salue, Marie, pleine de grâce. Le Seigneur est avec toi. Tu es bénie entre toutes les femmes, et Jésus, le fruit de tes entrailles, est béni. Sainte Marie, Mère de Dieu, prie pour nous, pécheurs, maintenant et à l'heure de notre mort. Amen. Je te salue, Marie, pleine de grâce. Le Seigneur est avec toi. Tu es bénie entre toutes les femmes, et Jésus, le fruit de tes entrailles, est béni. Sainte Marie, Mère de Dieu, prie pour nous, pécheurs, maintenant et à l'heure de notre mort. Amen. Je te salue, Marie, pleine de grâce. Le Seigneur est avec toi. Tu es bénie entre toutes les femmes, et Jésus, le fruit de tes entrailles, est béni. Sainte Marie, Mère de Dieu, prie pour nous, pécheurs, maintenant et à l'heure de notre mort. Amen. Je te salue, Marie, pleine de grâce. Le Seigneur est avec toi. Tu es bénie entre toutes les femmes, et Jésus, le fruit de tes entrailles, est béni. Sainte Marie, Mère de Dieu, prie pour nous, pécheurs, maintenant et à l'heure de notre mort. Amen. Je te salue, Marie, pleine de grâce. Le Seigneur est avec toi. Tu es bénie entre toutes les femmes, et Jésus, le fruit de tes entrailles, est béni. Sainte Marie, Mère de Dieu, prie pour nous, pécheurs, maintenant et à l'heure de notre mort. Amen. Je te salue, Marie, pleine de grâce. Le Seigneur est avec toi. Tu es bénie entre toutes les femmes, et Jésus, le fruit de tes entrailles, est béni. Sainte Marie, Mère de Dieu, prie pour nous, pécheurs, maintenant et à l'heure de notre mort. Amen. Je te salue, Marie, pleine de grâce. Le Seigneur est avec toi. Tu es bénie entre toutes les femmes, et Jésus, le fruit de tes entrailles, est béni. Sainte Marie, Mère de Dieu, prie pour nous, pécheurs, maintenant et à l'heure de notre mort. Amen. Gloire au Père, et au Fils, et au Saint-Esprit, au Dieu qui est, qui était et qui vient, pour les siècles des siècles. Amen. Quatrième mystère douloureux, Jésus porte lui-même sa croix. Cette croix, Jésus, qui meurtrit tes épaules, tu la portes avec amour. Toi qui nous dis « Venez à moi », vous tous qui ployez et qui peinez sous le poids du fardeau, je vous procurerai le repos, car je suis doux et humble de cœur. Seigneur, nous pouvons nous appuyer sur toi en toutes circonstances.
Marie, toi la mère des douleurs, apprends-nous à nous confier à Jésus, à ce que tout ce qui est fardeau dans notre vie puisse être déposé sur ses épaules. Notre Père qui es aux cieux, que ton nom soit sanctifié, que ton règne vienne, que ta volonté soit faite sur la terre comme au ciel. Donne-nous aujourd'hui notre pain de ce jour. Pardonne-nous nos offenses comme nous pardonnons aussi à ceux qui nous ont offensés. Et ne nous laisse pas entrer en tentation, mais délivre-nous du mal. Amen. Je te salue Marie, pleine de grâce, le Seigneur est avec toi. Tu es bénie entre toutes les femmes, et Jésus, le fruit de tes entrailles, est béni. Sainte Marie, Mère de Dieu, prie pour nous pécheurs, maintenant et à l'heure de notre mort. Amen. Je te salue Marie, pleine de grâce, le Seigneur est avec toi. Tu es bénie entre toutes les femmes, et Jésus, le fruit de tes entrailles, est béni. Sainte Marie, Mère de Dieu, prie pour nous pécheurs, maintenant et à l'heure de notre mort. Amen. Je te salue Marie, pleine de grâce, le Seigneur est avec toi. Tu es bénie entre toutes les femmes, et Jésus, le fruit de tes entrailles, est béni. Sainte Marie, Mère de Dieu, prie pour nous pécheurs, maintenant et à l'heure de notre mort. Amen. Je te salue Marie, pleine de grâce, le Seigneur est avec toi. Tu es bénie entre toutes les femmes et Jésus, le fruit de tes entrailles, est béni. Sainte Marie, Mère de Dieu, prie pour nous pécheurs, maintenant et à l'heure de notre mort. Amen. Je te salue Marie, pleine de grâce. Le Seigneur est avec toi. Tu es bénie entre toutes les femmes et Jésus, le fruit de tes entrailles, est béni. Sainte Marie, Mère de Dieu, prie pour nous pécheurs, maintenant et à l'heure de notre mort. Amen. Je te salue, Marie, pleine de grâce. Le Seigneur est avec toi. Tu es bénie entre toutes les femmes, et Jésus, le fruit de tes entrailles, est béni. Sainte Marie, Mère de Dieu, prie pour nous pécheurs, maintenant et à l'heure de notre mort. Amen. Je te salue Marie, pleine de grâce, le Seigneur est avec toi. Tu es bénie entre toutes les femmes, et Jésus, le fruit de tes entrailles, est béni. Sainte Marie, Mère de Dieu, prie pour nous pécheurs, maintenant et à l'heure de notre mort. Amen. Je te salue Marie, pleine de grâce, le Seigneur est avec toi. Tu es bénie entre toutes les femmes, et Jésus, le fruit de tes entrailles, est béni. Sainte Marie, Mère de Dieu, prie pour nous pécheurs, maintenant et à l'heure de notre mort. Amen. Je te salue Marie, pleine de grâce, le Seigneur est avec toi. Tu es bénie entre toutes les femmes, et Jésus, le fruit de tes entrailles, est béni. Sainte Marie, Mère de Dieu, prie pour nous pécheurs, maintenant et à l'heure de notre mort. Amen. Je te salue Marie, pleine de grâce, le Seigneur est avec toi. Tu es bénie entre toutes les femmes, et Jésus, le fruit de tes entrailles, est béni. Sainte Marie, Mère de Dieu, prie pour nous pécheurs, maintenant et à l'heure de notre mort. Amen. Gloire au Père, et au Fils, et au Saint-Esprit, au Dieu qui est, qui était et qui vient, pour les siècles des siècles. Amen.

Cinquième mystère douloureux, le crucifixion de Jésus et sa mort à Jérusalem. Jésus, nous te demandons humblement pardon pour tous les péchés du monde, de tous les temps et de tous les lieux. Nous implorons ta miséricorde et nous entrons dans cette demande de pardon que tu adresses au Père pour toute l'humanité. Marie, toi qui restes debout près du Fils qui demande et crie le pardon pour l'humanité, sois notre consolatrice, Marie. Donne-nous ce réconfort du cœur lorsque nous sommes fragiles et pécheurs. Notre Père qui es aux cieux, que ton nom soit sanctifié, que ton règne vienne, que ta volonté soit faite sur la terre comme au ciel. Donne-nous aujourd'hui notre pain de ce jour. Pardonne-nous nos offenses, comme nous pardonnons aussi à ceux qui nous ont offensés. Et ne nous laisse pas entrer en tentation, mais délivre-nous du mal. Amen. Je te salue, Marie, pleine de grâce. Le Seigneur est avec toi. Tu es bénie entre toutes les femmes, et Jésus, le fruit de tes entrailles, est béni. Sainte Marie, Mère de Dieu, prie pour nous, pécheurs, maintenant et à l'heure de notre mort. Amen. Je te salue, Marie, pleine de grâce. Le Seigneur est avec toi. Tu es bénie entre toutes les femmes, et Jésus, le fruit de tes entrailles, est béni. Sainte Marie, Mère de Dieu, prie pour nous, pécheurs, maintenant et à l'heure de notre mort. Amen. Je te salue, Marie, pleine de grâce. Le Seigneur est avec toi. Tu es bénie entre toutes les femmes, et Jésus, le fruit de tes entrailles, est béni. Sainte Marie, Mère de Dieu, prie pour nous, pécheurs, maintenant et à l'heure de notre mort. Amen. Je te salue, Marie, pleine de grâce. Le Seigneur est avec toi. Tu es bénie entre toutes les femmes, et Jésus, le fruit de tes entrailles, est béni. Sainte Marie, Mère de Dieu, prie pour nous pécheurs, maintenant et à l'heure de notre mort. Amen. Je te salue, Marie, pleine de grâce. Le Seigneur est avec toi. Tu es bénie entre toutes les femmes, et Jésus, le fruit de tes entrailles, est béni. Sainte Marie, Mère de Dieu, prie pour nous pécheurs, maintenant et à l'heure de notre mort. Amen. Je te salue, Marie, pleine de grâce. Le Seigneur est avec toi. Tu es bénie entre toutes les femmes, et Jésus, le fruit de tes entrailles, est béni. Sainte Marie, Mère de Dieu, prie pour nous, pécheurs, maintenant et à l'heure de notre mort. Amen. Je te salue, Marie, pleine de grâce. Le Seigneur est avec toi. Tu es bénie entre toutes les femmes, et Jésus, le fruit de tes entrailles, est béni. Sainte Marie, Mère de Dieu, prie pour nous pécheurs, maintenant et à l'heure de notre mort. Amen. Je te salue, Marie, pleine de grâce. Le Seigneur est avec toi. Tu es bénie entre toutes les femmes, et Jésus, le fruit de tes entrailles, est béni. Sainte Marie, Mère de Dieu, prie pour nous pécheurs, maintenant et à l'heure de notre mort. Amen. Je te salue, Marie, pleine de grâce. Le Seigneur est avec toi. Tu es bénie entre toutes les femmes, et Jésus, le fruit de tes entrailles, est béni. Sainte Marie, Mère de Dieu, prie pour nous pécheurs, maintenant et à l'heure de notre mort. Amen. Je te salue, Marie, pleine de grâce. Le Seigneur est avec toi. Tu es bénie entre toutes les femmes, et Jésus, le fruit de tes entrailles, est béni. Sainte Marie, Mère de Dieu, prie pour nous, pécheurs, maintenant et à l'heure de notre mort. Amen. Gloire au Père, et au Fils, et au Saint-Esprit, au Dieu qui est, qui était et qui vient, pour les siècles des siècles. Amen.

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voici l'heure de nous retrouver à cette émission. Aux assoiffés de la parole de Dieu, voici l'évangile du jour et son commentaire.

Évangile de Jésus-Christ selon saint Matthieu, chapitre 13, versets 36 à 43. Laissant la foule, Jésus vint à la maison. Ses disciples s'approchèrent et lui dirent « Explique-nous clairement la parabole de l'ivraie dans le champ. » Il leur répondit « Celui qui sème le bon grain, c'est le Fils de l'homme. Le champ, c'est le monde. Le bon grain, ce sont les fils du royaume. L'ivraie, ce sont les fils du mauvais. L'ennemi qu'il a semé, c'est le démon. La moisson, c'est la fin du monde. Les moissonneurs, ce sont les anges. De même que l'on enlève l'ivraie pour la jeter au feu, ainsi en sera-t-il à la fin du monde. Le Fils de l'homme enverra ses anges, et ils enlèveront de son royaume tous ceux qui font tomber les autres et ceux qui commettent le mal, et ils les jetteront dans la fournaise. Là, il y aura des pleurs et des grincements de dents. Alors les justes resplendiront comme le soleil dans le royaume de leur Père. Celui qui a des oreilles, qu'il entende.

Alors l'évangéliste Matthieu dit ceci, « Laissant la foule, Jésus vint à la maison ». Donc, c'est entre quatre murs qu'il explique à ses disciples le secret des paraboles. Alors, on a dans cette explication de la parabole de l'ivraie quelque chose de très, très, très simple, presque de scolaire. Chaque élément est apporté, chaque lumière est décodée en quelque sorte. Jésus va dire que celui qui sème le bon grain, c'est le Fils de l'homme, le champ, c'est le monde, le bon grain, ce sont les fils du royaume, l'ivraie, les fils du mauvais. Enfin, chacune des expressions est décodée et apporte sa lumière. Je pense qu'on peut retenir de cet extrait de l'évangile de Matthieu ceci, c'est le jugement définitif et final à la fin des temps. Eh bien, il y aura une séparation entre les fils de la lumière et les fils des ténèbres, entre les fils du mauvais et les fils du Père. Et cette parabole se termine ainsi, eh bien, les justes resplendissent comme le soleil dans le royaume de leur Père. C'est cela. Il va rester que cette lumière resplendissante des fils et des filles de Dieu qui seront comme ce soleil dans le royaume du Père. On peut se rappeler cette expérience de Pierre, Jacques et Jean de la Transfiguration où ils ont vu justement dans cette humanité resplendissante du Fils de l'homme. Ils l'ont vu en pleine gloire. Ils l'ont vu resplendissant comme le soleil. Alors, c'est ce qui attend à tous ceux et celles qui auront accompli dans l'amour et dans la vérité ce que le Père attendait d'eux. Et le partage se fera entre les justes et les injustes.

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Donc, à Sainte-Marthe, on a pu réserver. Mais il y a un jour, c'est un jour, le premier soir. Eh bien, ça fait 4 mois qu'on ne trouve rien. Et je peux vous dire qu'on s'est démené. Je me suis démené, mon collègue s'est démené pour pouvoir trouver une chambre le premier jour de notre arrivée à Rome. Alors, il fallait prendre du temps. Donc, j'ai dit à mon collègue, il faut régler cette histoire-là. Et c'est aujourd'hui. Donc, on prend le temps. Et ça prend du temps, vous savez. Ça prend du temps. Alors, on a réussi, Dieu merci, à trouver un lit dans une chambre à Rome pour l'arrivée. Et ensuite, le lendemain, on repart et là, nous irons à Sainte-Marthe et nous allons dormir jusqu'au terme de notre séjour. Alors, ce sont des choses qui semblent simples, mais il faut les faire et il faut le temps. Donc, c'est la raison pour laquelle je me suis dit aujourd'hui, c'est une journée ordinaire. Alors, dans l'ordinaire, eh bien, il faut placer ces pas que nous allons faire dans quelques jours, puisque nous allons partir dans quelques jours. Il fallait régler cela, à mon avis, aujourd'hui. Et on a pris le temps de le faire. Donc, non seulement de faire cette réservation, mais en même temps, comme demain, nous avons le projet de nous rendre à Chartres, eh bien, il fallait acheter des billets, c'est évident. Ce n'est pas simple, vous savez, d'acheter des billets, et il faut le faire en ligne. Alors, oh là là, ça a pris vraiment un doigté et une connaissance. En tout cas, moi j'avance depuis des années que je voyage, que je fais ces séjours ou ces pèlerinages, et je peux vous dire que c'est de moins en moins facile. On s'imagine que toute cette technologie va rendre facile, comme une sorte de miracle, claquement doigt, et les choses se placent. Non, moi je trouve que c'est de plus en plus difficile. Il faut voir toutes les cases qu'il faut remplir, et quand ce n'est pas bien fait, eh bien on nous le dit, hein. On nous l'envoie en plein visage, en pleine figure. Alors il faut recommencer, telle chose n'a pas été cochée, alors on n'avance pas, on est prisonnier de la technique, on est prisonnier. Je vous le dis, nous avons passé plusieurs minutes et quelques demi-heures à réaliser seulement l'achat des billets aller-retour le même jour pour la visite de Notre-Dame de Chartres. Eh bien, c'est cela, les journées ordinaires. Par la suite, mon collègue est allé faire une commission à l'extérieur et moi, eh bien, ça a été l'horizontal. Comme j'avais passé une nuit un peu plus difficile, de vague en vague, alors je me suis étendu sur le bateau de mon lit et là, il n'y avait pas de vague. Il n'y avait pas de mal de mer non plus. Alors, j'ai pu avoir une petite demi-heure où je suis parti. Comme on dit, on part et on est bien, on s'endort. Et par la suite, ça a été le moment où il fallait sortir et où il fallait aussi se restaurer. Nous sommes arrivés dans un restaurant français, et on a attendu un peu parce que c'était tôt. Le restaurant ouvrait à midi. Manger à Paris à midi, c'est possible. Dans des restaurants, je dirais, on appelle ça les fast-food. Hein? Bon, ça existe ici aussi. Mais là, c'est un restaurant où on ouvre à une heure précise. Alors, on a attendu. On s'est promené un peu dans la rue et on a fini par entrer. On nous a bien accueillis, on nous a dit qu'on avait restauré ce restaurant. D'ailleurs, le propriétaire était là
Je ne sais pas pourquoi il nous disait ça, mais il nous a dit « J'ai acheté il y a un an et demi ce restaurant, je l'ai renouvelé, je l'ai restauré, etc. » Je ne comprends pas pourquoi il nous disait cela. Mais quand même, on écoute, puis avec la cordialité de l'accueil, on nous a placés, on nous a mis à un endroit. Avant nous, c'était un couple. Alors, l'homme était d'une nationalité, la femme d'une autre nationalité. On les a placés près de la fenêtre. Il y avait aussi une Asiatique qui était là. On l'a placée un petit peu dans le même sens, mais un peu plus éloignée, comme au centre. Et nous, on nous a placés... Bon, on avait le choix, mais j'ai fait une blague. J'ai dit, donnez-nous le coin, je me sentirai comme à l'école. Alors, la personne... Justement, le propriétaire m'a dit « Non, vous allez voir, vous ne serez pas comme à l'école, parce que je me suis trouvé sur une banquette. » Évidemment, à l'école, on n'a pas de banquette. Alors là, je me suis retrouvé à la banquette, mais j'étais quand même dans le coin. Et la blague que j'avais faite, je la ressentais. Je me dis « Je suis comme à l'école, je suis dans un coin et c'est très bien. » Alors, je me suis placé à cet endroit et là, nous avons regardé le menu et nous avons fait la commande et tout cela s'est très très bien fait.

0: Je vous propose maintenant un extrait d'une entrevue réalisée avec le père Armand Veilleux, abbé cistercien, un événement marquant, les sept moines de Tibérine.
1: C'est une joie aujourd'hui à Radio Galilée de recevoir le père Armand Veilleux, trappiste. Le père Armand, moi j'en ai entendu parler depuis quelques années. Il est connu internationalement pour son implication dans l'ordre des trappistes. Le père Armand Veilleux, c'est aussi un homme qui est lié à ma parenté. C'est le cousin de mon père. Je ne l'ai pas vu souvent, mais c'est un bonheur et un privilège que de le recevoir aujourd'hui ici. Bonjour père Armand.
2: Bonjour Denis.
1: Père Armand Veilleux, j'aimerais que vous nous brossiez en quelques phrases votre itinéraire. Vous êtes un gars de chez nous, vous êtes né, je pense, soit entre la Beauce et Dorchester. Parlez-nous un petit peu de vos origines.
2: Je suis né à Saint-Justine de Dorchester, une paroisse qui a été fondée par les trappistes.
1: Oui.
2: Ce que j'ai appris d'ailleurs au moment où j'entrais au monastère n'a pas eu d'effet direct sur ma vocation. Je suis entré à Mistassini en 1955. J'ai été abbé de Mistassini de 69 à 76. Ensuite, je suis demeuré à Mistassini, mais je me suis occupé de formation dans les monastères du tiers-monde en particulier. J'ai fait 2 ans en Afrique dans un nouveau monastère au Ghana, et puis ensuite je suis passé dans un monastère américain à Conyers, en Georgia, où j'ai été abbé durant 7 ans, et depuis 1990, je suis conseiller général et procureur des cisterciens à Rome. Donc, j'ai un changement dans ma vie à tous les 7 ans.
1: Alors, un changement par rapport, oui, à certaines responsabilités, mais on nous dit aussi que vous êtes un savant de l'écriture copte. Est-ce que c'est réel?
2: J'ai fait une thèse à Rome durant le temps du Concile sur le monachisme copte. Donc, à ce moment-là, j'ai appris le copte et les autres langues qui servent à l'étude des documents primitifs du monachisme chrétien. Et plus tard, comme je savais le copte, j'ai travaillé avec l'équipe de l'Université Laval sur la publication des manuscrits coptes de Nag Hammadi.
1: Avec Paul-Hubert Poirier, notamment.
2: Poirier, oui,
1: c'est ça, oui. Père Armand Veilleux, votre passage au Québec, bien sûr, il est certainement pour rencontrer les membres de votre famille, vos amis, mais c'est une occasion privilégiée de vous entendre sur un événement qui a secoué, en tout cas qui a interpellé le monde entier en avril-mai dernier, mm-hmm. et qui concerne 7 de vos confrères, moines trappistes, mm-hmm. de Notre-Dame de l'Atlas, là, enlevés et assassinés. Vous nous parlez en détail de cet événement qui bouleverse votre ordre.
2: Oui, j'ai pu le faire avec, je ne peux pas dire avec plaisir parce que c'est très douloureux, mais oui, avec plaisir parce que j'ai très bien connu cette communauté, j'étais très lié à eux, je les avais visités quelques semaines avant l'enlèvement. Une communauté qui était établie en Algérie depuis 1934, qui avait survécu à la guerre d'Algérie parce qu'elle avait des racines très profondes dans le peuple algérien, de sorte que même lorsque les Français sont partis, ils ont pu rester en Algérie. Ils avaient établi des liens d'amitié très profondes avec la population locale. Et graduellement, sans l'avoir planifié, c'était devenu un lieu de rencontre entre chrétiens et musulmans. Dans la ville de Médéa, tout près, il y avait une communauté de soufis. Les soufis, c'est la branche mystique de l'hindouisme. Et périodiquement, se rencontraient au monastère pour prier ensemble des musulmans et des chrétiens. Donc, c'était une petite communauté très intégrée dans l'Église algérienne, mais aussi dans le peuple algérien, dans le sol algérien. Et on avait pensé fermer la communauté après la guerre d'indépendance, au moment où pratiquement tous les Français d'Algérie étaient repartis pour la France et où il n'y avait plus de possibilité de recrutement chrétien en Algérie. Mais finalement, on a décidé de garder cette communauté en Algérie comme présence chrétienne en terre musulmane. Alors, jusqu'à il y a quelques années, il n'y a eu aucune difficulté. il y a 3 ans, a commencé d'une façon sérieuse les difficultés au point de vue politique en Algérie, où une branche très radicale de l'opposition, le JIA, a donné l'ordre à tous les étrangers de partir ou de risquer d'être tués. Nos moines ont choisi de rester. À partir de ce moment-là, toute l'Église, la petite Église d'Algérie, s'est posée la question et massivement a décidé de rester, même si le gouvernement français les appelait à partir. Et une Église qui a reçu dans l'ensemble une grâce très spéciale de sérénité, de paix et d'un courage très tranquille.
1: Parce qu'avant l'événement de mai dernier, d'autres événements assez douloureux sont arrivés pour cette Église.
2: Oui. Il y a eu plusieurs religieux et religieuses qui ont été assassinés au cours des dernières années. Donc 11 avant nos 7 moines, 5 attentats successifs, donc 4 pères blancs il y a un an et demi. On parlera peut-être tout à l'heure du testament qu'a laissé le père Christian, le testament spirituel, qui était le supérieur de cette communauté de trappistes. Ce testament porte 2 dates, le 1er septembre 1993 et le 1er janvier 1994. Le 1er septembre 1993 est une date très importante, 1er décembre plutôt, 1993. C'est le jour où le JIA a donné son message aux étrangers de partir. Le père Christian se trouva en Algérie, à Alger même, dans la capitale, attendant l'arrivée d'un autre moine. Et lorsque ce message lui est parvenu, il a rédigé ce testament pour sa famille.
1: S'il m'arrivait un jour, et ça pourrait être aujourd'hui, d'être victime du terrorisme qui semble vouloir englober maintenant tous les étrangers vivant en Algérie, j'aimerais que ma communauté, mon Église, ma famille se souviennent que ma vie était donnée à Dieu et à ce pays. Qu'ils acceptent que le maître unique de toute vie ne saurait être étranger à ce départ brutal. Qu'ils prient pour moi. Comment serais-je trouvé digne d'une telle offrande? Qu'ils sachent associer cette mort à tant d'autres aussi violentes laissées dans l'indifférence de l'anonymat. Ma vie n'a pas plus de prix qu'une autre. Elle n'en a pas moins non plus. En tout cas, elle n'a pas l'innocence de l'enfance. »

0: Alors, le testament du père Christian, daté du 1er décembre.
1: Oui, alors, à ce moment-là, un danger très net se dessinait. Et 15 jours plus tard, avait lieu l'assassinat de 12 Croates, 12 travailleurs croates catholiques qui vivaient près du monastère. Donc, on peut dire que les premiers martyrs de cette nouvelle persécution ont été des laïcs, les 12 laïcs croates, qui vivaient tout près du monastère. Donc, le monastère a dû se demander est-ce qu'on reste ou est-ce qu'on part. Et puis, dans la nuit de Noël 1993, six terroristes armés se sont présentés au monastère. Ils ont présenté et le supérieur leur a dit « Ceci est une maison de prière. Vous savez que selon le Coran, des armes ne doivent pas entrer dans une maison de prière. Alors, vous pouvez rentrer si vous voulez, mais pas avec vos armes. » Et ils ont accepté de laisser leurs armes à la porte. Et ils ont posé un certain nombre d'exigences auxquelles, à chacune d'elles, les moines ont dit « Non, nous ne pouvons pas. » Ils ont dit « Vous n'avez pas de choix. » Et Christian a dit chaque fois « Oui, nous avons le choix. » Et nous choisissons de dire « Non. » Mais il y a eu un dialogue entre religieux, parce qu'eux étaient des religieux fanatiques, mais religieux, avec qui on pouvait discuter à ce moment-là. Et il y avait un certain respect mutuel. Christian, le supérieur, est un homme qui parlait l'arabe à la perfection, et qui connaissait très bien le Coran, et qui avait un très grand respect pour tous, pour les musulmans. Donc, il pouvait se faire respecter parce qu'il avait un respect. Et ce groupe est reparti et n'est jamais venu de nouveau ni demander rien.
0: Menacer les moines.
1: Ni menacer. À ce moment-là, les moines ont dialogué entre eux s'ils devaient rester ou s'ils devaient partir, parce que c'était la question que se posaient tous les religieux en Algérie.
0: Et Père Armand, quand on parle des moines, on parle des sept. Là. Est-ce qu'il y en avait plus que sept?
1: Donc, il y avait une communauté de 12, dont 8 étaient présents en Algérie et 4 avaient ouvert, il y a quelques années, une maison annexe au Maroc, le pays voisin.
0: Très bien.
1: Donc, ils étaient 8 à ce moment-là. Et ils se sont demandé s'ils devaient rester. Au premier moment du dialogue, 2 pensaient qu'ils devaient rester et tous les autres pensaient qu'ils devaient partir. Et ils se sont donné 24 heures pour prier avant de décider. Et le lendemain, ils ont pris un vote secret qui était unanime pour rester. Et depuis ce moment-là, leur unanimité a toujours été totale. Chaque fois qu'il y a eu des assassinats d'autres religieux, religieuses, que la situation évoluait, ils ont de nouveau analysé la situation. Et chaque fois, lucidement, pas bêtement, mais lucidement, ils ont pris la décision de rester. Jusqu'au mois de mars, où ce qu'eux-mêmes craignaient comme une possibilité, un groupe, non pas local, mais un groupe venu d'ailleurs, qui voulait, dont le chef voulait manifester sa puissance et son autorité en prenant comme otage un groupe que tous les autres avaient laissé sur place, est venu et ils ont été enlevés.

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3: Nouvelle présidente au Pérou, Keiko Fujimori prend les rênes 26 ans après son père actuellement emprisonné. Le Pérou complète la liste des pays d'Amérique du Sud qui ont mis le cap à droite. Le Brésil en fera-t-il de même? La campagne pour la présidentielle d'octobre bat son plein, bousculée par des scandales et des fausses informations. Le clan Bolsonaro occupe la scène médiatique avec son candidat Flavio, fils de Jair Bolsonaro. Journée diplomatique chargée à Washington, Donald Trump reçoit aujourd'hui Volodymyr Zelensky puis Benjamin Netanyahou pour tenter d'avancer sur les conflits en cours en Ukraine et au Moyen-Orient. Obtenir un visa pour l'Union européenne est devenu un parcours du combattant pour les Turcs. Alors que les demandes augmentent, les conditions d'obtention se dégradent et le taux de refus grimpe, alimentant un profond sentiment de frustration.
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3: Bonjour. Au Pérou, Keiko Fujimori prend officiellement ses fonctions de présidente aujourd'hui. C'est 26 ans après son père, Alberto Fujimori, autocrate du pays pendant 10 ans et condamné pour crimes contre l'humanité. Sa fille Keiko dirigera le pays pour les 5 prochaines années. Et avec cette nouvelle présidente, le Pérou complète la liste des pays d'Amérique du Sud qui ont mis le cap à droite. Correspondance à Lima de Martin Chabal.
5: L'Argentin Javier Milei, le Chilien José Antonio Caste, l'Équatorien Daniel Noboa, tous ces présidents seront là pour l'investiture de Keiko Fujimori. Ils viennent féliciter leur nouvel allié, elle aussi, comme la plupart d'entre eux, de droite néolibérale et conservatrice. Comme eux, Keiko Fujimori a fait campagne sur l'ordre et la lutte contre la criminalité, alors que les chiffres des assassinats et des extorsions ont explosé ces dernières années au Pérou. Elle a promis de rétablir l'ordre comme l'avait fait son père dans les années 90, un héritage politique qui divise tout de même le pays, parce que si Keiko veut se souvenir de son père Alberto comme d'un président qui a mis fin au terrorisme du Sentier Lumineux, une moitié du Pérou se souvient surtout des massacres et des stérilisations forcées perpétrées par le gouvernement du paternel. Keiko Fujimori hérite donc d'un pays divisé, en témoigne l'infime écart d'à peine 50 000 voix dans les urnes avec son adversaire de gauche, Roberto Sanchez. Pour gouverner, elle s'appuiera donc sur tous ses outils à disposition, comme sur le Sénat, dirigé par l'un de ses proches, et sur la Chambre des députés, où son parti a le plus grand nombre de sièges. Martin Chabal, pour Radio Vatican, à Lima.
3: Le Brésil, lui, est en pleine campagne présidentielle en vue de l'élection d'octobre. Une campagne très polarisée. Côté gauche, le président sortant, Luiz Inácio Lula da Silva, ambitionne de décrocher un quatrième mandat. Côté droit, le candidat du Parti libéral, Flavio Bolsonaro, reprend le flambeau de son père, Jair Bolsonaro. Le fils a perdu un peu de son élan de départ, entraînant des casseroles concernant le clan familial, des scandales financiers et politiques. Quel impact dans la course à la présidentielle? Élément de réponse avec Christophe Ventoux, spécialiste de l'Amérique latine et directeur de recherche à l'IRIS.
6: Le premier impact, c'est une fermeté en quelque sorte des institutions brésiliennes qui veulent montrer précisément qu'au Brésil, on ne peut pas faire ce qu'a voulu faire M. Bolsonaro. Justement, le Brésil est un pays où les institutions sont fortes et c'est un message important dans une région où, en général, justement, les institutions étatiques et judiciaires sont très mal menées par les contextes et les conjonctures politiques, etc. Donc, je pense que tout ce qui s'est passé, c'était d'abord pour l'État brésilien de montrer son existence et sa capacité à préserver, en quelque sorte, l'État de droit face à toutes les tentatives de déstabilisation. Et encore une fois, ça inclut aussi les ingérences étrangères. Toutes ces affaires qui ont eu lieu et le fait que Bolsonaro ait été condamné, le fait que toutes les mesures qui ont été prises l'ont été malgré les protestations, par exemple, de Washington ou les exigences même de Washington par rapport aux demandes de libération ou aux discours consistant à dire que M. Bolsonaro était une victime de la justice brésilienne, etc. Cette dernière me montrait qu'elle n'est pas impressionnée, qu'elle ne se laisse pas impressionner par les ingérences étrangères et tout cela pour bien montrer qu'elle compte bien jouer son rôle pour garantir que la campagne électorale qui va être très dure et très polarisée se passe dans des conditions qui respectent le jeu démocratique.
3: Des propos recueillis par Augustine Asta. Journée de rendez-vous diplomatique à Washington. Le président états-unien accueille son homologue israélien, une première rencontre depuis le début de la guerre en Iran. Ce conflit a fait surgir tensions et divergences entre Donald Trump et Benjamin Netanyahou. Pour ce dernier, l'entretien du jour vise à montrer au monde que les deux alliés restent unis. À New York, Gwendal Lavina.
7: Depuis des semaines, le premier ministre israélien attendait une invitation officielle du président américain, sans succès. Car si les deux hommes se sont rencontrés à 8 reprises depuis janvier 2025 et le retour de Donald Trump au pouvoir, la guerre en Iran et ses déconvenues ont tout de même installé une distance entre eux. Depuis les premières frappes israélo-américaines en février, le président s'est en effet montré à plusieurs reprises critique de Benjamin Netanyahou, affirmant que le premier ministre, je cite, « sait qui est le patron mais reste un dirigeant très difficile ». Des frappes israéliennes au Liban quelques heures avant la conclusion du cessez-le-feu entre Washington et Téhéran avaient aussi provoqué la colère de Donald Trump qui a de plus en plus de mal à justifier cette guerre auprès des Américains. L'Iran doit être le principal sujet de conversation, a d'ailleurs déclaré Benjamin Netanyahou, pour qui l'objectif clair est d'assurer la sécurité, la force et le futur d'Israël. Le Premier ministre joue gros alors que des élections législatives doivent se tenir en octobre en Israël et que la population craint un éventuel accord entre l'Iran et les États-Unis. Gwendal Lavina, New York, Radio Vatican.
3: Un agenda décidément chargé aujourd'hui à la Maison-Blanche. Donald Trump a également prévu de rencontrer le président ukrainien. Volodymyr Zelensky tentera une nouvelle fois de gagner le soutien de Washington au moment où l'Ukraine et la Russie font monter en puissance leurs frappes de longue portée. Cette nuit, plus de 390 drones ukrainiens ont visé la région de Moscou, selon les autorités locales, qui ont signalé des dégâts sur quelques habitations. À Chypre, le chef de l'ONU tente de renouer le dialogue. Arrivé cette nuit, Antonio Guterres s'entretient séparément avec les dirigeants rivaux de l'île visée avant de les réunir ce soir pour un dîner conjoint en prélude d'une réunion trilatérale demain. Selon le secrétaire général de l'ONU, l'ONU ne peut pas imposer la paix. Seuls les Chypriotes avec leurs dirigeants peuvent la construire. En cette période de vacances, l'obtention de visa peut bien souvent être sujet à complications et inégalités. Si pour la plupart des Européens, par exemple, voyager en Turquie ne nécessite aucun visa, pour les Turcs, en revanche, obtenir ce précieux sésame pour l'espace Schengen est devenu un parcours du combattant. Délais interminables, rendez-vous introuvables, demandes en hausse et refus de plus en plus fréquentes, la crise des visas, comme l'a qualifié la presse turque, nourrit un profond sentiment de frustration. Reportage à Ankara d'Anand Lower.
8: Sur un boulevard d'Ankara, Mehmet Can sort tout sourire d'un centre de visa. À l'intérieur de son passeport, un sésame pour la Lituanie. Une délivrance après 2 ans d'attente et plusieurs refus.
9: Le motif, c'était toujours qu'il doutait que je rentre en Turquie après mon voyage. Je suis heureux, mais ça a été tellement long et fatigant que je n'en profite pas totalement. Enfin, ça y est, je l'ai.
8: Selon la Commission européenne, le taux de refus des demandes de visa déposées en Turquie est passé de moins de 10% en 2019 à 14,6% l'an dernier. Par comparaison, seuls 4% des dossiers émanant de Chine, premier demandeur devant la Turquie, ont été refusés. En cause, davantage de demandes depuis la Turquie, plus 38% sur 6 ans, une hausse des demandes d'asile de citoyens turcs dans l'Union européenne, mais aussi la situation économique en Turquie. Chute du pouvoir d'achat à cause d'une très forte inflation, dépréciation de la livre par rapport à l'euro. De façon générale, les dossiers turcs sont moins solides, les consulats plus pointilleux. Et cela crée beaucoup de frustration. CDF attend une réponse du Danemark pour 10 jours de vacances avec sa fille.
10: Le processus est un peu démoralisant. Il y a 20 ou 25 ans, on voyageait beaucoup plus facilement. Nous travaillons ici, nous aimons notre pays et nous voulons juste partir quelques jours en Europe.
8: Entre les frais de dossier et une agence de conseil, elle dit avoir dépensé l'équivalent de 460 euros avant même de savoir si son visa est accordé. À Ankara, un endroit pour Radio Vatican.
3: Un puissant séisme a secoué ce matin le sud-ouest du Japon. Une secousse de magnitude 7,1 survenue sur l'île de Kyushu. Au moins 50 personnes ont été hospitalisées et sans doute un nombre considérable de morts dans un centre commercial endommagé. Des dizaines de milliers de foyers et installations sont privés d'électricité, mais la situation est sans risque pour les infrastructures nucléaires, affirment les autorités. Et avant de clôturer ce journal, nous vous sollicitons, chers auditeurs, vous qui nous écoutez régulièrement, dites-nous pourquoi. Vos retours sur nos journaux ainsi que vos habitudes d'écoute nous seront d'une grande aide pour mieux vous connaître et mieux vous servir. Alors, écrivez-nous à l'adresse français@vaticannews.va. D'avance, merci. Thank you. Et c'est la fin de notre journal. Prochain rendez-vous avec l'actualité en langue française, ce sera demain, 8h. Ce sera avec Alexandra Sirgan. D'ici là, retrouvez toutes nos actualités sur notre site internet vaticannews.va. Et entre-temps, je vous souhaite à tous et à toutes une bonne journée.

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0: Bienvenue à Question d'aujourd'hui, émission qui vous est présentée par l'Office de catéchèse du Québec en collaboration avec Radio-VM et Radio-Galilée. Au micro, Renaud Grégoire, merci d'être avec nous cette semaine et nous continuons notre entretien que nous avons commencé la semaine dernière avec Colette Beauchemin, qui est présidente de l'Association de la catéchèse biblique symbolique. Colette, re-bienvenue à Question d'aujourd'hui.
1: Merci.
0: Et merci d'être là parce qu'on parlait justement de ces niveaux de parole. On parlait de l'approche que Claude et Jacqueline Lagarde ont partagée avec beaucoup de gens en France, ici aussi au Québec. Ils ont écrit des livres et aussi ça nous aide à comprendre justement qu'à quelques moments, soit que nous-mêmes on était jeunes ou on connaît des jeunes, eh bien, on leur raconte les récits bibliques, ils nous les racontent, ils commencent à faire des rapprochements. Mais il y a aussi un moment où il y a une espèce de rupture où, bon, comme vous disiez la semaine dernière, moi je crois à la science et puis à ces histoires-là. Alors, qu'est-ce qui se passe à ce moment-là pour que le jeune ou même les adultes,
1: oui,
0: puissent découvrir le sens profond de ce récit biblique que nous recevons depuis des siècles et qui a encore du sens puisqu'on le partage encore.
1: La belle découverte qu'ont fait les Lagarde en faisant l'expérience, c'est de retourner à la pédagogie des débuts de l'Église. En fait, les évangiles ont été tissés de l'Ancien Testament. Puis, la Bible, comme Saint-Irénée dit, la Bible éclaire la Bible. Donc, ils se sont mis à favoriser l'éclairage à travers les Écritures. Donc, à chaque fois qu'il y avait un étonnement, c'est « Mais est-ce qu'on parle de ça ailleurs dans la Bible? » Pour que le rapprochement s'associe à quelque chose d'autre qui est du même type de langage, qui dit à peu près quelque chose de semblable ailleurs dans la Bible, où est-ce que finalement émerge le Verbe qui est le même tout au long des Écritures, qui va nous aider à changer de niveau de compréhension comme si on l'entendait en écho dans toute la Bible. Et les rapprochements favorisent ce passage-là.
0: Avez-vous un exemple? Est-ce que la multiplication des pains ou un autre exemple?
1: Oui, c'est ça.
0: Ce serait bien d'utiliser un exemple pour montrer quel type de rapprochement peut être fait.
1: Oui, c'est ça. Ben, en fait, ce qui me vient, c'est sur les images fortes. C'est les images les plus faciles à faire des rapprochements, je dirais, c'est ceux qui sont les plus concrètes. Par exemple, l'eau dans la Bible. Quand il racontait, par exemple, la tempête apaisée, c'est toujours en mettant à côté, en correspondance, une autre histoire où est-ce que ça parle d'eau? Où est-ce que ça parle du danger d'être sur la mer aussi? Donc, à ce moment-là, on est de plus en plus dans une expérience où est-ce qu'on est saisi émotivement, parce qu'on sait que ça soulève la peur. Et comment Jésus, quand il dit « N'ayez pas peur » quand il est sur la mer, ça évoque tous les moments où est-ce qu'il y a eu de la peur à traverser. Là, on est dans le mystère pascal à plein, là. Mais au moment où est-ce qu'on est dans cette traversée-là, on a peur. Mais quand on change de niveau de parole, quand on voit que c'est plus juste pour eux, que c'est vrai, c'est pas juste pour Jonas qui sort de la baleine, mais qu'on peut sortir nous autres aussi, parce qu'on peut être hissé, il vient nous chercher dans ces enfers-là pour nous faire remonter. C'est comme Pierre qui se fait tirer des eaux. Tous ces récits-là se connectent ensemble pour qu'on puisse y entrer nous-mêmes. Et c'est là que ça devient existentiellement parlant. Ça parle de nous, ça parle de la parole à nous rejoindre, nous, aujourd'hui. Mais pour que ce texte vienne de partir de l'extérieur puis qu'il entre vers l'intérieur, il y a un chemin de parole qui va être de la personne elle-même. Parce que si quelqu'un le dit de l'extérieur, ça ne veut pas dire que ça a fait son chemin en la personne qui se pose question. Mais la beauté de la chose, c'est qu'on fait ça en Église.
0: Ah, voilà. Donc, en communauté.
1: En communauté. La recherche se fait en communauté de recherche ensemble. Et c'est la force de cette approche-là parce que l'Esprit-Saint passe où il veut. Et quand quelqu'un se pose une question, ça peut éveiller quelque chose chez l'autre. Et une autre personne va faire un rapprochement inattendu de la part de la personne qui se posait une question, et ça va faire une étincelle. Et ça, c'était déjà dans l'approche rabbinique des juives. C'est une continuité de comment on en arrive à actualiser la parole dans sa vie. C'est quand cet éclair de lumière arrive, quand on rapproche les choses, puis que ça nous rejoint directement, puis qu'on sent qu'on est inclus dans cette parole adressée. ça devient une parole adressée. C'est plus juste une histoire, c'est une parole adressée. Et à ce moment-là, ça éclaire notre vie. Donc, on pourrait en faire plein de rapprochements comme ça, Ancien et Nouveau Testament. Donc, on travaille toujours les deux testaments ensemble.
0: Alors, donc, ce récit de Jésus qui apaise la tempête, qui a l'air d'un récit qui s'est passé il y a 2000 ans, à travers ce processus qui a, j'imagine, des allées et des retours aussi, là, ça peut permettre à quelqu'un, puis en Église, comme vous dites, de découvrir que le Christ est encore présent et c'est lui qui peut aussi apaiser nos tempêtes intérieures.
1: Oui,
0: c'est le ça, passage. C'est ça, ce passage-là,
1: oui,
0: hein,
1: oui.
0: Où là, le Christ est vraiment une personne vivante,
1: oui.
0: Et ce n'est pas qu'un personnage du passé.
1: Exactement. Puis on peut le réveiller dans notre barque.
0: On peut le réveiller dans notre barque et puis on peut voir aussi que nos barques changent de... avec nos étapes de vie.
1: Oui, tout à fait.
0: Je n'ai pas la même barque que quand j'avais 5 ans, que maintenant, ou à 40 ans, ou à l'âge que j'ai. Donc, c'est ça, la parole existentielle, comme vous dites. Oui. Et c'est ça qui donne du sens.
1: Oui. Mais vous voyez qu'il a fallu que le langage change de qualité. Il n'est plus juste descriptif. C'est pour ça qu'on l'appelle symbolique, c'est qu'il nous relie. Il nous relie à Dieu, il nous relie à nous-mêmes, il nous relie dans cette alliance divino-humaine, là. Dieu est avec nous à l'intérieur de notre barque, dans notre expérience humaine. Il nous parle, il nous accompagne, il nous fait ressusciter. Bien, les textes, c'est de tout ça qu'il parle. C'est pour ça que je disais, si on le prend juste au premier niveau, bien, il y a un malentendu. On n'a pas entendu.
0: On n'a pas bien entendu. C'est bon.
1: C'est ça.
0: J'aimerais que vous parliez de la prière aussi, parce que la prière va changer avec ces niveaux de parole. Il me semble qu'une prière, on a souvent dans l'Église des prières qui sont de l'ordre de la confession de foi, que c'est très bien, mais on a peu de prières qui interrogent, un peu comme Job, hein? On a très peu, et pourtant, il me semble que dans l'approche de la garde, c'est important de laisser... ces questionnements, de prier, les questionnements, de prier que, même que, j'ai de la misère avec ce texte-là, ou je comprends pas, je pense que cet espace-là, il est dans l'approche autour de Jacqueline Lagarde.
1: Au fond, c'est comme si ça respectait tout le chemin, là où est-ce qu'on est. Quand on est dans l'enfance, on va prier avec une foi très affective. Mon Jésus, merci d'avoir donné du pain à tout le monde. Et c'est une manière de trouver Jésus, de s'attacher à lui, puis de voir qu'il est bon pour les autres et tout ça. Puis l'enfant se lie très affectivement. Mais à un moment donné, il va dire, wow, ça marche pas ça dans la vraie vie, là. Le pain se multiplie pas comme ça. Alors, qu'est-ce que ça pourrait bien vouloir dire, puisque c'est écrit? Comment pourrait-on comprendre ça? Alors, on va se mettre en recherche. Et est-ce qu'il y a d'autres endroits dans la Bible où ça parle de ça? Ah ben, c'est drôle, ça m'a fait penser tout à coup à notre Père. Donne-nous aujourd'hui notre pain de ce jour. Tu sais, ils se mettent à faire des rapprochements. Puis, en faisant des rapprochements, déjà, ça fait comme des éclairs de nouveauté, de sens. Puis, plus ça avance, plus la recherche est intense, plus la personne aussi est avancée, je dirais, en âge, avec de l'expérience. Les rapprochements vont devenir... plus ajusté à sa vie réelle.
0: Et c'est possible qu'à un moment donné, peut-être pour certains, qu'ils se rappellent que Jésus a dit aux disciples, donnez-leur vous-même à manger, et que ça devienne un appel personnel.
1: Oui, tout à fait. Puis là, l'Eucharistie prend un autre sens quand il dit, faites ceci en mémoire de moi. On entend en écho, donnez-leur vous-même à manger, donnez-vous vous-même à manger, comme je me suis donné à manger. Tu sais, il y a plein d'échos, là. Il s'agit juste de laisser cette mémoire-là être très active en nous. À le faire à plusieurs, c'est aidant. Puis, tu sais, j'animais encore des parents hier, puis je trouve ça... Moi, je m'émerveille à chaque fois. Pour moi, c'est la Pentecôte à chaque fois, parce que la lumière de l'un éclaire l'autre, la question de l'un éveille l'intérêt de l'autre. Puis c'est ça qui est tellement ajusté dans le domaine, dans le contexte d'évangélisation, où est-ce qu'on est, parce qu'en ce moment, on est avec des gens avec toutes sortes de parcours. Donc, travailler avec la Bible comme la base, et pas entrer directement dans le credo, là, parce que ça, c'est vraiment un geste. Avec la Bible, là, tout le monde peut en avoir pour son compte, parce que c'est une histoire, c'est notre histoire. Là, c'est comme si on contacte l'histoire sainte de chacun. Moi, je trouve ça fascinant, parce qu'on pose les questions. Aujourd'hui, les parents, ils ont de la facilité à dire leur étonnement. Ils n'ont pas... ils n'ont pas cette retenue, je dirais, que peut-être d'autres générations ont de dire « Ah, oh, mais je ne peux pas me poser de questions. » Non, mais c'est étrange. Mais ils voient bien, au fur et à mesure, quand j'anime des adultes, ils voient bien, bien, c'est pareil pour les enfants, ils voient bien que c'est intéressant parce que tout à coup, on se met en recherche puis on trouve des choses inattendues. On trouve du sens inattendu.
0: Colette Beauchemin de l'Association de la catéchèse biblique symbolique, vous êtes présidente. Les Claude et Jacqueline Lagarde ont aussi abordé l'adolescence.
1: Oui.
0: Ce temps qui n'est pas facile, et particulièrement le rapport avec Dieu, avec l'Église, avec la catéchèse, etc. Mm. Vous-même, vous avez une expérience là-dessus.
1: Oui. En fait, quand ils travaillaient avec les adolescents, dans leur contexte, il y avait des enfants catéchisés dans l'enfance. Là, je ne parle plus de l'expérience d'Assinaire qui était la base, là. Mais après coup, là, quand ils sont arrivés dans le réseau scolaire et tout ça, c'était des enfants qui avaient entendu la Bible toute l'enfance. Puis, il y avait vraiment une rupture de dire, ben là, j'en ai assez d'entendre parler de ça, c'est ma vie qui est importante, là, puis tout ça. Donc, le « je » prenait vraiment plus de place. Puis là, il y avait une rupture de sens avec ces histoires du passé. Puis pour être capable de dépasser ce désintérêt-là, je dirais, le rapport direct à la Bible, qui connaissait par cœur, puis qui avait l'impression, ben je la sais l'histoire, OK?
0: Donc, il se fermait.
1: C'est ça. Alors qu'aujourd'hui, ce n'est pas le cas. Les adolescents, ils ne connaissent pas l'histoire. Fait qu'on est dans un contexte différent, j'y reviendrai. Mais pour établir leur pédagogie, c'est qu'ils ont dit, OK, il faut comme avoir un nouveau rapport, parce que c'est quoi qui est le plus important pour eux maintenant? C'est leur relation interpersonnelle, parce qu'ils sont en train de se construire. Donc, il faut que ça les rapporte avec leur vie réelle. Sinon, ça n'a pas d'intérêt. Ils n'en ont plus d'intérêt. Donc, ils ont dit, OK, avec leur expérience du scoutisme, ils ont adapté une approche qui s'appelait la pédagogie de projet, là. Le livre qu'ils ont mis, c'était quoi? L'adolescent et la foi de l'Église. Mais les étapes, c'était fascinant parce qu'ils disaient, il faut d'abord les aider à entrer dans leur histoire à fond et faire ensemble pour qu'ils puissent découvrir avec leur concrétisation de leur projet comment Dieu parle dans leur vie réelle. Parce que la rupture de l'enfance, souvent, c'est de dire, quand j'étais enfant, je croyais à ça. Bon, maintenant, ça ne m'intéresse plus. Donc, c'est comme s'ils voulaient sortir Dieu de la religion, en fait, pour le faire entrer dans la vraie vie. Puis c'est ça l'enjeu de l'adolescence. C'est faire sortir Dieu de la religion pour le faire entrer dans la vraie vie. Parce que Dieu est en nous. Et il agit par nous. Donc, comment faire ce passage-là si ce n'est que d'entrer dans la vie réelle? Donc, ils sont mis à accompagner des projets avec les adolescents, leurs propres rêves à eux, aux jeunes. Donc, entrer dans leur dynamisme de vie en faisant le pari que Dieu est là-dedans. Puis là, ce qui était vraiment original, c'est qu'il disait, OK, on va faire tout ce que vous voulez, mais il y a une seule condition. Dieu est avec nous. Puis on va essayer de ne pas l'oublier.
0: Alors donc, il y avait des groupes de jeunes qui se mettaient ensemble.
1: Oui.
0: Il leur disait, quel est votre rêve ou quel est votre projet? Les jeunes décident entre eux. Et la seule condition, c'est Dieu doit être là quelque part. C'est
1: puis,
0: ça?
1: Oui. Puis là, il établissait un symbole pour ne pas l'oublier. Puis là, ça te rappelle sûrement quelque chose. Quand il y a eu la marche dans le désert, c'était quoi l'image qui nous rappelait que Dieu marche avec nous? C'est l'Arche d'Alliance. Donc, c'est de cette vision-là qu'est née, je dirais, la pédagogie du projet, où est-ce qu'on insiste pour dire Dieu est là, puis on va essayer de ne pas l'oublier qu'il est là. Mais là, pour eux autres, ça ne dérange pas, c'est juste un objet.
0: Donc, ils pouvaient avoir un projet d'aller, par exemple, aller au cinéma, il fallait que Dieu soit là.
1: Oui.
0: Et il y avait un projet, par exemple, d'aller peut-être
1: jouer aux cartes, jouer faire aux cartes. Un jeu.
0: C'était pas un projet religieux, là, je comprends. Ils pouvaient aller dire, bon, on va aller nettoyer les berges. Dieu doit être là. C'est ça. Il faut que Dieu soit là. Alors, ils traînent avec eux.
1: Mais sans vraiment réaliser que c'est une question profonde. Au début, ils font juste
0: C'est un peu drôle,
1: mais ils ne sont pas contre. Parce que ça ne dérange pas trop.
0: Non.
1: Mais c'est quand ils font la relecture du projet, c'est là qu'intervient la Bible comme miroir. Est-ce que Dieu était là, oui ou non? Ça, c'est la grande question au désert, dans Ézéchiel 17. Pas Ézéchiel, excusez-moi, Exode 17, quand Moïse, le peuple, il dit, hey, mais pourquoi ça n'a pas bien été? Dieu était avec nous, puis là, on a vraiment, là, ça a floppé, non. Le peuple au désert, il murmure, puis il dit, est-ce que Dieu est au milieu de nous, oui ou non? Puis ça, ça devient la question.
0: C'est vraiment la présence de Dieu. La présence de Dieu, non pas la morale.
1: C'est pas la morale. C'est, justement, Dieu, on sort de la morale.
0: Est-ce que Dieu
1: est au milieu de nous?
0: Dans ce projet-là, dans
1: oui,
0: nos vies.
1: Oui, puis dans ce moment difficile, désert et tout, là.
0: Et même que notre projet ne fonctionne pas, c'est l'objectif n'est pas le projet qui fonctionne.
1: Exactement.
0: C'est au contraire de relire son histoire et de se demander ce que Dieu est là.
1: Oui, oui. Wow. Puis de découvrir que c'est un Dieu qui sauve de ce projet qui semblait extérieurement peut-être pas réalisé comme on le voulait, il est né quelque chose de ça. Donc, c'est qui est Dieu, finalement? C'est la grande question. Qui est Dieu?

0: À question d'aujourd'hui, nous sommes en compagnie de Colette Beauchemin, présidente de l'Association de la catéchèse biblique symbolique. Alors, l'association a un site web. L'association, elle est vivante et vous avez des ressources. Alors, parlez-nous de ce que vous offrez comme association pour comprendre et peut-être s'approprier cette approche de la catéchèse biblique symbolique.
1: Oui, l'association a un site web qui est assez fourni, d'ailleurs. Étant donné que l'association a comme redéfini un petit peu sa vocation suite à un discernement communautaire dont je parlais la fois précédente, qui nous a ramené à notre appel fondamental, là, je dirais. J'aurais le goût de vous le lire parce que c'est ce qui nous garde dans l'élan de fond, qui est tout à fait enraciné dans le départ aussi. Alors, c'est ce qu'on a formulé. Le Seigneur nous appelle aujourd'hui à être habités, fécondés par la parole, à la laisser croître en nous, en communauté vivante et audacieuse, qui se laisse guider humblement par l'Esprit dans la confiance, afin d'être porteurs et porteuses dans le monde de cette parole. Et c'est l'appel de fond qui a donné lieu à une redéfinition de nos rôles et nos tâches parce que c'était rendu trop lourd la manière dont ça fonctionnait. Ça avait besoin d'être visité. De là est née une nouvelle structure, un CA réduit et trois comités qui prennent en charge chacun des tâches, je dirais. Il y a un comité au service de la vie communautaire parce qu'on a réalisé que la vie communautaire de cette association-là, on la souhaitait, on la vivait comme quelque chose d'essentiel pour la suite des choses. Qu'on ne soit pas juste dans un mode « c'est intéressant puis c'est utile », mais ça nous unit, ça nous réunit, ça nous fait vivre. Un comité aussi au service du rayonnement, puis c'est ce comité-là qui s'occupe principalement des catéchèses en ligne.
0: Donc vous offrez des catéchèses en ligne?
1: On offre des catéchèses en ligne. Là, ils ont été répartis un petit peu différemment le temps du discernement, mais ça devrait revenir à peu près au mois dans l'avenir. Donc, on est partenaire d'ailleurs de la Semaine de la parole. Une fois par année, on est dans le programme. Donc, c'est une occasion aussi de faire découvrir à d'autres, mais n'importe quand, ces catéchèses-là sont accessibles à toute personne intéressée. On a une infolettre aussi, dont le comité des communications est responsable, et le site Internet qui est plein de ressources. Parce qu'avec les années, on avait ramassé les formations qu'on a stockées, qui sont accessibles, qui peuvent donner de l'intérêt à n'importe qui d'aller fouiller des revues dans le passé qui étaient écrites abondamment. Donc, on retrouve, je dirais, beaucoup, beaucoup de ressources pour se former.
0: Donc, ces ressources sont accessibles très facilement sur votre site web. Colette Beauchemin, est-ce qu'il y a des livres que Claude et Jacqueline Lagarde, ils ont écrit plusieurs livres, je pense, une bonne dizaine, sinon une bonne vingtaine.
1: Plus que ça, une bonne vingtaine. J'ai pas fait la décompte, c'est plus que ça, c'est une vingtaine, je pense.
0: Une vingtaine de livres, donc sur l'enfance, sur les niveaux de parole dont vous nous avez parlé, sur l'adolescence, sur l'Église aussi, la foi des commencements, c'en est un aussi. Ils sont peut-être pas toujours disponibles actuellement parce qu'il y en a qui sont pas nécessairement réédités, mais dites-nous, Colette Beauchemin, quels seraient là, les livres peut-être importants qui pourraient, que quelqu'un pourrait se procurer et qui pourraient donner une très, très bonne idée de la pédagogie de la catéchèse biblique symbolique?
1: Bien, on a eu la chance d'avoir une réédition du livre de base pour la pédagogie de l'enfance qui a animé une équipe en catéchèse. Ça a été republié par une petite maison d'édition d'ici, qui s'appelle la librairie des Oliviers, là, je ne me souviens plus exactement. Édition des Oliviers, c'est ça. Et ça, c'est grâce au fait que quand on a commencé à travailler de cette manière-là dans notre diocèse, notre évêque à l'époque, Mgr Berthelet, il était très en faveur que cette formation-là soit connu le plus possible parce qu'il disait, mais c'est exceptionnel là, de comprendre ça. Ça aide vraiment à accompagner n'importe quel âge de la vie dans le cheminement de la foi. Donc, il a favorisé qu'on fasse des démarches. Puis, on a vraiment réédité, grâce aux Lagarde qui se sont prêtés au jeu, une nouvelle édition de
0: Animer une équipe
1: en catéchèse, je m'excuse. Et dans cette nouvelle édition-là, il y a un supplément pour l'adolescence en plus. Parce que le livre de base pour la pédagogie de l'adolescence Il est très difficile à voir maintenant. Là. Il est comme un peu épuisé, l'adolescent à la foi de l'Église. Peut-être que certains pourraient en trouver quelque part, mais c'est plus difficile de l'avoir. Alors que animer une équipe en catéchèse est une nouvelle édition québécoise, puis est encore accessible. C'est facile de le trouver en ligne avec les éditions Olivier. Puis, l'Ancien Testament, Jésus-Christ raconté aux enfants, qui est aussi un livre de base, parce que ce qui est intéressant, c'est toutes les traductions des Lagardes, des textes fondamentaux de l'Ancien et du Nouveau Testament. Et il y a des super notes, en plus, à la fin du livre pour les adultes. Et ça a été réédité par Novalis. Alors, on a cette édition-là accessible encore sur le site de Novalis. Pour les autres, ben, il s'agirait de fouiller dans les librairies pour voir ce qui reste, mais il y a vraiment plusieurs livres que je pense qui sont encore accessibles. Il s'agit de faire un petit peu de recherche peut-être. Puis ce qui est intéressant, c'est qu'il y en a justement qui reprennent les fondamentaux de leur approche. Tu sais, par exemple, au nom des pères, c'est un peu comme pour comprendre la différence entre l'exégèse et la catéchèse, pour pas qu'il y ait de confusion. On fait pas de l'analyse de texte en catéchèse, on est là pour essayer de faire résonner la parole. Puis il y a eu des débats à un moment donné avec les Lagardes, puis à l'époque, il y avait l'historico-critique qui était très, très présent, puis il y avait du mal à se faire comprendre dans ce qu'ils voulaient comme projet. Mais aujourd'hui, on est dans une ère beaucoup plus de recherche de la catéchèse comme écho de la parole. Le directoire nous a rappelé que Dieu s'adresse à nous de façon immédiate. Il veut nous communiquer avec nous. Puis moi, pour moi, c'est de faire parler avec la Bible qui permet que Dieu nous parle, parce qu'il nous parle tout le temps. Il nous parle dans la vie, mais c'est comme si la Bible nous permet de donner un langage pour reconnaître sa présence dans notre vie. Alors ça donne des livres précieux. Donc, je parlais au nom des pères. La brique, je dirais, qui est un peu son testament, c'est la Bible, Parole d'amour. Ceux qui peuvent tomber là-dessus, c'est vraiment comme le romancier de toute leur pédagogie, en tenant compte beaucoup, je dirais, des adultes aussi. Moi, ce qui me réjouit, c'est qu'on a sorti la catéchèse biblique de l'enfance, parce qu'au départ, c'était vraiment au niveau scolaire qu'on se préoccupait de ça. Puis que, de plus en plus, je crois que c'est les adultes d'aujourd'hui qui ont besoin de ça. Puis quand ils ont découvert ça, ils comprennent. Moi, j'aime ça, faire la catéchèse aux parents, parce qu'ils comprennent qu'il faut d'abord qu'ils aient fait l'expérience de cette parole-là personnelle, que ça nourrisse leur spiritualité, qu'ils soient capables de voir comment on y entre en se questionnant. Pour que ça ne soit pas juste une parole qui est transmise, tu apprends, puis il faut que tu saches, puis c'est tout. Non, on discute. Alors moi, je fais la catéchèse aux adultes, entre autres, pour qu'ils aient le goût d'en jaser avec leurs jeunes. Puis les ateliers pour les jeunes, ils leur donnent leur espace à eux pour réfléchir entre eux, pour que chacun ait un espace de parole qui soit ajusté. Puis ça me fait penser, par exemple, je dis ça, puis tout à coup, il me vient l'image de la manne au désert quand il disait « Ceux qui en ont ramassé beaucoup, il n'y en avait pas trop, puis ceux qui en ont ramassé un peu, il y en avait assez. » Bien, que quand on se met en groupe d'âge, il y a quelque chose qui s'ajuste aux besoins de ce niveau-là, où est-ce qu'ils cherchent ensemble. Oui, c'est intéressant aussi dans l'intergénérationnel, mais je trouve qu'il ne faut pas qu'il y ait juste de l'intergénérationnel. Les adultes ont des questions qu'ils doivent traiter entre eux, pour approfondir entre eux. Et c'est ça que j'aime bien vivre en ce moment dans le type de catéchèse qu'on offre dans nos diocèses, c'est qu'on nourrit les adultes à leur niveau, on nourrit les ados à leur niveau, on nourrit les jeunes à leur niveau, puis à l'occasion, on se retrouve ensemble, puis on célèbre ensemble, on prie ensemble, puis chacun avec son niveau. C'est ça qui est merveilleux.
0: Colette Beauchemin, comment on communique avec l'Association de la catéchèse biblique symbolique?
1: Bien, je pense que la meilleure manière, à qcbs.org, sur le site, vous allez nous trouver. Je dirais que, oui, c'est probablement la meilleure manière d'aller voir sur Internet le site et entrer en contact par... il y a une adresse courriel aussi à qcbs2012, je crois, à gmail.com. Ça, c'est une autre manière. Puis, inscrivez-vous à l'infolettre. C'est vraiment la meilleure manière de rester au courant de tout ce qui se passe. Oui. Puis les membres, ben on en accueille tout le temps. Puis ils peuvent toujours développer un intérêt grandissant. Puis on va pouvoir s'entraider à grandir là-dedans.
0: Et est-ce que la formation, c'est disponible? Est-ce que vous continuez de pouvoir former aussi des gens qui seraient intéressés à mieux connaître ce projet?
1: Bien, on essaie de s'ajuster avec peu de ressources pour de la formation, dans le sens que je pense que le meilleur moyen, c'est de fréquenter l'association et de rester branché sur les ressources. Puis je voulais peut-être ajouter quelque chose. On est deux deux personnes qui animons aussi à la Maison des Trinitaires à l'occasion. Au moins trois fois par année, on a des journées ou des fins de semaine de catéchèse biblique symbolique. Alors, ça peut être aussi d'aller voir ça, puis passer du temps ensemble. En présence, c'est le fun.
0: Colette Beauchemin, présidente de l'Association de la catéchèse biblique symbolique, merci beaucoup.
1: Ça m'a fait plaisir.
0: D'avoir été à Question d'aujourd'hui, de nous avoir mieux faire connaître cette approche de la catéchèse biblique symbolique. Un grand merci.
1: Merci.
0: 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Merci à Yannick Caron pour Radio Galilée et Lysandre Duplé pour Radio-VM. Au micro, Renaud Grégoire, merci d'avoir été avec nous. Et je vous invite à rester à l'écoute de votre station et je vous dis à bientôt.

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L'ange du Seigneur porta l'annonce à Marie, et elle conçut du Saint-Esprit. Voici la servante du Seigneur. Qu'il me soit fait selon sa parole. Et le Verbe s'est fait chair, et il a habité parmi nous. Je te salue, Marie, comblée de grâce. Le Seigneur est avec toi. Tu es bénie entre toutes les femmes, et Jésus, ton enfant, est béni. Sainte Marie, Mère de Dieu, prie pour nous pécheurs, maintenant et à l'heure de notre mort. Amen. Prie pour nous, Sainte Mère de Dieu, afin que nous soyons rendus dignes des promesses de Jésus-Christ. Que ta grâce, Seigneur notre Père, se répand dans nos cœurs. Par le message de l'ange, tu nous as fait connaître l'incarnation de ton Fils bien-aimé. Conduis-nous par sa passion et par sa croix, avec le secours de la Vierge Marie, jusqu'à la gloire de la résurrection.

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0: 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Il s'assit et ses disciples s'approchèrent.
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Bonjour, nous voici à notre deuxième rencontre sur les femmes dans l'Ancien Testament. La première de nos rencontres a été une mise en contexte un

peu rapide, donc une présentation de la femme dans le monde ancien, parce qu'il y a effectivement un décalage culturel assez important dont il faut tenir compte. Nous commençons maintenant à regarder des figures de femmes. Et dans un premier volet, nous allons regarder les matriarches. Bon, les matriarches, me direz-vous, est-ce que ce sont les matriarches, dans le sens où on l'entend parfois, de ces femmes fortes qui règlent tout dans une société ou dans une famille? En fait, non. Les matriarches, c'est un mot récent qui vient des mouvements féministes. Vous savez que à la fin des années 60, au début des années 70, les études féministes sont beaucoup développées. Et on a commencé à regarder les figures féminines de la Bible. Et il y a eu beaucoup, beaucoup de productions exégétiques et littéraires sur ce sujet. Et pour correspondre aux patriarches, donc ça vient de pater, père, on a eu les matriarches, mater, une mère. Donc, il y a quatre matriarches qu'on va regarder dans nos rencontres. La première, Sarah, aujourd'hui. Ensuite, Rebecca, la femme d'Isaac. Et Rachel et Léa, avec Jacob. Donc, nous commençons la première des matriarches, Sarah. Donc, Sarah, c'est une des premières femmes sur lesquelles le récit est développé. On a quelques femmes mentionnées dans l'histoire des origines, c'est-à-dire Genèse 1 à 11. Par exemple, les femmes de Lamec, qui sont parfois nommées, parfois pas nommées. Mais celle qui reçoit un traitement un peu plus long, dès le début, c'est tout de suite, lorsque l'histoire des origines se termine, au chapitre 11 du livre de la Genèse, dès qu'on arrive au chapitre 12, déjà, Sarah, elle est là. Sarah, son ascendance n'est pas très claire. Dans Genèse 11, 29, c'est-à-dire à la fin de l'histoire des origines, on raconte qu'Abraham et son frère Nahor ont épousé respectivement Sarah et Milca. On ne nomme pas le père de Sarah, même si on dit que Milca était la fille de Haran, le deuxième fils de Théra, au verset 27 du chapitre 11. Lorsque, en Genèse 11, 31, on parle du départ, le texte n'appelle pas Sarah la petite fille de Théra. Donc, on ne se perdra pas dans les détails, mais disons que ce n'est pas très clair, au point de vue de la généalogie, où se situe Sarah. On l'a identifié avec d'autres personnages, mais c'est difficile vu les renseignements dont nous disposons. La tradition juive, elle, dit que Sarah était la fille de Haran, le frère aîné d'Abraham. Donc, ça ferait de Sarah la cousine germaine d'Abraham, ce qui serait un peu surprenant quand même, parce que comme nous disions dans la première émission, on se mariait le plus possible à l'intérieur du clan, mais pas vraiment les cousins, on préférait plutôt les petits cousins parce qu'on avait bien vu ce que des mariages consanguins pouvaient produire. Donc, on n'est pas très certain là, de l'ascendance de Sarah, mais elle est apparentée avec Abraham. Elle est apparentée peut-être au deuxième ou au troisième degré. Parlons un peu du nom, parce que les noms dans le monde ancien avaient une certaine importance. Donc, dans les premiers textes que nous avons, chapitre 11 de la Genèse, au verset 12 et 16, Sarah est appelée Saraï, une forme plus ancienne qui a quelque chose à voir avec une princesse. Alors, en hébreu, Sar, c'est un prince, et donc le féminin, Sarah, c'est une princesse. Dans Genèse 17, dans la version sacerdotale de l'alliance entre Dieu et Abraham, le nom de Saraï est changé en Sarah, tout comme le nom d'Abraham devient Abraham. Et là, le texte nous fait toute une espèce de théologie sur le changement de nom qui correspond à un changement de mission. Le linguiste reste un peu perplexe parce qu'il se dit, bon, c'est un changement assez mineur qui ne touche pas vraiment l'étymologie du mot. Saraï, Sarah, bon, c'est pas mal la même chose. Abraham, Abraham, c'est pas mal la même chose. Mais ce qui est important, c'est que le texte de Genèse 17 attache à ce changement de nom un changement de mission. Et c'est peut-être là qui est le plus important. Sarah, elle est introduite tout de suite comme une femme stérile. Donc, dans Genèse 17, Sarah la stérile est introduite dans la promesse de l'alliance de Dieu en tant que mère de nombreuses nations et de nombreux rois. Donc, Sarah est mentionnée dès le début et
tout ce qu'on trouve à dire sur elle, c'est pas c'était une belle femme, ou elle était en santé, ou elle avait les cheveux noirs. Ben, tout le monde avait les cheveux noirs dans l'Orient ancien. Ou bien elle avait des beaux yeux, ou elle parlait bien. La première chose qu'on dit sur elle, puis la seule, c'est qu'elle était stérile. Si on se souvient de notre première rencontre, ben on ne sera pas surpris. On disait, dans le monde ancien, la femme, c'est un ventre pour les bébés. Et donc, une femme se définit, dans la société de l'époque, comme portant des enfants ou n'en portant pas, ce qui a des conséquences. Donc, Sarah est mentionnée, elle est simplement mentionnée au sujet d'Abraham, donc à la fin des généalogies du chapitre 12 et au début de la deuxième partie du livre de la Genèse, qui est le cycle des patriarches. À partir du chapitre 12, la Genèse va se terminer au chapitre 50, donc avec un cycle d'Abraham. Il n'y a pas vraiment de cycle d'Isaac. Et après, le long cycle de Jacob, et après, évidemment, c'est l'histoire de Joseph. Sarah et Abraham sont donc étroitement liés, et ça justifierait peut-être comment, au chapitre 12 et au chapitre 20, Abraham présente Sarah comme sa sœur. On en reparlera de ces récits-là, c'est un peu bizarre. Lorsque Abraham se promène et qu'il a peur qu'on le tue, pour pouvoir prendre sa femme Sarah parce qu'elle est très belle, il dit que t'es ma sœur. Puis au chapitre 20, il y a comme une espèce de justification, c'est ma sœur quand même, on est apparentés. Donc, j'ai pas vraiment menti. Donc, ils sont parents à un niveau qui est difficile pour nous de préciser. Mais ça les empêchait pas de pouvoir se marier. Il semble avoir entre Abraham et Sarah une étonnante égalité. Elle semble dire ce qu'elle veut, quand elle veut, et Abraham répond parfois par une obéissance presque douce. Il ne lui commente pas, elle lui commande, mais il semble y avoir un lien affectueux entre eux. C'est ce qu'on conclut de l'ensemble des récits. Il n'y en a pas beaucoup, hein. Ça va du chapitre 12 au chapitre 23 de la Genèse, mais il semble y avoir un lien de collaboration ou d'égalité surprenante. Ça rejoint ce qu'on disait à la fin de notre première émission, hein. C'est difficile pour nous de penser ça, mais c'est pas parce qu'il y a une hiérarchie, c'est pas parce que la femme socialement est en bas de la hiérarchie et qu'elle est toujours soumise à un homme, ça ne l'empêche pas d'avoir une valeur, d'être aimée, d'être appréciée, puis dans le fond de commander parfois. Ce qui est remarquable aussi, c'est qu'Abraham n'abandonne pas et ne renvoie pas Sarah pendant sa stérilité, comme il en avait le droit. Comme le but d'une femme, c'était d'avoir des bébés, si elle n'en a pas, on a un motif légitime de la renvoyer, donc de divorcer. Mais Abraham ne le fera pas. Ils vont essayer un expédient qu'on connaît bien, là, ça sera d'utiliser un autre ventre. Et donc, quand Sarah meurt, au chapitre 23, on en reparlera tout à l'heure, Abraham pleure, mais il ne se remarie pas. Bon, on va dire, il était déjà très âgé, là, mais donc le texte dit qu'il ne va pas se marier.

Parlons maintenant des récits où on entend parler de Sarah. Donc, le premier récit, c'est évidemment le chapitre 12, la vocation d'Abraham, qu'on connaît bien. Hein. Je cite ici, à partir de la Tobe, « Pars de ton pays, de ta famille, de ta maison, de ton père, vers le pays que je te ferai voir. » Bon, Abraham quitte tout, mais il ne quitte pas sa femme. Le texte dit plus tard qu'il partit, donc je suis au verset 5, « Il prit sa femme Saraï, son neveu Lot, tous les biens qu'il avait acquis, et les êtres qu'ils entretenaient à Haran, ils partirent pour le pays de Canaan. » Donc, Sarah fait comme, je ne devrais pas dire ça, mais fait comme partie des meubles. Et puis, ben, on l'amène avec soi. Et puis, on ne sait pas trop d'où elle vient, quand est-ce qu'ils ont été mariés. Le récit ne nous le dit pas. Et elle arrive comme un cheveu sur la soupe. Puis, elle fait maintenant partie du cycle patriarcal comme la première des matriarches. Tout de suite après cette introduction, qui est la vocation d'Abraham, qui est un texte évidemment théologiquement extrêmement riche, on a le premier récit d'un patriarche avec sa femme. C'est étonnant, mais il y a trois récits où le patriarche se promène avec sa femme et à différents endroits, différents rois. Et dans le troisième récit, c'est même Isaac et Rebecca. C'est vraiment étonnant du point de vue de l'histoire littéraire de ces textes-là. Mais dans le premier, donc au chapitre 12, le récit yahviste, tandis que le deuxième, au chapitre 20, est le récit éloïste, pour ceux qui connaissent un peu l'histoire des traditions du Pentateuque. Donc, le patriarche Abraham se promène, il arrive, le texte dit en Égypte, ce qui est un peu étonnant, Pharaon voit Sarah, et là on entend tout à coup qu'elle est très belle. Ah, c'est bien qu'on le sache, on ne l'avait pas dit au début, et que Abraham a peur qu'on le tue pour prendre Sarah. Et donc il prend les devants, puis il dit à Sarah, ben dis que tu es ma sœur. Comme ça, ben ça paraît beau, mais dans le fond, c'est un peu lâche. Il dit, « Dis que tu es ma sœur, comme ça, il peut te prendre, et il n'aura, comme je n'ai pas de droit sur toi, je ne suis pas ton mari, enfin, tu vas mentir, donc, il n'aura pas besoin de me tuer. Parce que pour te posséder, si tu étais ma femme, il fallait qu'il te tue, ou enfin, il fallait qu'il y ait une compensation. Donc, en disant que tu es ma sœur, ben, c'est un petit peu une solution facile pour Abraham. » Et si on lit bien le texte de Genèse 12, il semble bien que, de fait, Pharaon ait pris Sarah. Et que c'est après qu'il s'est rendu compte qu'il appartenait, elle appartenait. Enfin, je ne devrais pas dire ça, elle est la femme d'Abraham. Et donc là, il va compenser Abraham le tort qu'il lui a fait. Parce que c'est quelque chose qu'on n'a pas eu le temps de dire lors de la première rencontre, mais l'adultère, c'est un tort fait à un homme. Je sais que c'est choquant, là, alors je vais vous laisser quelques secondes pour faire votre colère. Mais lorsqu'il y a un adultère, c'est pas un péché sexuel, c'est pas un péché contre la pudeur, contre la chasteté, c'est un dommage fait à un homme. Et c'est lui qu'on doit compenser parce qu'on lui a fait du tort. Pensons aux adultères de, mettons, de David avec Bethsabée, c'est par rapport au mari. Donc, c'est ce qui arrive ici. Donc, le pharaon a fait du tort à Abraham en prenant sa femme et il va lui donner toutes sortes de cadeaux pour le calmer. Puis, il dit, maintenant, va-t'en parce que tu m'as fait du tort. Voilà. Le récit qui concerne Sarah, qui suit, est au chapitre 16. C'est la naissance d'Ismaël. Alors, ce qui est arrivé, et selon le droit ancien, c'est que, bon, ils ont essayé depuis longtemps, ça ne fonctionne pas, il n'y a pas de bébé. Et souvenons-nous de la promesse. Hein, la promesse est tout le temps là comme une espèce de pression sur la pauvre Sarah. En toi seront bénies toutes les familles de la terre, dans ta descendance, ma descendance. J'en ai pas de descendance. Qu'est-ce qui se passe? Et donc, au chapitre 16, Sarah se prévaut du droit ancien d'avoir un fils par femme interposée, disons ça comme ça. On trouve ça dans les lois anciennes, dans le code d'Amourabi. Donc, Agar, qui est une esclave égyptienne, va servir de ventre pour Sarah, qui ne peut pas enfanter. Donc, c'est intéressant parce que le fait qu'elle est égyptienne, on ne sait pas trop quoi faire avec ça. Est-ce qu'on doit relier ça avec l'expérience d'Égypte qui s'en vient au livre de l'Exode, ou simplement c'est mentionné en passant, ça n'a pas beaucoup d'importance, c'est difficile. Mais Abraham a toute autorité sur sa famille. Lui,
plutôt que Sarah, va donc nommer le fils. Et donc, Sarah donne sa servante, c'est sa servante à elle, à Abraham. Abraham va faire un enfant à Agar, et ça sera Ismaël. Ismaël, donc, le père des Arabes. C'est donc le père qui va, à partir de ceux qui vont vivre dans le désert et qui sont les ancêtres des Arabes aujourd'hui. Donc, ce qui va arriver, on le sait, une fois que Agar se voit enceinte, elle va commencer à le prendre de haut et à mépriser sa maîtresse. Et là, Sarah, exaspérée, va renvoyer Agar. Il y a deux renvois d'Agar dans le texte de la Genèse. Et lorsqu'elle est dans le désert, le Seigneur l'encourage en lui disant qu'elle aussi, elle porte dans son ventre le père d'une grande nation, qui sera Ismaël. En Genèse 17, on a l'alliance de la circoncision. Sarah est simplement mentionnée. En Genèse 18, on a le beau récit de la visite de Mambré. Donc, ce qui ressort dans ce récit, c'est la longue attente et les bavardages d'Abraham avec les visiteurs. C'est un beau récit. Lorsque je le commente, je dis souvent aux gens, pensez au temps que ça a pris. Vous le savez, les visiteurs, ce n'est pas très précis. Le texte parle parfois de deux hommes, parfois de trois hommes, au chapitre 18 de la Genèse. Parfois, il parle d'anges, ce qui n'est peut-être pas la meilleure traduction. Peut-être qu'il faudrait dire « envoyé », « malak » en hébreu. C'est des envoyés, ça devient des anges. Et vous connaissez la tradition interprétative qui en a fait véritablement des anges qui visitent Abraham. Mais dans le texte, il semble plutôt que ce soit des hommes. Et donc, on doit les entretenir en parlant du temps qu'il fait et de la santé des gens. Et donc, Abraham va chercher un veau pour le préparer. Il dit à Sarah de faire des galettes. Alors, j'ai demandé à des gens qui font la cuisine combien de temps tout ça a dû prendre. Et je crois que ça a pris autour de 4 heures. Bon, vous pourrez vérifier par vous-même, c'est-à-dire le fait de pétrir la pâte, de faire des galettes, de préparer un veau, c'est-à-dire qu'il faut le tuer, il faut le préparer, là, je vous passe des détails. Et pendant ce temps-là, il faut entretenir ses hôtes. Et ce qui est important pour Sarah ici, c'est que la bonne nouvelle arrive enfin. C'est-à-dire que elle va avoir un enfant. Et là, pour une rare fois dans la Bible, on a une mention du plaisir sexuel. Bon, la Bible est très prude, évidemment, là-dessus. Ça dépend des traductions que vous aurez dans les Bibles que vous avez. Au verset 12, donc au chapitre 18 de la Genèse, Sarah dit, « Elle se mit à rire en elle-même et elle dit, « Toute usée comme je suis, pourrais-je encore jouir ?» Et mon mari est si vieux. » Bon, la taube, c'est pas empêtré dans les euphémismes. Je pense que la Bible de Jérusalem est un petit peu plus, un peu plus délicate. Mais ce qui est important ici, c'est que on a l'étymologie du nom du fils. Isaac, c'est Yitzhak en hébreu. Et ça veut dire il a ri. Tzachak, ça veut dire rire. Et là, ça marche pas parce que en hébreu, il y a des formes masculines et féminines des deuxième et troisième personnes. Donc, il a ri, c'est Yitzhak, mais elle a ri, c'est Titzhak. Donc, l'étymologie ne fonctionne pas beaucoup parce que c'est elle qui a ri et donc le verbe est au féminin. Mais on l'aura ailleurs, la même étymologie, avec Abraham, où c'est lui qui va rire. Et d'où le nom qui s'en vient, Isaac, Yitzhak. Voyez? Donc, on joue sur le mot. Ce qui est important, donc, c'est que finalement, ce fils promis arrive et Sarah, et là, s'il vous plaît, ne cédons pas aux stéréotypes, elle est derrière la tente et elle écoute. Elle ne devrait pas être là, c'est une affaire d'homme, elle a préparé le repas, elle va derrière la tente, juste de l'autre côté, puis elle écoute. Et elle écoute la conversation. Donc, Dieu se montre grand parce que finalement, il accorde à Sarah d'enfanter, c'est-à-dire ce qu'elle attendait depuis longtemps et qui était le but de sa vie. Et là, bon, le récit continue. Au chapitre 20, on retrouve le deuxième récit d'un patriarche avec sa femme. C'est la version Héloïse qui est la plus longue. Et là, on n'est plus chez Pharaon,
mais on est au pays de Guérar et le roi, c'est Abimélec. Mais essentiellement, c'est le même récit avec Abraham et Sarah. Le texte dit explicitement, cette fois-là, qu'il n'y a pas eu de rapport entre Sarah et le roi. Et qu'Abraham n'a pas vraiment menti. Si vous connaissez les traditions du Pentateuque, on dit souvent que l'éloïste est moralement plus sensible. Et donc, il n'a pas voulu qu'il y ait quelque relation impropre que ce soit entre le roi et Sarah, mais il n'a pas voulu non plus qu'Abraham mente, ce qu'il a fait effrontément au chapitre 12, lors du premier récit. Donc, ici, on veut protéger tout le monde.

0: Et finalement, on arrive au chapitre 21 avec la naissance de l'enfant, la naissance d'Isaac. Et là, on a, comme je vous disais, l'étymologie correcte, bien claire, du nom de l'enfant qui est Yitzhak. Dieu m'a donné sujet de rire, quiconque l'apprendra rira à mon sujet. C'est le verset 6 du chapitre 21 de la Genèse. Donc, l'enfant de la promesse enfin arrive. J'insiste beaucoup parce que vous voyez ce qui s'en vient au chapitre 22. C'est-à-dire celui qui était la raison d'être de Sarah, c'est-à-dire de produire l'enfant de la promesse. Finalement, lorsqu'il arrive au chapitre 21, il est vraiment, vraiment la cause d'une joie immense parce qu'il porte les promesses de Dieu qui ont été faites au chapitre 12. Et tout de suite après, sans doute quelques années après, parce que ce sont des enfants qui jouent, on voit Isaac et Ismaël qui jouent ensemble. Et là, ça se passe très mal, parce que la même jalousie que Sarah avait eue la première fois, au chapitre 16, avec Agar, a encore lieu ici. Et là, Sarah n'admet pas que le fils de la servante soit de même niveau que le fils de l'épouse légitime. Souvenons-nous de ce que nous avons dit dans la première rencontre, l'épouse légitime par rapport aux épouses de rang inférieur ou même les enfants qui sont le fruit de l'adultère. Donc, seuls les enfants de l'épouse légitime héritent. Donc, Sarah, sans doute, sent que sa position et la position de son fils sont menacées. Et donc, elle exige le renvoi d'Agar et de son enfant. Abraham hésite, évidemment, parce que ça demeure son fils, Ismaël. Et là, il est divinement rassuré. Au verset 11 à 12, vas-y, renvoie-le. De toute façon, je ferai de lui un grand peuple. C'est au verset 12 que je peux lire. Dieu lui dit, ne te fâche pas à propos du garçon et de ta servante. Écoute tout ce que te dit Sarah, car c'est par Isaac qu'une descendance portera ton nom. Voyez donc, Agar finalement est renvoyée et Ismaël va de fait être le père d'une grande nation. Là, on arrive au chapitre 22. Il n'y a rien sur Sarah, mais une lecture synchronique permet des conclusions intéressantes. C'est le fameux sacrifice d'Abraham ou le sacrifice d'Isaac. Ça dépend qui vous voulez sacrifier. Vous le savez, Dieu demande à Abraham de sacrifier son fils. Puis là, Abraham, qui est très, très obéissant, nous, qui ne sommes sans doute pas aussi obéissants qu'Abraham, on aurait dit, mais là, regarde, tu me l'as promis. Tu me l'as fait attendre pendant des années. J'ai eu une femme stérile qui n'a rien donné. Ça a pris du temps. Puis, de toute façon, garde, une fois qu'on l'a, maintenant, tu demandes de le sacrifier. C'est comme pas logique, ton affaire, là. Mais malgré tout, Abraham obéit. Et au moment du sacrifice, on connaît l'histoire, au moment de lever le couteau pour immoler son fils. Alors là, il y a la promesse de Dieu qui est renouvelée, donc pour la deuxième fois. Parce que tu m'as obéi, je ferai de toi une grande nation, toutes les nations se béniront en ton nom. Et lorsqu'il revient, lorsqu'il descend de la montagne, le premier récit qu'on a, c'est la mort de Sarah. Bon, un exégète historico-critique comme moi dirait, c'est des récits indépendants qui ont été mis les uns après les autres dans un processus éditorial assez tardif. Mais une lecture synchronique, c'est-à-dire une lecture du texte tel qu'il est, dit « Ah, c'est peut-être ça qui a tué Sarah ». Lorsqu'ils sont arrivés, après avoir été au Mont Moria, elle leur dit « Bon, ça a bien été votre voyage, oui, oui, oui. Qu'est-ce qui s'est passé donc ?»« Oh, rien de particulier, mon père a voulu m'assassiner. » Et là, Sarah, sans doute, a fait une crise assez majeure, au point où elle en est morte. Bon, c'est pas dans le texte, évidemment. Mais je l'ai vu proposé par certains commentateurs qui disent « Ben, on n'a peut-être pas de raison de la mort de Sarah, mais ça peut être joué. » dans la mort de Sarah, parce qu'au chapitre 23, on a la mort de Sarah. Et là, on a un beau texte, un très beau texte où Abraham, qui est toujours un étranger en terre de Canaan, doit acheter un endroit pour enterrer sa femme. Et c'est vraiment, vraiment de la discussion à l'orientale, où on doit trouver un prix. On va barguiner, quoi, en mauvais québécois. C'est-à-dire, on va trouver un bon prix. Mais l'important, c'est que Abraham achète la fameuse grotte de Macpéla, où la première à y être enterrée, c'est Sarah. Il y en aura d'autres. Les autres matriarches et Abraham lui-même y seront enterrés. Et donc, Sarah meurt, et elle meurt à 127 ans. Bon, évidemment, on ne doit pas accorder une importance très, très historique à tous ces chiffres-là. Surtout dans le monde ancien, vous le savez, la vie était tellement dure qu'on mourait beaucoup plus jeune qu'aujourd'hui. Mais enfin, donc, elle est enterrée et elle est à Macpella. Donc, on a bouclé le cycle de Sarah. Ce qui est important de savoir, donc, c'est que Sarah, elle est la première matriarche et la mère du fils qui porte les promesses. Quelques notes en terminant rapidement. On remarque la compétition entre deux femmes. C'est vraiment étonnant. Il y a comme une espèce de compétition dans la misère. C'est-à-dire que les femmes ont peu de droits sociaux. Leur seul rôle, c'est d'avoir des enfants. Et dans le peu qu'elles ont, elles se chicanent entre elles pour avoir le privilège d'avoir des enfants ou d'avoir un certain statut social. Donc, on aura ça ailleurs, hein, dans d'autres cas dans la Bible et ailleurs. C'est-à-dire cette compétition entre Sarah et Agar, qui donne une espèce de mauvaise figure à Sarah. Elle est comme un peu la femme jalouse, vindicative, méchante, qui veut renvoyer celle qui lui fait compétition. Je termine rapidement avec le Nouveau Testament. Donc, vous savez que dans le Nouveau Testament, il y a quelques mentions de Sarah et Agar. Les textes qu'on connaît surtout sont dans l'Épître aux Romains, chapitre 4, verset 19, où on parle simplement de la promesse de Dieu. Dans l'Épître aux Hébreux, chapitre 11, verset 11, on parle de la foi de Sarah. C'est très, très beau. Dans la première Épître de Pierre, au chapitre 3, verset 6, on parle de Sarah qui obéit à Abraham. Et là, c'est un argument pour dire aux femmes d'obéir à leur mari. Disons que c'est pas un argument très fort, là. Il y a deux textes importants, cependant, que je ne fais que mentionner. C'est la lettre aux Romains, chapitre 9, et surtout la lettre aux Galates, chapitre 4. Bon, si vous allez dans la lettre aux Galates, chapitre 4, versets 21 à 31, on est un petit peu mal à l'aise parce que Agar représente le judaïsme et Sarah le monde chrétien, et l'un doit céder à l'autre. Bon, je m'arrête, le temps est écoulé. Je vous remercie infiniment. On se revoit pour Rebecca.
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